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0: Vous êtes de retour avec Mel et Mel et vous écoutez la Sexploratrice sur les ondes de choix 98.1 Radio X. Avant la pause, on a eu la chance de s'entretenir avec Sarah Ursula Terrien du chemin de la résilience. Oui. Et Jessica qui nous a fait une petite chronique sympathique sur les graines.
1: Les graines de jardinage.
0: Oui, c'était quand même ça. On parlait de sexualité et puis de bon, des statistiques intéressantes. Alors, pour écouter le tout, vous pouvez écouter ça en rediffusion dès ce week-end au radiox.com. On veut des enfants. Hein, les filles?
2: Oui.
0: Hein, on en parle beaucoup là, ces temps-ci. Au Québec, on veut essayer d'augmenter le taux de natalité. Mais est-ce qu'on se donne vraiment les moyens? Et ça, c'est ma question aujourd'hui. Parce qu'on entend beaucoup parler de l'importance de faire des enfants, de natalité, déclin démographique, devoir collectif. Mais là, j'ai l'impression qu'il y a des choses qu'on oublie un peu. Premièrement, aujourd'hui, l'âge moyen du premier enfant au Canada, c'est autour de 31 ans. Dans les années 80, on était autour de 25 ans.
3: Wow.
0: Il y a ça qui a changé.
2: Ouais.
0: Biologiquement, chez la femme, c'est autour de 30 ans que la fertilité commence à décliner. Puis elle chute de façon très importante dès 35 ans. Donc, à 30 ans, une femme qui tente de tomber enceinte a 20 % de chance environ par cycle. À 40 ans, on est à 5 %. Si vous voulez savoir, 44, 45 ans, on est autour du 2 % avec 80 % de chance de faire une fausse couche. Une amie qui me partageait ça récemment.
1: Merci.
0: Fait que là, je me dis, OK, on veut faire des enfants. On dirait qu'on nous accuse presque de ne pas vouloir faire d'enfants.
3: Oui, ça, c'est vrai.
0: Mais moi, ce que je remarque...
3: Il y a une pression sociale.
0: Il y a comme une espèce de... Exactement, une pression sociale. Et pourtant, je suis entourée de couples qui tentent d'avoir, faire des enfants. Et j'y suis passée par là. La nature n'est pas éternelle.
3: Non.
0: Les femmes ne font plus d'enfants aussi jeunes qu'avant. Et il ne faut pas oublier que les ovules de qualité sont libérés entre 25 et 32 ans. Puis ce que les médecins ne vous diront pas, c'est que c'est à y penser là, de commencer à faire congeler vos ovules si tu le sais, que tu veux prioriser ta carrière et avoir un enfant un peu plus tard, dans la trentaine, par exemple, parce que ça se voit de plus en plus.
1: Puis c'est correct, hein?
0: Il y a pas absolument. De c'est l'horloge sociale qui fait qu'on se met de la pression, puis de l'anxiété de performance, puis de
1: on en parlait justement l'autre jour Mel avec le mariage. On disait que le mariage avant, on se mariait tellement jeune, on parle de même avant 20 ans. Aujourd'hui, les gens se marient en moyenne à 30 ans, un peu plus vieux.
0: Ouais, puis il y en a qui font juste se fiancer.
1: Oui, c'est ça, ça a tellement changé, puis je pense que aujourd'hui pour les enfants, c'est un petit peu la même chose. Je pense que les gens sont peut-être plus axés sur la carrière ou d'autres choses. Ils ont d'autres projets dans leur vie. Puis c'est
0: absolument.
1: Comme, moi, je vais vivre vraiment ma vie, là. Puis ensuite, je vais en avoir. Moi, dernièrement, je partageais...
3: Fait, moi.
1: Oui, je partageais à une collègue. J'étais allée à un party de patins. Puis je partageais à une de mes anciennes collègues. Je disais, ah, oh, moi, je me sens prête. J'ai hâte d'avoir des enfants, puis tout ça. Puis elle me dit, faut vraiment que t'attendes d'être prête. Mais j'ai dit non. J'ai dit, j'ai 25 ans, je m'en vais sur mes 26. Je me sens prête.
0: Mais ce sera jamais le bon moment.
1: C'est ça, il n'y aura pas de bon moment. Il n'y aura pas, t'as-tu assez profité de ta vie? T'as-tu... Non, si je me sens prête, pourquoi je ne pourrais pas en avoir avant 30 ans? Je me sens prête. Je suis là dans ma vie. Là.
0: Exact.
1: Pourquoi pas?
0: Et la journée où vraiment tu entendras les démarches, j'ai une tonne de trucs à te donner. Vitamine D, létrozole, Coenzyme Q10.
3: Je vais en venir sur ton point. Tu parlais de, justement, que les femmes en bas de 30 ans devraient penser déjà maintenant à congeler leurs ovules.
0: Oui, en fait, c'est que si tu es rendu à 32 ans, que tu n'as pas encore d'enfant et que tu souhaites en avoir, ce que je te conseille, OK, je ne suis pas médecin, mais c'est ce qu'on...
1: C'est un conseil de Mademoiselle Trudel.
0: Conseil d'amis. Va voir ton médecin. Demande de faire une échographie de réserve ovarienne pour avoir une idée d'où est-ce que t'en es.
1: Mm-hmm.
0: J'ai une amie qui, lors de son écho de réserve ovarienne à l'âge de 31 ans, avait une réserve ovarienne d'une femme de 47 ans.
3: Quand même.
0: Ça veut dire que t'en as encore des ovules. Mais
3: pas beaucoup.
0: Pas beaucoup. Mm. Et les ovules de qualité, OK, le corps est fait de façon à ce que entre 25 et 32 ans en moyenne, jusqu'à 35 parfois, tu libères tes ovules de qualité. Donc, les raisons pourquoi les risques de fausse couche augmentent en vieillissant, c'est que les ovules qui restent ne sont pas nécessairement de qualité. Mmh. C'est des ovules qui ont souvent des anomalies chromosomiques ou d'autres anomalies, ce Ce qui fait que, oui, ça peut féconder, mais le corps étant, et la nature étant ce qu'elle est, elle va libérer sous forme de fausse couche ou donner un enfant qui peut avoir une forme de trisomie.
3: Okay.
0: Donc, c'est pour ça que dès la trentaine, c'est considéré comme une grossesse à risque. Donc, il y a ça et si on remarque, dans les cliniques de fertilité, OK, bon, jusqu'à l'âge de 41 ans, jusqu'à 42, dans le fond, tu peux avoir accès au système public pour aller en clinique de fertilité. Si ça fait plus de 12 mois que tu essaies en vain de tomber enceinte, c'est considéré comme un problème de fertilité. Donc, tu peux aller, par exemple, chez Procréa. Mais dès que tu es passé 41 ans, 42 ans, on oublie ça. Mais là, les couples, OK, de autour de 25, 26 jusqu'à 30 ans, c'est un couple sur 6 en ce moment qui sont dans la fleur de l'âge, qui pourraient procréer, qui ont des difficultés avec leur fertilité. Et ce, autant chez l'homme que chez la femme. Il y a beaucoup de fausses couches qui sont dues non pas seulement aux ovules, mais aux spermatozoïdes aussi.
3: Qui est de moindre qualité aussi.
0: De moindre qualité. Okay. Avec les perturbateurs endocriniens, avec tout ce qui nous entoure, là, ça crée des problèmes sur...
3: La fertilité.
0: La fertilité, exactement. Okay. Et ça, ben les gens, ils savent pas ça.
1: J'aurais peut-être un mythe qu'on pourrait défaire ce soir, là, puis oui. Je vais y aller vraiment cru, mais est-ce que c'est vrai que, mettons, un homme qui se masturbe beaucoup va avoir moins de chances d'avoir une bonne qualité de spermatozoïdes plus tard? C'est un mythe,
0: non.
1: Ça.
0: C'est un mythe. Les spermatozoïdes se régénèrent à tous les 3 mois.
1: Parfait, merci. Donc, je voulais juste qu'on le dise tout fort.
0: Ouais, non. C'est juste que, c'est parfois...
1: Ça, on entend souvent ça, la phrase « Oh là, tu te masturbes tellement que là, tes spermatozoïdes, ils seront plus de qualité. »
0: Mais non.
1: Mais non, ça change rien.
0: Mais non, ça se renouvelle, ça se régénère tout le temps, ça, là. Mais non. Mais non. Croyez pas ça, là.
1: Parfait, c'était ma petite question niaiseuse.
0: Ouais, ouais, ouais. Mais non, c'est pas une question niaiseuse pour toi. Donc, c'est ça. Alors, je me dis, bon, est-ce qu'on se donne vraiment les moyens? Si on aidait davantage ces familles-là à avoir accès à des services plus facilement pour aller vers la fertilité, si ton médecin de famille était un peu plus informé aussi.
3: Oui.
0: Tu sais, parce que là, pour avoir accès à tout ça, t'as besoin d'une référence de ton médecin de famille. Puis souvent, les médecins de famille, ils sont pas au courant de comment ça fonctionne. Puis de, tu sais, donc, spermogramme, taux de réserve ovarienne, commencez par ça, ça va vous donner une bonne idée d'où est-ce que vous en êtes. Et si vous reste des ovules de qualité, ben let's go, fais-en congé. Là, c'est dans la trentaine, c'est pars pas trop de temps avec ça. L'autre chose, en tant que femme, on va se le dire, faire des enfants aujourd'hui, c'est pas comme à l'époque où on était à la maison d'emblée et que let's go, on s'occupe de la famille.
3: Jusqu'au 8e mois de grossesse, là.
0: Oui.
1: Ouais. Puis dépendant le travail que tu fais, là, c'est un travail de bureau. Tu peux travailler pendant très longtemps.
3: Ben, jusqu'à ton 8e, là. Ouais, il y a d'autres semaines avant d'accoucher. Là.
1: Exact. Il y a d'autres travails que si t'es plus debout, ils te permettent d'arrêter d'avant. Mais quand c'est même, je veux dire, vivre, tu sais, puis vivre une grossesse, moi, je l'ai pas encore vécu, mais ça change.
0: Pour qui, tu sais. Il y en a pour qui ça fonctionne super bien. Moi, honnêtement, ça a tellement bien été, puis je revivrais. C'était une des périodes de ma vie où j'étais le mieux, je pense. Ouais. Vraiment, là, je me sentais
3: vivante,
0: sereine. Ouais. Tu sais, j'étais comme il y a quelque chose. Il y avait non, ça a été vraiment là.
3: Moi, c'est à ma deuxième grossesse que j'ai eu ça.
0: Ah oui?
3: Oui, parce que ma première grossesse, j'ai été arrêtée, alitée à partir de la 23e semaine de grossesse.
0: Hey.
3: Fait que de 23 jusqu'à 32, j'étais alitée. Là. J'avais juste le droit de me lever pour aller à la salle de bain, puis c'était tout.
1: Et c'est fou, ça. Là, deux grossesses, mais ouais. Totalement différentes.
3: Totalement,
1: là, tu vois que...
3: ils ont 15 mois de différence en plus, mes enfants. Là. Fait que ça n'a pas été long, les deux grossesses. Là. Puis totalement, complètement différentes. Là.
1: Wow.
0: Puis tu sais, pour un employeur, parce que j'ai croisé une collègue de la radio d'une autre station,
1: ouais.
0: Qui, elle, a eu 2 enfants. Et là, ça fait 2... Tu sais, elle est tombée enceinte, elle a continué jusqu'à son accouchement. Ensuite, c'est 1 an d'arrêt. Là, elle est retombée enceinte. C'est un an d'arrêt, tu sais, pour un employeur. Les employeurs vont dire, non, non, nous, ça nous dérange pas, là, d'avoir une femme de tu sais. Mais c'est certain que si on choisit entre une employée qui
1: a déjà sa famille.
0: Oui, exactement, ou qui a déjà sa famille, tu sais. Donc, je trouve que pour nous, les femmes, c'est pas si évident, tu sais, versus un homme qui veut fonder une famille.
3: Ouais. Les normes du travail sont quand même bonnes pour nous en tant que femmes, justement pour les congés parentaux, les congés de maternité.
0: Absolument.
3: Mais on a on ressent pareil une pression sociale oui. quand on va passer une entrevue. On le sait quand les directeurs passent des entrevues pour des femmes versus un jeune homme.
0: Oui. Ah, ben, j'ai vu un employeur, moi, souvent, passer le commentaire.
3: C'est souvent, exactement. Là, ils le diront pas, mais ils vont plus aller vers le jeune homme que vers la jeune femme. Parce ben qu'ils oui. se disent, là, les jeunes qui sortent de l'école, ben, elle va travailler 3-4 ans, le temps d'acquérir de l'expérience, puis elle va tomber enceinte. Là.
0: Exact. Ouais. Donc, ben, c'est de ça dont je voulais vous parler aujourd'hui. Je sais pas qu'est-ce que vous en pensez, mais moi, je trouve que le système, tu sais, c'est bien beau les incitatifs financiers et tout, mais j'en vois des couples qui veulent, ouais. qui voudraient en avoir, mais qui sont juste pas capables. Ça coûte extrêmement cher. J'ai une amie, après 7 ans de tentative, elle a dépensé au-dessus, c'est 47 000 $ qu'elle était rendue.
3: Quand même.
0: Puis là, finalement, ça a fonctionné avec un don d'ovule d'une femme plus jeune et tout. Mais tu sais, un don d'ovule, c'est pas ta génétique à toi.
3: Non. Exact.
0: Tu sais, c'est la génétique de ton partenaire.
1: C'est un deuil à faire avec
3: aussi.
1: C'est ça,
3: fait qu'elle a un travail psychologique à faire, là, tu sais, un deuil de elle, que c'est pas ses gènes à elle.
1: Ouais.
3: C'est l'ovule d'une autre femme qu'elle
0: exact.
3: Va avoir en elle.
0: C'est ça.
3: C'est tout un travail psychologique aussi à faire. Là.
0: C'est, puis moi, c'est là où on s'est rendu parce qu'on se disait, bon, OK, on essaie au maximum naturel. Tu sais, là, c'est comme, OK, vous allez devoir passer par un don d'ovule. Là, j'étais comme, OK, jusqu'à quel point on pousse, c'est mon corps n'est pas capable par lui-même. Puis juste un 2 ans d'essai comme ça, tous les mois, surveiller ton ovulation. Ce que tu manges, ce que ton partenaire mange, faut qu'il prenne des suppléments, faut que je prenne des suppléments, faut que des tests, des ci,
3: ouais,
0: des
3: les températures,
0: hystérosonographie, là, oui. tu sais ça, ils vont t'envoyer du liquide à l'intérieur pour voir que tout passe ouais. bien, puis ouais. hey, là c'est rendu à l'injection pour déclencher l'ovulation, mais là fallait être à 7h le matin à Montréal pour vérifier si j'ose pas imaginer ce que les familles vivent. T'sais, pendant oui. des années, là.
1: Mais il y a tellement de monde fou. Qui vivent ce genre de situation-là, bien oui. plus qu'on pense.
0: Mais oui!
1: Il y a tellement de gens qui ont des enfants puis qui, nécessairement, ils en veulent pas vraiment, si je peux me permettre. Puis qu'il y en a d'autres qui en souhaitent tellement puis qui sont pas capables puis qui doivent payer des montants hallucinants pour qu'à la fin, ils soient même pas capables d'avoir un enfant.
0: Oui. Et le pire dans tout ça, moi, c'est quand je vois, on en a parlé un peu hors d'onde, là,
1: ouais.
0: la pilule abortive et la oui. pilule du lendemain.
1: Ouais.
0: Augmentation fulgurante
3: oui.
0: de la pilule du plan B, de la pilule du lendemain, qui, elle, va empêcher l'ovulation. Elle n'empêchera pas la fécondation, elle va empêcher l'ovulation. S'il y a fécondation, il faut aller vers la pilule abortive qui, elle, peut être prise jusqu'à 9-10 semaines. Ça déclenche la fausse couche. Mais ça, là, il y a des femmes qui prennent ça comme étant un moyen contraceptif. Ça me fait halluciner.
1: Je veux
0: 530%
1: amener...
0: d'augmentation
1: ouais,
0: depuis 2018.
1: J'ai entendu.
0: 530% d'augmentation. Évidemment, la pilule est arrivée en 2018, mais c'est 67%, 63-67% d'augmentation depuis un an.
3: Quand
0: pour
3: même,
0: cette
3: c'est
0: pilule-là.
3: Énorme.
0: C'est énorme.
1: Moi, j'aimerais ça amener un point peut-être un peu différent. Je ne sais pas si vous allez être d'accord parce que je l'ai vécu. Pas moi personnellement, mais des gens de mon entourage. Moi, j'ai des amis qui ont utilisé la pilule du lendemain parce que soit avec leurs parents, ils n'étaient pas, majeurs, puis ils avaient de la misère à se faire prescrire une pilule contraceptive, un moyen contraceptif.
0: Ouais, mais le risque de prendre un condom?
1: Oui, mais quand même. Non, mais elle, ça arrive, des accidents, ça arrive que tu mets un condom,
0: oui.
1: le condom
0: ah,
1: soit
0: oui,
1: brise ou des histoires comme ça, puis que... Toi, personnellement, t'es pas capable, t'es pas en mesure d'avoir la pilule contraceptive, peu importe la situation. C'est arrivé, puis oui, ils l'ont utilisé, peut-être.
0: Ah, mais oui! Non, mais je parle pas, de ces cas-là.
1: Ouais.
3: Des cas répétitifs.
0: Non, moi, je parle de la jeune fille qui prend ça comme moyen contraceptif et ouais. pas comme un mode d'urgence.
1: OK.
0: Tu sais, on tombe pas enceinte comme on attrape la grippe, là.
1: Ouais,
0: y a une période dans le mois où t'es supposé d'être au courant que ça se pourrait que ça soit dangereux.
1: Non, je suis complètement d'accord
0: Donc,
1: avec
0: si
1: toi.
0: Donc, si toi, de façon très à risque, là, tu décides d'avoir une relation non protégée dans cette période-là, puis que tu te dis, ah, demain, je vais prendre la pilule du lendemain, au pire, là.
3: Ouais.
0: Mais il y a quand même un risque à une fécondation d'ici à ce que tu ailles prendre ta pilule, là.
1: Mais elle, si tu savais le nombre de femmes qui sont pas au courant de leur cycle.
0: Mais ça, je trouve ça épouvantable.
1: Puis qui font ça, qui ont une relation, qui est pas protégée, puis qu'à la fin, ils savent même pas, puis qui tombent enceintes. Il y en a plein, là, des personnes de même.
0: C'est très irresponsable de pas être au courant de son cycle menstruel, je trouve.
1: Ben, en tout cas.
3: Mais surtout aujourd'hui, tu sais, on a tous des téléphones intelligents.
0: Mais oui, avec les applications.
3: On a plein d'applications qui existent.
0: Ouais. Même les gars,
3: oui.
0: Soyez au courant du cycle de votre blonde. Vous allez
3: savoir.
0: Mais c'est
3: vrai, t'en avais parlé l'autre fois de
0: mais
3: ça.
0: Oui. Ouais. Quand est-ce qu'elle va être un peu plus irritable? Quand est-ce qu'elle va être en feu?
3: Quand est-ce qu'elle va avoir besoin de chocolat?
0: Exactement. Oui, suivez ça, là. Et moi, elle s'appelle PC. Je ne sais pas pourquoi PC, mais en tout cas, je la mélange beaucoup avec ma PC Optimum. Mais,
2: Bonjour, Maxi. Mon fils. Zap.
0: Oui, mais je sais exactement dans quel coin va être mon ovulation. Puis c'est tellement important.
3: Oui.
0: Sérieusement.
3: Ou ces gars comme là qui commencent la périménopause. Ben,
0: oui.
3: Là, il faut que je suive encore plus mon cycle. Parce que, OK, bon, ben il y a un mois, c'est 26. L'autre mois, ben là, je peux être rendu à 40.
0: C'est ça, tu sais, mais tu peux quand même avoir un gap où
3: exact.
0: Tu peux savoir, puis il y a des bandelettes aussi, tu sais, d'ovulation que tu peux savoir si t'es en train d'ovuler. Bref, je trouve que ce sont des... Heureusement, on a accès à ça, les pilules abortives, pilules du lendemain, tout ça.
3: Mm-hmm.
0: Mais c'est un mode d'urgence, là. Faut pas que ce soit...
1: Ouais, c'est vrai qu'il faut l'utiliser en mode d'urgence, mais moi, le point que je vais apporter, c'est au niveau de la pilule du lendemain, si t'as des relations, puis t'es... Mais il y a un certain moment aussi, je pense que tu peux pas la prendre tout le temps, là, non plus, là.
0: Mais non, c'est certain... pas bon, là. Non, hey, c'est une dose d'hormones.
1: Ouais.
3: C'est intense.
1: Mais il y a vraiment des jeunes, là, que, tu sais, c'est vraiment... Dans leur famille, s'ils peuvent pas, mettons exemple, apporter le gars ou...
3: Je peux-tu me permettre?
1: Oui.
3: Je vais parler justement à nos jeunes de moins de 18 ans. Mm-hmm. À l'école secondaire, vous avez des infirmières. Et les infirmières des écoles secondaires, mais présentement, peuvent prescrire la pilule contraceptive aux jeunes filles. Sans le consentement. Si l'enfant a plus de 14 ans. Si l'enfant, la jeune, a plus de 14 ans, elle peut demander une prescription d'un an facilement à une infirmière à l'école. Puis
0: je savais pas ce que
1: c'est bon à savoir.
3: Oui, je parle par expérience, ma propre fille, c'est ça qu'elle fait. Puis là, elle vient justement se coordonner avec l'infirmière pour le renouvellement de sa prescription. Elle va lui re-signer un papier pour le renouvellement de sa prescription qui va être encore effective pour un an.
1: Puis moi, je peux comprendre.
3: Puis les pharmaciens le prescrivent pour 3 mois.
1: Ah, ouais,
3: oui,
1: wow.
0: Faire rendez-vous initial avec un médecin de famille?
3: Exactement.
0: Ah,
3: tu peux aller voir ton pharmacien, puis il va te prescrire, ils peuvent te prescrire, il peut te donner le pharmacien, là, il peut te prescrire la pilule.
0: Ça, c'est une autre affaire, le pharmacien, tu sais, infection urinaire.
3: Mais infection urinaire, il faut que tu aies des antécédents dans ton dossier.
0: Oui, ouais. C'est vrai.
1: Puis tu peux pas réutiliser si ça fait moins d'un mois.
3: Oui. C'est ça.
0: Mais moi, j'ai trouvé en pharmacie des bandelettes parce qu'une personne proche de mon entourage a eu besoin de faire des petits tests. J'ai trouvé des bandelettes qui déterminent s'il y a des présences de leucocytes. Bref, c'est une infection urinaire. Puis un petit... c'est en vente libre. Là. Tu peux acheter les bandelettes. Et c'est une marque UI. En tout cas, IU. On a fait de même. Puis tu as même les petits sachets là, qui peuvent aider à
3: dissoudre un peu.
0: Oui, à atténuer les symptômes et tout ça, d'ici à ce que vous alliez consulter. Donc, bref, c'est ça. Alors, voilà, ça fait le tour un peu de mon sujet. Je trouve que, oui, il faut faire des enfants, mais donner le moyen aux gens d'en faire aussi.
1: Ouais. Puis si tu en veux pas ou t'es pas prête à ça... Ben, de prendre les moyens aussi que ça n'arrive pas.
3: Prendre les responsabilités.
1: Exactement.
0: Que ça n'arrive pas. Et si tu le sais que t'en veux, mais plus tard, fais congeler tes ovules.
1: Prépare-toi.
0: C'est sûr qu'il y a quand même des coûts liés à ça, là. Tu sais, de la congélation d'ovules, on parle dans les 1000 $. Ça peut aller jusqu'à 10 000, en fait. Mais ça dépend.
1: C'est pas couvert, hein, c'est ça?
0: Non, c'est ça. C'est pas couvert. Mais je pense qu'il y a une partie quand même qui est couverte quand t'es en mode. Quand t'es.
3: Infertile. Quand t'es déjà.
0: Dans un
3: processus.
0: Ouais. Mais tu sais, le problème, c'est que l'attente est tellement longue que ça se peut que tu passes ton 40.
3: Que tu passes trop. Tu passes
0: c'est
3: tout
0: ça, de que tu passes free. Donc, voilà, c'est un peu mon sujet d'aujourd'hui. Donc, Mel, au retour de la pause, mon Dieu, c'est déjà le bye-bye.
1: Oui, on fait un mini coucou.
0: Oui. On se dit à tantôt. 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
0: Merci tout le monde d'avoir été avec nous ce soir, aux auditeurs, autant sur le live de ces textos. c'est vendredi, grosse journée. Mel, merci beaucoup pour ton excellent travail encore une fois.
1: Ben merci à toi, Mel, pour cette belle soirée et les auditeurs aussi.
0: Quel bonheur de travailler en ta compagnie. Oui. C'était rendez-vous la semaine prochaine, même heure, même poste. La Sexploratrice sur les ondes de choix, 98 ans Radio X.
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0: Cette semaine, dans le magazine Séjour, Claude Dubois, j'aide ma blonde à finir son secondaire 5. 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
1: Ouais,
0: les gars, vous savez pourquoi, hein?
2: Non.
0: Mais j'ai enfin, je l'ai eu, mon augmentation de salaire.
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0: Oh non, c'est
3: oui,
0: fou.
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0: juste ressembler à un autre gars qui a gagné un concours de tir de tracteur à Sherbrooke.
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0: Non, franchement. Attends. Mais tu parles de quoi, en fin de compte? C'est quoi le sujet? Non, j'aime pas ça.
1: Bon.
0: Moi, ce que je veux savoir, c'est quand est-ce que ça sort. Ah, regarde, j'ai une bonne idée, là. L'achèves-tu, là? Bon, ça doit être la fin, ça.
1: Bon.
0: Écoute, là, ta chanson, le bledin, là.
1: C'est ma chérie que ça s'appelle, en passant.
0: Ben, c'est pas bon.
1: Hein?
2: C'est même mauvais.
1: Hey, c'est raide, ça.
0: Mais excuse-moi, mais j'ai l'habitude d'appeler un chat,
1: ben là,
0: c'est tout.
1: T'aurais pu choisir un chat qui s'appelle d'autres choses.
0: Tiens, t'as cassé.
1: Je comprends pas, mais moi, quand je chante, là, ça vient vraiment des tripes.
0: Ben, c'est ça, c'est de la marque.
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4: Le grand retour de Nathalie El-Grabli. Comment allez-vous, Madame El-Grabli?
5: Très bien, Monsieur Moret.
4: Oh, allez voir.
5: Depuis quand se vous voit comme ça?
4: Ah, ben, c'est bon. Tu vas-tu passer un bel été, Nathalie, là? L'école achève-tu?
5: Oui et non. C'est-à-dire, la session d'hiver est terminée. Oui. La session d'été commence la semaine prochaine.
4: Ah, est-ce que tu enseignes l'été?
5: Oui.
4: Ah, OK. Par
5: moi,
4: choix ou par nécessité?
5: Oui. Non, par choix. Non, moi, j'aime ça enseigner. J'aime surtout la session d'été. Je la trouve particulièrement agréable, en fait. On voit les étudiants deux fois par semaine au lieu d'une fois. Donc, ça crée une dynamique, un type d'échange qui est beaucoup plus intéressant qu'une fois par semaine.
4: Merci beaucoup d'être de retour parmi nous en ce vendredi. Et on va te parler à tous les vendredis jusqu'à temps que je parte en vacances. C'est un privilège de te parler, Nathalie. Et ce matin, on parle des retraités. Là, visiblement, il y a un gros dossier qui s'en vient dans le Journal de Québec. J'ai hâte de lire ça demain. Aujourd'hui, bon, on met en vedette une madame qui n'a pas beaucoup gagné d'argent dans sa vie. Donc, évidemment, elle s'assoit sur une retraite du gouvernement. Donc, on n'est pas riche. Mais ce matin, tu t'attardes davantage sur les retraites des employés de l'État, qui ont eu quand même des bonnes augmentations au cours des dernières années.
5: Ben, en fait, voilà, c'est ça. Et tu vois, mon texte n'était pas du tout coordonné avec...
4: Non? OK.
5: Alors là, c'était comme surprise. Moi-même, j'étais surprise ce matin de voir qu'il y avait un dossier par rapport à ça. Mais moi, ce qui m'a fait un petit peu réagir, c'est cette semaine quand on a entendu que les syndiqués avaient une prime pour l'inflation. Ah, j'ai dit, ah bon, c'est intéressant, une prime pour l'inflation. Pourquoi pas? Ça a été négocié dans leur convention. OK. Mais moi, j'ai mis ça en parallèle, justement, non seulement avec toutes les augmentations qui sont très substantielles, disons-le, que les employés de l'État, mais là, je parle vraiment tout employé confondu, que ce soit les fonctionnaires directement, les policiers de la SQ, les enseignants et ainsi de suite. Donc, des augmentations très substantielles, sans oublier nos élus qui se sont votés une augmentation de 30%. C'était en 2023, 7,5% en 2025. Sauf que quand on regarde les retraités du gouvernement, là encore, tout type de retraités confondus, quel que soit leur emploi initial, et là, j'ai réalisé que, en fait, ils se font manger la laine sur le dos, carrément. Pour moi, il y a comme une rupture dans le contrat social, parce que ce qui est orchestré, qui est structurel, c'est-à-dire c'est écrit noir sur blanc dans les par Retraite Québec, c'est qu'il y a une sous-indexation des fonds de pension. Okay. Sous-indexation systématique.
4: Depuis quand, ça?
5: Écoute, tu sais quoi, j'ai fouillé, ça semble être Pauline Marois, lors de son légendaire règne, qui a laissé ça en héritage. C'est-à-dire que toutes les années de cotisation entre 1982 et 99, c'est indexé uniquement si c'est plus que 3%, mais uniquement pour la portion supérieure à 3%. Si l'inflation est inférieure à 3%, l'indexation est égale à un gros zéro. Et pour la portion de cotisation de 99 à aujourd'hui, il y a une formule, disent-ils, la plus intéressante, soit que c'est la moitié de l'inflation ou l'inflation moins 3%. En d'autres termes, quelle que soit la façon dont on le prend...
4: On est perdant.
5: Mais pas rien qu'un peu, mais de façon vraiment substantielle. Ça veut dire que si on regarde depuis l'an 2000, combien d'années y a-t-il eu de l'inflation supérieure à 3%? 3 années. Et donc, uniquement pour ces 3 années-là, il y a eu une indexation, et uniquement pour la portion supérieure aux 3%, c'est-à-dire s'il y avait eu 3,5% d'inflation, c'était 0,5% qu'ils auraient obtenu pour la cotisation entre 82 et 99. Bref, en faisant un calcul rapide, si les retraités avaient vu leur pension indexée en fonction de l'inflation, leur pension aurait dû augmenter de 77%.
4: Ah, c'est fou.
5: Et c'est ça, fou. C'est juste pour garder le même niveau de vie. Ils s'enrichissent pas. C'est juste pour pouvoir aller à l'épicerie et continuer à s'acheter la même chose, payer leur loyer et ainsi de suite. Or, avec leur formule savante de Retraite Québec, c'est une fraction de cette indexation-là qu'ils ont eue. Je n'ai pas pu la calculer parce que ça dépend de... c'est vraiment du cas par cas, à quel moment la personne elle a pris sa retraite et combien d'années de correspondent à la portion 82, 99 et ainsi de suite. Donc, mais chose certaine, même dans le meilleur des cas, c'est peut-être 40% que ça a été compensé. Certainement pas pour la totalité. Et là, je me dis, il y a quelque chose qui va pas dans notre système. C'est, donc, Pauline Marois aurait introduit ce gel, finalement, en quelque sorte, de l'indexation, au même moment où elle annonçait en grande pompe ses garderies à 5 $. Et moi, je me dis, il y a quelque chose qui marche pas. On peut pas, d'un côté, avancer des programmes super, super dispendieux et le faire... Au frais de qui? Au frais de ceux qui n'ont plus de voix, qui sont pas organisés, qui sont souvent isolés parce qu'ils se retrouvent plus sur le marché du travail ni quoi que ce soit. Des gens qui ont contribué, qui ont travaillé, qui ont fait confiance à leur employeur, qui était l'État, pour avoir des retraites qui étaient décentes. Et là, on réalise que quand on va fouiller un petit peu, ben, en fait, on les appauvrit. C'est un appauvrissement systématique, volontaire, d'une portion de la population.
4: Donc, est-ce que c'est pour ça que les syndicats décident de passer à la caisse? Les syndicats le savent, ça, ce que tu exposes ce matin. Est-ce que les syndicats, alors, se disent, OK, parfait, on le sait que la retraite, lorsqu'ils partiront, n'est pas indexée, mais c'est pour ça qu'on y va à fond la caisse et qu'on tente de vider les coffres en salaire? Pour augmenter au maximum la retraite, parce qu'ils le savent qu'à l'échéance, les retraites ne sont pas indexées. Est-ce que c'est pour ça?
5: Écoute, moi, j'ai une autre théorie là-dessus. C'est que les employés actuels, c'est eux qui payent les cotisations. Le syndicat, c'est une business comme n'importe quel autre business qui doit satisfaire ses clients. Les retraités, ils ne payent plus les cotisations syndicales.
4: Donc, ils ne sont pas défendus.
5: Ils ne sont pas intéressants. Les syndicats, s'ils voulaient, ils pourraient très bien, de la même façon qu'ils ont négocié leur prime à l'inflation et ainsi de suite, de dire, hey, on veut que les retraites soient indexées lorsque notre syndiqué actuel sortira du marché du travail. Ils pourraient très bien le demander s'ils le voulaient. Ils demandent mille et une choses, dans certains cas même farfelues. Pourquoi ne pas demander quelque chose de vraiment réel et concret? Surtout quand on sait que l'État québécois, en fait, l'État tout court, si on regarde tous les paliers confondus, ça embauche à peu près un travailleur sur 4, 25% de la population des travailleurs. Et les autres paliers s'ajustent souvent sur Retraite Québec pour dire, ah ben ils le font comme ça, on va le faire comme ça. Donc non, si les syndicats voulaient, ils pourraient très bien dire, regardez, Madame Marois avait mis cette mesure-là à son époque. Il n'y a pas de raison qu'on la maintienne ad vitam aeternam. Enlevons-la. Et en fait, voilà, on a Mme Fréchette, je l'écoutais hier.
4: Moi, je vais vouloir ton opinion sur elle dans quelques instants.
5: Elle nous fait une jolie vidéo pour dire, oh, elle veut remettre de l'argent dans la poche des Québécois. Ben, je lui lance le défi à Mme Fréchette. Indexez donc les pensions de retraite correctement.
4: Mais d'ailleurs, ça a l'air d'être le quoi qu'il en coûte, là. Sa recette, parce que de tout temps, on n'avait pas d'argent pour Maisonneuve-Rosemont, on n'avait pas d'argent pour les projets d'hôpitaux ailleurs en province, paraît-il qu'il y aura des annonces prochainement. Hier, elle a décasqué 700 millions, qui n'existaient pas, que François Legault refusait de mettre sur la table. Grosse annonce hier, donc vraiment, c'est un 180 degrés. Donc, elle semble être dans le quoi qu'il en coûte. Il faut dire qu'on est dans un horizon électoral, Nathalie, tu le sais.
5: Ben oui.
4: Donc, comme par magie, le style change et la matière aussi.
5: Ben, tu vois, 700 millions, c'est le montant qu'elle a annoncé.
4: Donc, moi, ça va coûter 2 milliards.
5: Ah ben voilà, exactement. Moi, ce que j'ai entendu, c'est 2 milliards.
4: C'est ça.
5: Effectivement. Mais regarde, tu vois, ça ne me dérange pas qu'elle fasse ce genre d'annonce, mais à une condition. C'est parce que l'État n'a pas un problème de rentrée d'argent. Il a un problème de dépenses. Donc moi, je me dis, les hôpitaux, les écoles, les routes, l'État a dit, c'est ma job, je prends ça sous ma responsabilité, pas de problème. Mais à ce moment-là, coupe ailleurs. Il faut couper ailleurs, parce qu'on ne peut pas juste annoncer des augmentations.
4: Couper où, Nathalie?
5: Oh my God, écoute, donne-moi la job, je vais te trouver où couper. Je suis certaine que ça
4: parce
5: va
4: pas manquer.
5: Parce
4: que là, on tombe dans le blabla. Faut d'abord couper la bureaucratie, là. Ça, c'est la logorée usuelle. On coupe dans la bureaucratie, ça veut rien dire et tout dire à la fois. La réglementation, on répète ça. C'est quoi, ça, couper dans la réglementation? On voit jamais l'effet de ça. Et, je te dirais, depuis au moins les 30 dernières années, tous les gouvernements ont dit qu'il faut couper dans la bureaucratie. Mais il n'y a jamais rien qui a été fait pour couper dans la bureaucratie. Je te donne un exemple.
5: Effectivement, et d'ailleurs, l'embauche, entre 2015 et 2025, là, je te dis ça de mémoire, mais je pense que je suis pas loin de la oui. réalité. L'embauche, entre 2015 et 2025, en 10 ans, la fonction publique a augmenté d'environ 30%, peut-être 25 à 30%. Il y a aucune raison que ça ait augmenté dans de telles proportions. Si ce n'est qu'il y a de la multiplication des jobs. Le plus grand créateur d'emplois, mais on se demande quelle est l'utilité de ces emplois-là, c'est l'État. Regarde, couper où, moi je te dirais, première chose à faire, on va arrêter le BS corporatif. Parce que ça, c'est prendre l'argent aux travailleurs. Les catastrophes du style Norvolt et Lyon Électrique et ainsi de suite, je pense ça suffit.
4: Elle ne le fera pas, mais il faut le faire.
5: Ben, je pense qu'une chose qu'on devrait faire, quel que soit le gouvernement, et socialement, je pense que ça devrait être réclamé à haut cri, c'est de définir, une fois pour toutes, qu'on ait des états généraux, quel est le rôle de l'État. Quelle est la taille de son carré de sable à l'intérieur duquel il peut oui. jouer. Et le délimiter de façon bien précise et s'assurer qu'il ne sort jamais de son carré de sable. Parce que là, ce qu'il fait en permanence, c'est exactement ça. Il a un rôle, mais il va jouer à l'extérieur de son domaine en prenant des millions, des centaines de millions, des fois des milliards, sur des lubies que certains politiciens ont parce qu'ils veulent laisser des
4: un
5: traces
4: héritage,
5: de leur nom.
4: C'est ça.
5: Ouais, c'est ça, un héritage pas toujours très glorieux. Moi, je pense qu'il faudrait revenir à l'essentiel et se dire, il faut... De la même façon, regarde, toi puis moi et n'importe lequel de nos auditeurs, si il est en déficit, hein, il manque de l'argent à la fin du mois, il va se dire, ok, je coupe où exactement? Qu'est-ce qui n'est pas essentiel?
4: Le restaurant, le cinéma, les
5: exemple.
4: Matchs de hockey...
5: Voilà.
4: Puis le voyage qu'on devait faire, mais qu'on n'a pas payé encore, qu'on songeait à faire, on reporte le projet.
5: Voilà. Alors, on va éliminer ce qu'on considère que c'est pas ni urgent ni essentiel, mais on va dire, ah ben faut payer l'hypothèque ou je sais pas, faut isoler
4: les coûts
5: le
4: fixes,
5: soir.
4: T'as pas le choix. Paiement de char, l'épicerie, l'hypothèque, la lumière, le chauffage... Puis le cellulaire, parce que ça te prend ça, quand même.
5: Voilà. Alors, on revient à l'essentiel. Je pense qu'il faudrait que... Et moi, je voterai avec enthousiasme pour le parti qui dirait « Votez pour moi, on fait des états généraux sur quel est le rôle de l'État. On fait un périmètre, et tout ce qui est à l'extérieur de ce périmètre-là, on abolit. »
4: Les syndicats voudront être autour de la table, Nathalie, parce que... Ce sont des partenaires. Ils aiment ça dire ça, hein? On
5: ouais.
4: est des partenaires.
5: Ouais, mais moi aussi, je suis partenaire.
4: Hein? C'est ça.
5: Et tous voilà. les contribuables
4: oui.
5: aussi le sont.
4: Absolument.
5: Et on est, je pense, les partenaires aux premières loges. Et c'est dans ce sens-là où je me dis... Parce que le modèle dans lequel on est, on est en train de pelleter par en avant, on est d'accord avec ça, mais il est sur le point de s'effondrer. Ça ne peut pas fonctionner indéfiniment. Il va falloir un moment se dire, on ne peut pas taxer davantage les gens. Et d'ailleurs, ça m'a fait rigoler de voir... J'ai vu ça passer... son nom m'échappe. Voyons, comment il s'appelle?
4: Jeanne Sillet, Radio-Canada?
5: Québec solidaire...
0: Françoise David.
5: Françoise David, voilà,
4: oui.
5: c'est ça.
4: Elle a publié un livre, là.
5: Voilà, pour dire que le tabou de taxer les riches. Ben voyons donc, il est où le tabou de taxer les riches?
4: On est taxé pas pire. Ceux qui font du cash un peu, là, on passe à go. Beaucoup, beaucoup, beaucoup.
5: Exactement. Elle semble oublier que quand on arrive en haut de l'échelle de taxation, c'est 53,5% du revenu marginal qui s'en va à l'impôt. 53%. Alors, ça veut dire que tu fais 1 000 $ de plus, tu en donnes 530 au gouvernement. Il t'en reste.
4: Il nous en reste moins que ce qu'on donne.
5: Mais attends, mais c'est bien pire que ça. Bien pire que ça. Il t'en reste 470. Mais après ça, tu décides d'aller t'acheter, je sais pas, une télévision avec ton 470.
4: Bang, frais. Bang, bang. Éco-frais, en plus. Hein?
5: Éco-frais, TPS, TVQ. Donc, enlève un autre 15%, 15,5%, 16% sur ton 470. Dans le fond, ton pouvoir d'achat, il est dans les 300 $ sur ton 1 000 $ que tu as travaillé pour le générer. Alors, quand on me dit, oh ben, c'est un tabou de parler de taxer les riches, je sais pas dans quelle planète elle vit, mais dans la planète Nathalie, ou dans le Québec de Nathalie, de taxer les riches, on fait ça en permanence.
4: Oui, absolument.
5: Et c'est ouais.
4: Absolument. Merci beaucoup, Nathalie. C'est déjà
5: merci,
4: la fin.
5: Merci, Dominique, pour le micro.
4: Hein? On s'amuse, mais
5: toujours.
4: On reprend ça vendredi, absolument. C'était un grand plaisir, Nathalie. Merci encore.
5: Merci, Dominique. À bientôt.
4: Bye-bye. Et les gens l'apprécient beaucoup. Retourne à Nathalie.
0: Ben oui.
4: Elle a dit le Québec de Nathalie, j'aime ça. J'aimerais ça être dans le Québec de Nathalie.
0: Ben moi aussi, c'est le Québec de Nathalie qu'on veut.
4: Avec Éric Duhaime, peut-être. Oui. Hein? Il me semble que ça fit les deux.
0: Ben ça fit, mais je suis pas sûr que...
4: Je préfère un rapprochement, là, quelque chose. Hein? Collé.
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11: Ouais, clairement, on va chercher des petites associations. Mais attention,
12: ouais,
11: Texier.
12: Ça repart, Texier.
11: Et le but!
12: Et c'est le Français qui vient faire la différence sur une énormissime erreur de Vasilevski Dugan. Le Russe n'est pas là et la puissance du lancer pour le deuxième but en play-off d'Alexandre Texier. Son premier avait été déterminant lors de la victoire de Montréal en mort subite au match numéro 3.
11: Ouais, c'est un de ses points forts, hein, le shoot du poignet au Français.
13: Voilà, ce soir, le grand match canadien Lightning. À partir de quoi? 19h15. Nick, ça va?
14: Ça va bien, oui.
13: Ça va être une grosse journée, là.
14: Oui. Ouais.
13: Hockey.
14: Ah oui, c'est sûr.
13: C'est la
14: grosse journée. C'est
13: vendredi. C'est l'éclipse médiatique, hein. Si vous voulez passer une mauvaise nouvelle, c'est ce soir, là.
14: Hey, parlant de nouvelles, faut que je te raconte ça à toi et aux auditeurs.
13: Ouais.
14: J'ai reçu une enveloppe chez nous hier de la Régie de l'assurance maladie du Québec qui me disait à l'intérieur quoi? Que j'avais maintenant un médecin de famille, Pierre.
13: Wow!
14: J'ai été pris en charge. Quelqu'un a bien voulu de moi.
13: Ça fait combien d'années que t'attends?
14: Plusieurs. J'ai reçu une lettre il y a 4 ans pour me dire que j'avais plus de médecin de famille.
13: OK.
14: Ouais.
13: Mais là, tu vois, ce que les gens se réalisent, c'est que, tu sais, on avait parlé avec un médecin ici en Onde et on disait qu'on prenait en charge beaucoup de monde. Toi, t'es chanceux, là. T'arrives là.
14: Ouais.
13: Mais il y a plein de Québécois qu'on leur a dit qu'ils étaient pris en charge par un médecin. Puis là, quand ils font les démarches, ben, on leur dit, excuse, mais finalement, il n'y a pas de médecin. Puis il va falloir que tu refasses toutes les démarches dans le système. Puis si tu veux aller à l'hôpital, ben va à l'urgence.
14: Mais reste que on est arriéré pareil, parce que là, dans l'enveloppe, on m'explique ce sera qui ma médecin, à quelle clinique, tout okay. Ça.
13: Non, ça t'en a une, là. C'est bon.
14: Et là, il faut que je remplisse le formulaire, qui est papier.
13: Exact.
14: Que j'envoie par la poste ou que je vais porter directement là-bas. On n'est même pas capable de confirmer en ligne mon adresse puis mon numéro d'assurance maladie. Pas drôle.
13: Ça va pas là encore. Ça va venir, éventuellement. Avec le dossier numérique, mais là, le dossier santé numérique, c'est pas fait. Hein. Ça, vous voyez, là, on fait des tests pilotes dans deux régions au Québec. Puis là, même dans ces pilotes-là qu'on va faire, on dit que certains médecins disent « Non, écoutez, ça va être ben trop le bordel, on va prendre beaucoup de retard. » Fait qu'on n'est pas encore arrivé à l'informatique dans le système de soins de santé. Fait qu'on a encore beaucoup de chemin à faire. Météo, là, on dit 6 degrés actuellement à Québec. C'est pas chaud. Hier, il mouillait à Sio. Hier, il a mouillé pas à peu près. Mais on dit que ça devrait être correct jusqu'à demain. Demain, possiblement de la pluie, mais peut-être en fin de journée. Mais pour le reste, le dimanche, ça devrait être correct. Donc, soyez avisés. Mais c'est ça, hein, le Québec, des fois, c'est des belles journées, puis des fois, c'est des journées un petit peu plus maussades, plus moches. Voilà. Je voulais te faire écouter mon... Il y a eu des élections, écoutez ça.
14: Ouais.
13: Là, je pense qu'on a atteint le bout. Ici, on le voit pas encore, parce qu'on est toujours en retard hein, sur l'Europe un peu. Mais du côté de Nice, qui est une ville en France, il y a eu des élections récemment. Et là, on est à régler des comptes. Là, on règle des comptes, c'est-à-dire qu'on a tellement viré le... On a tellement dépensé, on est tellement allé loin que là, il y a comme un autre mouvement. Puis je pense qu'on va l'avoir ici, ça. J'ose espérer qu'on va avoir ça, là. Tu sais, des genres de respect citoyen, là, des partis qui disent, là, on a tellement dépensé, là. Là, on va revenir de l'autre bord. On va revenir, on va couper des dépenses, puis on va être réaliste parce que le coût de la vie est devenu trop élevé, puis les gens sont pas capables d'arriver. Puis là, t'as des maires qui arrivent dans des villes. Puis en France, ils y ont goûté, hein, les maires verts qui appellent, là, les espèces d'environnementalistes qui ont complètement dérapé. Ils ont mis des pistes cyclables partout, se sont plus occupés des besoins de base des citoyens, puis ils ont complètement dérapé. Et là, tu vois, on veut revenir tranquillement à peut-être autre chose. Lui, il était élu, là, ça fait même pas, je pense que c'est le 26 mars. Là, on est quoi? On est au 1er mai aujourd'hui?
14: Oui.
13: La fête des travailleurs. Écoutez ça. Lui, il était élu, là, pour regarder qu'est-ce qu'il a fait depuis même pas un mois. Puis lui, ça y va, là. J'espère qu'on va avoir ce genre de maire-là un jour, là. Tu sais, avec Renault qui nous sort toutes les crosses, là. Écoutez ça.
9: Hey. D'abord, j'ai commencé par baisser les impôts. Ça a été ma première mesure, c'était mon premier engagement de campagne. Je l'ai respecté en 3 semaines. Nous avons, la semaine dernière, baissé les impôts des Niçoises et des Niçois de 53 millions d'euros.
13: Wow.
9: C'est une baisse inédite, massive, de la taxe foncière, de la taxe sur les ordures ménagères, de la taxe d'habitation. Donc c'est un gain de pouvoir d'achat pour quelqu'un qui a un appartement de 3 pièces en centre-ville de 300 à 400 euros. Ce n'est pas rien, c'est un engagement puissant et j'ai voulu commencer par là. Et le même jour, on a baissé de 60 millions d'euros, donc un peu plus les dépenses.
13: Il s'appelle Éric Ciotti. Il a battu Christian Estrosi au second tour des élections municipales en mars 2026. Et il y avait beaucoup d'odeurs, de parfums de corruption autour de la mairie, là. Là, lui, il est arrivé, il arrive en poste, puis il dit là, il faut s'attaquer aux dépenses. Et c'est ce qu'il a fait. Il a coupé. Il a coupé des dépenses, Nick, comme on...
14: Ouais, mais ici, tu pourras jamais faire ça, là.
13: Ben, écoute, là, t'as-tu vu? Puis, écoute, c'est pas fini. Écoute la deuxième partie.
9: Qu'est-ce qu'on a fait? On a divisé par deux les frais de petit four, qui étaient à 2 millions d'euros, avec des repas à 200 000 euros, l'année dernière. On a divisé par deux le parc de véhicules. Nous avons diminué d'un tiers quasiment les indemnités des élus. C'est un gain d'un million d'euros. J'ai supprimé les frais de représentation pour le maire. J'ai trouvé des frais d'avocat au pénal, sur des affaires pénales qui touchaient la municipalité, de 1,5 million d'euros. On va arrêter tout ça. On va arrêter la gabegie. On va diviser par deux les frais de communication. J'ai supprimé le magazine municipal. On n'a pas besoin d'une Pravda. Il y a de la presse qui est libre. Je souhaite qu'elle soit encore plus libre. Et les Niçois peuvent s'informer librement. Ils peuvent regarder CNews. Ils peuvent lire Nice Matin.
15: Écoutez,
9: et ils peuvent faire leur jugement. Ils n'ont pas besoin d'un bulletin municipal qui coûtait 600 000 euros.
13: Oui, on le veut, lui, à Québec.
14: Ah oui, mais oublie ça. Tu pourrais jamais faire ça ici.
13: Non, mais tu vois... Oui, vas-y, vas-y.
14: Ben, ce qu'il a dit, là, il dit, d'un, on a coupé dans les frais de repos. Ça, c'est une chose. Mais après ça, il dit, on a coupé de moitié les véhicules. Ça, ça veut dire qu'il y a plein de monde ici à Québec qui sortirait, oui, j'avais mon genre fourni, puis là, puis là, j'ai travaillé, puis là. Même affaire, il a dit, on a coupé de moitié les frais de communication. Ça, c'est des téléphones fournis. Oui, mais là, mon téléphone fourni, puis là.
13: Là, t'as les syndicats. Les syndicats sortiraient, là, puis là, c'est la. Comment
14: l'austérité.
13: L'austérité. Mais il l'a fait.
14: Inadmissible, on coupe trop.
13: Mais à un moment donné, ça va arriver. Ça va arriver. Les gens sont écœurés de payer. Les gens n'ont plus d'argent. Les gens vont dans les banques alimentaires parce qu'ils ne sont pas capables. Donc lui, il pense à son monde. Mais je voulais le faire entendre parce que je trouve que c'est important. Ça bouge pareil en dehors d'ici. D'ici, on est comme figé, là. Puis tu sais, on garde la dette fédérale. Mais quand tu ajoutes la dette fédérale avec la dette provinciale puis la dette municipale,
14: c'est que
13: plus,
14: des dettes.
13: C'est plus de 100% du PIB, là. Ratio pour PIB.
14: Quand le maire disait ici, il n'y en a pas de gros à couper à Québec, si on fouillait dans les factures de repos.
13: Renault, les factures de téléphone.
14: Ben oui, t'as raison.
13: Renault Labrecque fait ça depuis un an. À tous les semaines, il sort dans le show de JC des niaiseries, des dépenses. Puis après ça, il vient brailler. Je sais pas si t'as vu, là, le maire de Québec, là, il s'en va sur les tribunes. Puis après ça, il dit, il manque de l'argent pour mes infrastructures. Puis là, j'ai un manque à gagner, déficit de Ben voyons, fais juste le ménage. Vas-y, mon ami, coupe. Vas-y, ça prend du courage, couper. Mais ils veulent pas ça.
14: Fait que lui a décidé, ce maire-là, à Nice, de redonner de l'argent et du pouvoir d'achat à ses citoyens.
13: Voilà.
14: Allô?
13: Voilà.
14: Fait que... ça fait quoi, un mois qu'il est là?
13: Un mois.
14: Ça a pas l'air si compliqué que ça, couper, hein?
13: Ben ça y va, hein? Ça y va au toss, en tabarouette. Moi, c'est ça que je ferais. Je m'en vais en politique, c'est ça que je ferais.
14: Ah non, la Ville de Québec, il n'y a pas de gras à couper, là.
13: Non, non, mais tu veux l'argent? Écoute, le budget, on était à quoi? On était à 1 million. On est rendu à quoi? 4 milliards de budget à Ville-Québec? C'était tout ça? On était à 2? Il est quasiment doublé.
14: Tu sais, lui, il a réduit les dépenses du maire. Il a enlevé une espèce de journal de la mairie. C'est tous des détails qu'ici, on a. Je sais pas tout ce qu'on a, là, mais du gras, d'après moi, il y en a en sapristi.
13: Ben non, il y en a du gras. C'est juste qu'ils veulent pas aller là. Là, tout le monde est de connivence. La Pravda qui dit, tu sais, le petit bulletin municipal. Mais ça, c'est Internet. Coupe ça. Voyons donc. La propagande, c'est ça aussi pareil.
14: Ouais, ouais.
13: Voilà. Hey, salaire minimum aujourd'hui qui monte à 16,60 $. On est à 16,10 $ au Québec. Quand vous regardez le cas du Québec, est-ce qu'on est unique? Mais là, tu vois, je regarde dans le reste du pays. En Ontario, on va avoir 17,95 $ en octobre prochain. Puis tu regardes au Nunavut, c'est 19,75 $. Mais ça va que le coût de la vie aussi. Au Nunavut, tout est plus cher, là. Pour se faire venir une pinte de lait puis de la bouffe, ça, c'est pas mal plus cher. Écoute, moi, c'est ça qui me frappe. Tu sais, on parle du salaire minimum. Combien de gens au Québec? Il y a 4,5 millions de travailleurs au Québec. Combien de gens sont au salaire minimum? Mmh. Combien de gens à qui ça concerne, ça, cette histoire-là, de salaire minimum? Nick?
14: Plusieurs centaines de milliers de personnes. Je sais pas, je n'ai pas le chiffre.
13: 260 000 personnes. Mmh. C'est même pas 10% des travailleurs. C'est... Quoi?
14: Entre 5 et 10, là?
13: Ben, 260 000 sur 4,4.
14: Ouais.
13: C'était à 400 000. Donc, c'est à peu près 5% de la population.
14: Ouais, c'est ça.
13: C'est 5% des travailleurs, OK, qui travaillent au salaire minimum. Ça veut dire que dans bien des shops, là, le salaire minimum, c'est plus la barre. C'est plus ça. Tu sais, tu parles avec du monde dans la restauration, ils disent, moi, mes cuisiniers, là, c'est plus 16. C'est pas 16 et 60. C'est pas, c'est 16 et 60 $ là. C'est 18, 19, 20, 21, 22 piastres, 23 piastres $ Fait qu'on parle à qui là-dedans? Là? C'est à qui ça concerne? Des étudiants? Des gens qui sont retraités? Qui travaillent au salaire minimum? Tu sais, moi, mon fils travaille au salaire minimum. Il était étudiant.
14: Ouais, ben, les étudiants, c'est
13: ben,
14: ça.
13: Ben, c'est ça, mais ça compte là-dedans, là.
14: Oui.
13: Les gens qui travaillent à temps plein, il y en a pas tant que ça, là, qui sont au salaire minimum. T'es dans une shop, ça fait 15 ans, 20 ans, t'es plus au salaire minimum, Nick. Fait que il y a ça aussi qu'il faut prendre en ligne de compte là. Là quand on a des instituts là qui sortent et qui disent ça prendrait 30 piastres de l'heure, mais il y a du monde là qui travaille dans les shops depuis un certain temps qui sont rendus à 30 piastres de l'heure. Tu sais, salaire minimum pour tout le monde, ben c'est 260 000 personnes. Puis je suis bien content pour eux autres là. Mais il y a bien des entrepreneurs qui nous disent moi si je payais mon monde au salaire minimum, j'aurais personne. Personne veut travailler à ce prix-là à part étudiants ou encore retraités. Donc, tu as déjà des revenus, puis tu veux faire des petits revenus d'appoint. Fait que c'est pour ce monde-là là, qu'on se bat, là. C'est ça? Right?
14: C'est ça.
13: OK, c'est correct. C'est bon. Salutations aux travailleurs aussi, aujourd'hui. On est des travailleurs, nous autres? Oui.
14: On travaille, Pierre.
13: En passant, là, tu sais, c'est parce que 99% du monde travaille 35 heures semaine. si vous voulez travailler puis avoir de l'argent dans vos poches, ben il faut peut-être augmenter le nombre d'heures que vous travaillez aussi. Si vous dites, moi, mais j'ai pas d'argent dans mes poches, je fais 35 heures semaine, 32 heures et demie. La moyenne au Québec, je pense, c'est 32 heures et demie. 32 heures semaine. Si vous voulez travailler puis avoir de l'argent dans vos poches, ben il faut peut-être augmenter le nombre d'heures que vous travaillez aussi. Si vous dites, moi, mais j'ai pas d'argent dans mes poches, je fais 35 heures semaine, 32 heures et demie. La moyenne au Québec, je pense, c'est 32 heures et demie. 32 heures et demie.

0: ils n'auront pas une scène, ce monde-là.
1: Pas grave, ça, Pierre.
0: Si tu veux,
1: journée à la fois, on va au resto, au travail. J'en ai assez.
0: Oui, mais l'argent,
1: correct.
0: Comment ils, bon, ils mettent tout, leur argent?
1: Je sais pas.
0: Et après nous?
1: C'est l'équilibre. Travail,
0: okay.
1: Qualité de vie.
0: Ben, je vous le dis, vous allez être pauvre toute votre vie. Les gens qui ont de l'argent, les entrepreneurs, ben, ça travaille 80 heures semaine.
1: C'est ça.
0: 90 heures semaine. Ben oui, mais ils ont de l'argent dans leur poche aussi. C'est comme ça. Qu'est-ce que je te dise? Si tu veux avoir un salaire minimum, 32 heures semaine.
1: Oui, mais c'est l'équilibre.
0: Non, mais je faisais des
1: sides. Ça me prend de l'équilibre.
0: Je faisais des sides de ça. On apprend ça, là. D'un cours, là, de finance 101, là. Si tu veux avoir des revenus supplémentaires, fais des revenus d'appoint. Tu vas avoir de l'argent dans tes poches. Tu pourras te payer des beaux voyages puis des beaux petites vidéos de TikTok, Instagram.
1: Ouais.
0: Ça va être à ça.
1: Ben, ils investissent dans un écran vert puis ils font semblant. Non,
0: ben, il y a beaucoup de fake, là. Il y a beaucoup de fake là-dedans, là.
1: Ben oui, je le sais.
0: Beaucoup, beaucoup de fake. Comme Québec solidaire. Je sais pas si tu as vu l'histoire. Elles autres, ils se prennent pas pour. Je te dis que eux autres, là, quand ils regardent le monde, tu sais, regardez-nous, là, le piédestal.
1: Québec solidaire.
0: Mm-hmm. Hey, ils ont écrit aux médias. Pour dire aux médias, dorénavant, là, on va vous montrer le petit lexique du Québec solidaire.
1: Mais voyons donc.
0: Ah oui, mais faut-tu être complètement.
1: OK, fait qu'il y a une manière de parler de Québec solidaire, c'est ce que tu m'expliques?
0: Tu peux plus dire co-porte-parole. Selon Québec solidaire, faut que tu dises porte-parole.
1: Hein?
0: Oui. Parce qu'il y a eux autres, ils ont un porte-parole masculin, ils ont un co-porte-parole masculin puis un co-porte-parole féminine. Donc, faut dorénavant. Selon eux, dire porte-parole masculin ou porte-parole féminine.
1: OK.
0: Puis quand tu désignes Ruba Gazal, faut que tu dises chef parlementaire ou candidate première ministre. Hey, elle se prend pas pour.
1: Hey, c'est dommage compliqué, là.
0: Elle est à 8% des intentions de vote, là, candidate première ministre. Hey, sérieux.
1: Hey, ça va être correct, là.
0: Hey, sérieux, là. Ils se prennent pas pour.
1: Alors voici la candidate première ministre.
0: Et là, on dit aussi l'adjectif solidaire. Peut être utilisé pour préciser l'allégeance d'un élu ou d'un candidat.
1: Ouais, ça va être correct, là.
0: Donc, responsable solidaire, porte-parole solidaire en matière de... Puis là, selon son champ d'action. Et on dit également Québec solidaire avec un petit S.
1: Ouais, ça va être correct, Pierre.
0: Hey, sérieux, là. Hey, ils se sont fait envoyer... Moi, je suis journaliste, là. Je fais par exprès pour écrire dans mes textes co-porte-parole.
1: Ah oui.
0: Non, mais ils se prennent pour qui?
1: Avec un soldat avec un gros S.
0: Eux autres, ils ont donc bien du temps.
1: Ah, ils se prennent pas pour de la chenoute.
0: Hey, t'as du temps, là, t'es à 8% des intentions de vote, là.
1: Camarade.
0: Allez travailler.
1: Camarade.
0: Allez travailler, bande de vénéas. Allez, remontez des sondages.
1: Candidat de première ministre, Pierre.
0: Non, mais c'est incroyable, pareil.
1: Là, tu dis comme il faut, là. Ils surveillent, là.
0: Oui, ils nous surveillent, certains.
1: Il y a un lexique.
0: Radio-Canada, est-ce qu'on devrait avoir une commission d'enquête sur Radio-Canada?
1: Ah bon?
0: Avec tous les milliards qu'on met, on met quoi? 1,4 milliard dans Radio-Canada? En Europe, vous savez que les médias subventionnés font l'objet là, d'une enquête assez régulièrement. Mais je pense qu'ils l'ont fait récemment. On regarde les allégeances. On regarde qui vient parler.
1: Mm-hmm.
0: On regarde les experts. Quel genre d'experts vous allez voir? Est-ce que c'est représentatif de la population au complet? Ben, vous parlez juste à une gang entre 20 et 30 des gens, tu sais. On regarde aussi, est-ce que la centre est représentée, la gauche, la droite? Est-ce que la droite est représentée? La droite au Canada, elle existe, là. T'sais, t'as le Parti conservateur, plus de la droite fiscale, là, selon moi. Là.
1: Mais, ouais, mais elle existe, mais il faut la censurer.
0: Ben, c'est-tu le rôle de Radio-Canada de faire ça?
1: Non.
0: Ou c'est de représenter toute la palette, 100%?
1: Moi, je pense que c'est d'être neutre et d'offrir les deux côtés de la médaille.
0: Mais ils sont pas neutres, là.
1: Pas tout.
0: T'as vu la campagne électorale fédérale, la dernière, l'an passé, la job qu'ils ont faite à Pierre Poilievre? Parce que Pierre Poilievre disait, on va couper le financement de Radio-Canada. Et là, ça n'a pas passé. Mais ils ont été très, très, très, très libérales. Ça, écoute, là, on les a vus, là. On a vu le traitement qu'ils réservaient à Pierre Poilievre.
1: Mais regarde le traitement qu'on est en train de préparer pour Paul Saint-Pierre Plamondon.
0: Entre autres aussi. Donc, est-ce qu'il y a une pluralité de voix qu'on entend? Ou c'est tout le temps les mêmes gangs, toute la même gang à gauche? On a l'impression que c'est ça. Et de plus en plus de gens qui disent, écoute, avec l'argent qu'on leur donne, Radio-Canada, on pourrait avoir une commission d'enquête, c'est-à-dire les faire parader. Puis il y a des gens qui leur poseraient des questions sur les allégeances. C'est quoi le mot d'ordre? Moi, je sais pas. Y a-t-il un mot d'ordre à Radio-Canada?
1: Bonne question.
0: La haute direction, là. Tu sais, quand on regarde les hauts dirigeants, est-ce qu'eux autres, ils paradent? Est-ce que le Parti libéral ou le gouvernement en poste?
1: Surtout à la radio de Radio-Canada. Les émissions avec des chroniqueurs invités payés qui amènent toutes sortes de propagande, Pierre.
0: Oui, mais c'est tout le temps du même bord. tout le temps la même propagande qu'on entend, tu sais, tout le temps du même bord. Puis là,
1: t'as raison.
0: Eux autres, ce qu'on comprend, c'est l'union.

0: tu sais, c'est l'État, c'est ils vont faire en sorte que tout le discours étatique officiel soit représenté. Mais c'est-tu le discours officiel de l'État? Est-ce que ça représente 100% des opinions dans la société? Non, mais c'est moi, je pose ça la question. D'ailleurs, Max Lacasse, comment ça va?
1: Ça va bien, vous autres?
2: Très bien.
0: Toi, est-ce qu'on devrait avoir une commission d'enquête sur Radio-Canada?
1: Absolument. Christian Rioux, il est target là, quand il parle de ça. Moi, je pense que ça devrait être fait le plus rapidement possible.
0: En France, là, actuellement, là.
1: Ils l'ont fait.
0: Ils sont en train de le faire, ils l'ont fait. Puis ils ont découvert que finalement, il y avait beaucoup de voix de gauche, mais la droite n'était pas entendue.
1: Non, et beaucoup de gens au pouvoir couchaient au sens littéral avec des politiciens. Puis on se demandait, OK, quand tu couvres une certaine nouvelle, comme tu es en couple avec un politicien au pouvoir, oui. Je pense à Léa notamment. Là.
0: Mais tu le dis pas.
1: Ben, non, ils le disent pas. Puis il y a en ligne des nouvelles sans trop qu'on le sache. Ouais, non, il y a absolument une commission à développer là-dessus.
0: Oui, mais moi, je voudrais voir la ligne directrice entre l'État, le Parlement, le gouvernement et la haute direction.
1: Ben, tu l'as vu à CBC, là, pendant la dernière campagne électorale, dans certains endroits en Ontario, c'était interdit d'inviter Poilievre.
0: Ah, ben, tu vois, en partant, là, tu vois qu'ils ont manqué à leur mission.
1: Il y a un problème, là.
0: Un très, très gros problème. Nick, le thème? Ouais, Max Lacasse. Comment ça va?
1: Ça va bien, vous autres, je suis en remplacement de Gary.
0: Ben
1: là,
0: oui, Gary, il est père, là.
1: Il est un poignard, là.
0: Là, Gary, là, passe pas, là, il flotte sur un nuage. Hier, il a parlé avec JC puis avec vous autres.
1: Ah, il était malade, il était heureux comme pas possible. Là. Mais là, en ce moment, il doit être en train de montrer des vidéos de Stachny en 81 à son fils. Ça, c'est sa meilleure saison. Regarde, ça va
0: être
1: belle. Exact. Hey, on va faire un petit récapitulatif de la semaine en actualité puis en clip.
0: Yes.
1: Ça a été une grosse semaine, puis ça a commencé ses chapeaux de roue en fin de semaine avec le troisième attentat à la vie de Donald Trump au dîner des correspondants.
0: Fou raide, là, on voit des vidéos qui sortent, là. Le gars est parti à courir un kamikaze.
1: Ah, c'est complètement débile.
0: Avec un fusil de chasse habillé en tuxedo.
1: Ce qui, moi, me fascine encore plus, c'est que on en aurait parlé pendant un bon 2-3 semaines, vous le disant. Aujourd'hui, j'ai l'impression que ça a duré 2-3 jours assez target, puis ça témoigne de à quel point Trump est une figure polarisante. D'ailleurs, je sais pas si vous avez vu le sondage cette semaine au 98.5 à Montréal, où on a appris que selon les répondants à ce sondage-là, il y a 88% de l'auditoire du 98.5 à Montréal qui pense que l'attentat a été stagé. Donc, c'est une grosse mise en scène. On est dans le complot, la figure est extrêmement polarisante.
0: Parce que Cogeco, 98.5, c'est très gauche, là.
2: Ah, mais il faut que tu sois déconnecté là, pour penser que tout ça a été orchestré pour aider Trump au mi-mandat. Allez, ça va?
1: Ben, il a besoin d'une salle de balle.
2: Mais pendant ce temps-là...
0: Le gars, là, le Cole Allen, là, lui, c'est un méchant timbré, là.
1: Méchant timbré. T'as-tu lu son manifeste?
0: Ouais, mais timbré, quoi? Démocrate?
1: Démocrate, oui. Ça a été reconnu qu'il a donné des dons à la campagne de Kamala Harris.
0: Anti-chrétien, qu'on dit aussi, peut-être. Là. Il commence à avoir des histoires de la religion là-dedans, là.
1: Puis c'est un brain. T'es un ingénieur mécanique, là. Le gars, c'est...
0: Un astronaute.
1: Exact. En plus, imagine.
0: Mais là, on commence à avoir des tu sais, ce qu'on a vu aussi à la librairie de la Liberté, là, l'enseignante du cégep, là.
1: Ouais.
0: Des enseignants du cégep ou des enseignants d'université qui commencent même de secondaire, qui sont très brainwashés et brainwashables, ils brainwash nos enfants, alors qu'ils n'ont pas d'affaires à faire de politique. Là.
1: Un enseignant, c'est pas censé être militant.
0: Non.
2: C'est drôle, hein, de la part des auditeurs de cette radio-là, qui, si, mettons, t'amènent l'idée, si un chroniqueur amène l'idée que... ou remet en doute l'histoire qu'on a marché sur la Lune,
0: ouais.
2: Ben, on l'envoie en pénitence.
0: En camp de...
2: Concentration.
1: Au goulag.
0: Non, mais
1: il est allé suivre un cours à l'éthique.
0: Oui, un camp de rééducation.
2: Ouais, mais les auditeurs, eux autres, pensent à toutes sortes de complots.
1: Ça témoigne à quel point Trump est polarisant. Mais dans tous les cas, là, cette semaine, quand il est sorti lundi précisément, il a dit que le tueur, il pourrait peut-être être signé dans la NFL.
3: He ran 45 yards, they say. And he just went to it. And then, boom, he popped through it. I mean, he ran like, I think the NFL should sign him up. He was fast. When you look at it on tape, it's almost like a blur.
4: Right.
3: But it was amazing because as soon as they saw that, you could see them draw their guns. They were so professional, aimed their guns, and then they took them down immediately.
0: Non, mais ils ont tiré dessus.
1: Ah oui, ils ont tiré dessus.
0: Ils ont tiré dessus. Hey, mais faut-tu
1: lui aussi, il a tiré sur quelqu'un?
0: Hey, faut-tu sois fêlé, là. Tu passes à la course dans un peloton où il y a tous des gars armés. Des gars qui ont le gun sur eux autres, service secret.
2: Secret service, ouais.
0: Puis là, tu sais pas qui va te descendre, mais c'est sûr, il part en course à travers la barrière, toi.
1: C'est vraiment une technique d'abruti, là. On va se le dire. Non, mais là, encore là, comment ça, il a réussi à passer?
0: Mais lui, s'il arrive là, avec une ceinture d'explosifs.
1: Exactement, à ce que j'ai pensé.
0: Il fait sauter le building au complet.
1: Ben, c'est bien sûr, là, tout le conglomérat politique des États-Unis, la haute voltige politique des States est à la même place. Encore là, c'est-tu brillant de faire ça dans l'ère dans laquelle on vit, où on est extrêmement polarisé? Je ne sais pas. Autre chose qui est aussi un excellent spectacle, cette semaine, ça a brassé dans la sphère socialiste au Québec et fédérale. Boulris a finalement fait le saut avec QS. Un homme blanc hétéronormatif, si genre.
0: T'as-tu vu QS dans leur nouveau lexique?
1: Oui.
0: Tu vois, gang, c'est détimbré, ça.
1: C'est détimbré, le terme est bon.
0: Mais voyons, il commence encore là, hein, il te regarde de haut en disant, on va vous dire comment bien parler, le bon parler, les curés.
1: C'est surtout que, Pierre, quand on regarde en population, là, le monde n'a pas d'argent présentement. Le monde a de la misère à arriver à la fin du mois, puis tu es en train de nous fâcher avec un lexique dont 5 % de la population, même moins que ça, se soucie.
0: Mais ça veut dire qu'il y a beaucoup de temps libre à QS. Sont à 8 % des intentions de vote.
1: Ah, et puis il y a une possibilité qu'ils disparaissent, là, tout comme la CAQ, en tout cas, on verra selon l'effet Fréchette.
0: Ben, mais d'après moi, ils vont disparaître. Ils disparaîtront pas, ils vont rester avec des hommes blancs.
1: Hétéronormatifs.
0: Oui.
1: Oui, absolument. Il va se présenter dans Gouin, dans la circonscription de Nano-Dubois. Et ce qui est officiel avec son départ du NPD, c'est que officiellement, le NPD au Québec est inexistant. C'est rendu un parti encore plus loufoque et marginal qu'il l'était, qui existe juste dans l'Ouest et dans les prairies.
0: Ça, c'est une bulle au cerveau des Québécois, là.
1: C'est le dernier député.
0: C'était Jack Layton, tu te souviens?
1: En 2006, la vague Layton.
0: Avec la canne, puis il avait été prendre une bière, je sais pas avec qui, là, puis là, ça avait comme, oh, wow, Jack Layton.
1: Ben, Boulris était rentré dans cette vague-là, mais justement, puis maintenu le fort pendant longtemps. Il a expliqué cette semaine pourquoi il faisait le saut avec QS.
4: Parce que j'ai été convaincu par le leadership de Sol et de Rouba. Parce que je vois leur travail depuis des années. Parce que j'ai eu avec eux des luttes, des manifestations, des discussions, parce que je connais l'équipe actuelle des Solidaires qui font un travail fantastique, parce que j'ai envie de contribuer, de pousser dans le même sens, dans le sens de la justice et de l'équité, parce que je suis profondément québécois et aussi parce que le Québec va pas bien. La maison n'est pas en ordre. Il faut réparer le Québec.
0: En passant, les valeurs qu'il vient d'évoquer, là, c'est pas juste QS, là. C'est des valeurs universelles, là.
1: Exact.
0: Hein, ben oui. L'humanité, puis ben oui. La justice sociale. C'est pas QS qui a inventé ça, là.
1: Non, puis c'est le comble de l'ironie, moi, entendre Boulris dire qu'il est profondément québécois alors qu'il était dans probablement le parti le plus fédéraliste socialiste qu'on avait au Parlement, là, qu'on a encore au Parlement.
0: Ben, eux autres se sont fait niquer par Trudeau, là.
1: Ben oui.
0: Ils ont fait une alliance avec le diable, puis ils sont en train de disparaître.
2: Êtes-vous en train de dire qu'il aurait vu une opportunité de continuer sa carrière politique?
1: Ben, je pense que oui.
0: Moi, je pense qu'il veut remplacer Vincent Marissal.
2: Non.
0: Ben non, Marissal s'en va, lui.
1: Ah oui, il va aller au PQ?
0: Ben non, il a dit qu'il s'en allait, c'est terminé.
1: Ils veulent plus au PQ, hein?
0: Ben non, mais...
1: Il a cogné à la porte, ils ont dit non.
0: Ça, des transfuges comme ça, ça passe pas. Mais lui, Boulris, qui part du fédéral, qui s'en va triple saut arrière dans Gouin, va remplacer un homme blanc, là.
1: Ouais.
0: C'est Gabriel Nadeau-Dubois qui est
1: exact.
0: Là. Un autre homme blanc.
2: Dans un parti indépendantiste, faut le dire.
1: Ben, c'est ça, Zanetti,
0: c'est homme blanc, ça.
1: C'est très blanc, avec un petit chapeau et des lunettes rondes, d'ailleurs.
0: Étienne Grandmont.
1: Ah, ça, c'est très homme blanc.
0: Bon, notre ça, Guillaume ça le Leduc, ça, là? Rivard.
1: C'est très, très blanc, là.
0: Cliche, je suis pas trop, là.
1: Un grand blanc, d'ailleurs.
0: Ben, c'est celui-là qui va rester.
1: Là. Il a la tête d'un nuage, on peut dire ça de même. Puis, ce qui me fascine de Boulris, c'est qu'il s'est présenté pendant longtemps comme l'alternative fédéraliste de gauche au Bloc québécois.
2: Oui, mais...
1: Et là, il joint les rangs d'un parti indépendantiste. Tu sais, souviens-toi, en 2006, quand il est arrivé, déclaration de Sherbrooke. Il voulait un Québec fort dans un Canada néo-démocrate.
0: Les néo-démocrates, c'est des fédéralistes, là.
1: Comment tu veux voir autrement que de l'opportunisme?
0: Hey, les autres, ils capotent là, dans l'Ouest.
2: Voyons donc.
0: La gang de néo-démocrates, là, ils capotent. Là. Ils disaient on avait un traître parmi nous.
2: C'est sûr.
1: Ils vont probablement faire un transfuge avec les libéraux, eux autres aussi rendus là.
0: Ils vont tout traverser.
1: Fonds souverain.
2: Alors, le fonds souverain, ah oui.
0: Souverain de quoi?
1: Ou on l'appelle-tu la dette souveraine rendue là?
0: Oh, oui, bien la dette, d'après moi, ta dette est rendue pas mal haute.
1: Gabardy fait une solide job au Parlement
2: très,
1: en ce
2: très
1: moment.
2: Très, très bon.
1: Sur les réseaux sociaux, là, il met du bon contenu. On voit
2: c'est excellent.
1: Oui, absolument. Il dédie sa vie à ça.
0: Lui, il utilise bien ses ressources. Hein? Son staff, il l'utilise bien.
1: Oui, est-ce que d'autres pourraient...
0: Ben, je sais pas.
2: Ben, il leur met dans la face, oui.
0: Un peu, oui.
1: La cas de la semaine, lui, revient dans une commission parlementaire. Il s'adresse à Dominique Leblanc en lui demandant « Comment ça, vous avez appelé ça un fonds souverain? »
5: Hier, le premier ministre a annoncé
6: le premier fonds souverain du Canada.
5: Monsieur le ministre, le National Wealth Fund au Royaume-Uni a été créé en 2024. Puis c'est une structure qui est identique, qui est financée par de la dette. Le Parlement britannique a refusé de l'appeler un fonds souverain. Pourquoi ici au Canada, vous avez décidé d'utiliser un terme qui ne fit pas avec la formule que vous faites?
7: Encore là, ben là, vous m'apprenez quelque chose. Monsieur Hardy, j'étais pas au courant des circonstances au Parlement britannique. Nous l'avons appelé Build Canada Strong Fund, en français.
5: Vous n'avez pas mentionné nulle part que c'est un fonds souverain. Il n'y a personne qui pense que c'est un fonds souverain. Vous n'avez pas utilisé ce terme-là.
7: Encore là, je
2: C'est pas facile.
0: Hey, Dominique Leblanc, ça avait plus quoi dire. Non, c'est incroyable.
1: Cassé ben raide, bon.
0: Mais c'est pas un fonds souverain.
1: C'est pas un fonds souverain.
0: C'est un fonds avec de la dette. Puis là, tu te dis, ça va servir à quoi? Ben, ça, on va investir dans des projets que le gouvernement va décider. Fait que c'est pas un fonds souverain, là. C'est un fonds qui est indépendant du politique et qui n'investit surtout pas dans patentes à gosse politique, là.
1: Exact.
0: Tu sors de là parce que t'as pas de rendement là-dedans, des patentes à gosse politique. Investissement Québec a compris ça. Ils investissent dans tout ce que le gouvernement leur dit de faire.
1: C'est ça, puis c'est un fonds dans lequel tu amasses des surplus. Poilievre l'a bien dit cette semaine. C'est une société d'État en plus, hein? Fait qu'il va avoir des employés.
0: C'est comme Investissement Québec. Moi, je pense que c'est à peu près la même affaire.
1: Ben, c'est ça.
0: Puis ça traîne des dettes, puis ça, c'est jamais de bénéficiaires. Quand ils sont bénéficiaires, quand ils font de l'argent, c'est parce qu'ils ont investi dans des compagnies qui ont des stocks à bourse.
1: Exact, définitivement. Mais c'est l'art des buzzwords. En disant fonds souverain, on reprend une idée qui émerge dans les champs conservateurs puis dans la droite un peu parce qu'on veut développer le pétrole, on veut mettre de l'argent de côté. Mais avec les déficits qu'on fait là, avoir un fonds souverain, c'est inimaginable.
0: Mais
1: c'est
0: moi,
1: pas
0: j'aurais fait un fonds où je touche des redevances, pétrole et gaz et autres. Peut-être l'eau. Au Québec, on a le fonds des générations. C'est un fonds souverain. Mm-hmm. On touche des redevances qui sont versés dans ce fonds-là. On est rendu à 16 milliards, le fonds des générations. Puis dans 5 ans, on va être à 29,1 milliards.
1: Bien placé.
0: Bien placé par la Caisse de dépôt.
1: L'argent fait... Oh, la Caisse de dépôt.
0: Ouais.
2: Ah,
0: ouais.
2: Oui.
1: Du tramway, justement.
0: Oui.
1: Peut-être que le tramway, le financement va se retrouver dans le fonds souverain. Allez savoir. Cette semaine, Marchand...
0: T'investirais-tu là-dedans, toi?
1: Dans le tramway?
0: Non. Ouais.
1: Ben...
0: Non, mais ça va être déficitaire à la mort. Voyons, il n'y a pas une scène à faire avec ça.
1: Ben, honnêtement, en ce moment, il y a du monde qui investisse dans le tramway au niveau de l'immobilier. Là. Regarde partout le long du tramway, il y a de l'immobilier qui se construit.
0: C'est le privé.
1: Ben oui, mais
0: même matin, pas de tramway. J'ai investi pareil dans l'immobilier.
1: Parce que ça va valoir de quoi quand même.
0: Il manque de logements à Québec.
1: En plus de ça, exact, un bon point. Ceci étant dit, Marchand, cette semaine, il a avoué, sans avouer, bien candidement, en conférence de presse, comme si rien n'était, que ça fait des mois et des mois qui ment.
8: Ce qu'on me dit, c'est que le fédéral le veut. Alors, je vois pas pourquoi, dans les prochaines semaines, à la limite, les prochains mois, on n'aurait pas cette entente-là. C'est ce que je souhaite. On en a discuté avec M. Charest ce matin. On n'est pas assigné une entente dans les prochains jours.
0: Bon.
8: Mais les discussions vont bien. Les gens sont ouverts, autant au fédéral qu'au Québec. Alors, on espère vraiment pouvoir régler ça. Parce que l'argent est là. Donc, ce qu'on espère, c'est régler ça, puis pouvoir passer à l'autre.
0: Mais c'est
8: tant
0: pas signé.
8: Si dans les prochains jours, ça va plus vite qu'on le pense, mais moi, j'ai pas l'attente ni l'espoir que ça soit dans les prochains jours. On partait d'une situation qui était pas imminente. Moi, je leur donne les mois qu'il faut. Il faut que ça soit réglé avant les prochaines élections.
2: Ben oui.
0: Ben oui. Non, écoute, le gars a menti. Hey, en campagne électorale, campagne municipale, il a menti à
2: population. Tout est réglé.
0: Il y a personne qui va le challenger là-dessus.
1: Sont où les articles dans le journal qui démontrent ça?
0: Ben, il a menti.
1: Il a menti. Il a pas juste menti une fois, il a menti à plusieurs reprises.
0: Oui.
1: Il nous a même dit que c'était nous autres qui inventaient des faits quand on remettait ça en question.
0: Tu vois, là, je pense qu'il a compris. Tu sais, quand tu prends un petit pas de recul, tu sais, t'es malade. L'autre fois, t'étais malade, là.
1: Ouais.
0: Tu sais, quand t'es allé penser chez vous, là.
1: Ouais.
0: Là, t'es revenu, t'avais une attitude différente.
1: Ouais.
2: T'étais pas malade.
1: Non, mais t'as vu ce que j'ai fait quand je suis revenu à la station aussi. Je me suis filmé, rentrant dans l'ascenseur avec mes lunettes fumées.
2: Ben oui, ouais, c'était bon, ça.
1: Ben ouais, on a fait un gros plan de mes souliers bleus.
2: Très bon, man.
0: T'es devenu une rock star.
1: Ben quand même, malade dans la vidéo de Bruno Marchand qui rentre à l'hôtel de ville cette semaine en se filmant. D'autant plus qu'il joue le rôle de Meryl Streep dans Devil's Wears Prada, qui est la boss folle dingo, là. Celle que tout le monde dans le film déteste.
0: Non, mais je veux dire,
1: c'est malade.
0: Je sais pas ce qui se passe pour ces politiciens-là qui deviennent, tu sais, ils fly à 10 000 pieds au over là, de tout le monde. Puis là, tu dis, voyons.
1: C'est qu'on a un petit écosystème vedettariat ici. Là. C'est-à-dire que les politiciens sont invités sur des plateaux
0: de
1: télé.
0: T'es pas obligé de jouer cette game-là, Max.
1: Mais on dirait que ça va de soi.
0: Mais tu peux la jouer.
1: Ouais.
0: Tu peux la jouer. Tu peux te la jouer. Mais quand tu tombes de haut en tabarouette.
1: Ah, ça, c'est sûr.
0: Hein?
1: Et cette semaine, j'ai aussi fait un vox pop sur notre nouvelle première ministre non élue. J'avais envie de te faire entendre une clip.
0: Madame Fréchette, qui a le playbook est parfait à date, là.
1: Ben, elle suit le playbook de Carney.
0: Elle se fait même pas challenger nulle part.
1: En tout point, elle est allée à Washington. Les Québécois ont beaucoup aimé ça. Et ce que je me suis rendu compte sur le terrain, c'est qu'elle était aimée. Pourquoi? La raison principale,
0: elle
1: c'est...
0: Elle est aimée.
1: Elle est aimée, effectivement, en ce moment. Puis ça l'a même amené des gens, d'après ce que j'ai compris sur le terrain, à revoir la façon dont ils voient le parti de la CAQ. Est-ce que ça va peut-être permettre au parti de récolter plus de votes en octobre? C'est possible.
0: Nick, c'est la sienne, ça.
2: Non, c'est pas la mienne, mais ce que je dis, c'est que l'électorat va changer parce que Christine Fréchette est une femme. Regardez bien Radio-Canada, l'encensé. Je vous le dis, l'opinion dans les sondages va changer.
0: C'est déjà le cas. C'est déjà le cas, là. Il n'y a pas immédiat.
2: On est à 6 mois des élections.
0: Il n'y a personne qui a challenge.
2: Donc, la CAQ, qui va remonter pas mal dans les sondages, même en région. Checkez bien ça.
1: Et t'as mis le doigt dessus parce que c'est une femme.
9: Absolument.
10: Oui. Pourquoi?
9: Moi, je trouve que les femmes, honnêtement, comme si je m'inspire, par exemple, de la présidente de l'Allemagne, par exemple, moi, je trouve qu'ils sont honnêtes, honnêtement. Je trouve qu'ils dégagent plus d'honnêteté que les hommes, en fait.
0: Et puis là...
10: Pour un peu sexiste, ça?
9: Pas du tout, parce que j'aime pas ma mère, moi. J'aime pas ma mère, fait que je me surprends de parler en bien des femmes aujourd'hui. Je me surprends parce que moi, les femmes m'ont causé énormément de tort. Puis là, je suis aujourd'hui en train de parler en bien des femmes.
10: OK, donc les femmes sont plus honnêtes que les hommes.
9: En politique, je dirais que oui.
0: Hey, lui, tu n'as pas eu un sincère, là.
2: C'est un saucé, ça, mec.
0: Hey,
10: j'aime pas ma mère, moi.
0: Hey, toi, tu vas chercher
2: mais
0: ça.
2: Mais Christine,
0: où, toi,
2: oui.
10: Au bas de Robert Giffard.
2: Ouais, c'est ça, l'affaire.
10: Ben non, c'est
0: t'étais
10: pas vrai.
0: Où, là, dans ce cas-là?
10: J'étais sur le quartier.
0: Ah oui, c'est ça.
10: Spécifiquement, mais c'est ça qui arrive. Quand tu prends juste le temps de jaser aux gens dans la rue, essaye, là, le va au Walmart en fin de semaine, puis dans la file à la caisse, là, parle au monde. Pose-leur des questions sur la politique, tu vas avoir à peu près les mêmes réponses. On a beaucoup de gens qui sont apolitiques d'un certain nombre.
0: Ils connaissent pas la politique.
10: Et de l'autre, tu t'intéresses pas à ça, non, puis c'est un fly-by, là, c'est 40 000 au-dessus de leur tête.
0: Ouais, c'est ça. Puis ils répondent n'importe quoi.
10: Ben, quand t'as eu ta mère, il faut que tu le dises.
0: Hein, si.
2: C'est quand même bizarre.
0: Il y a de la psychologie là-dedans, là.
10: Ouais, quand même pas mal.
0: D'après moi, Christine, t'es en train de remplacer sa mère. Lui fait un déplacement, là, tranquillement.
10: Oui, mais réconfortante, Christine. Elle gère les affaires, même si elle a le charisme
0: de plage de plywood.
10: Non, je sais, là, mais pour beaucoup, il y a voix, bien gérer les affaires, elle va voir les Américains. Je pense qu'elle peut gagner des points à ce niveau-là.
0: Tu sais, il y en a qui, notre sac dit Robert Giffard, c'est la rue Cartier. L'avenue Cartier.
10: On les salue.
0: Ben non, voyons. Hey, c'est tout?
2: C'est tout.
0: Hey, merci, Max.
10: Merci à vous autres, les gars.
0: Et après la pause, Luc Dupont, le professeur en marketing, oui, le Luc Dupont, débarque dans le mid.
11: Coup dur.
12: Petite pause. On revient dans pas long.
11: Dans le mid.
13: Ouais.
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4: Vendredi. On l'a fait. On y est arrivé. Midi, une minute. Bienvenue dans Ouellet en direct. Toujours accompagné de mes deux comparses. Patricia Vincent, bonjour.
5: Ah, salut, JC.
4: Mr. Lacas.
6: Bonjour. Salut, man, ça va?
4: Comment ça va, toi?
6: Ça roule, merci.
4: C'est bon, vas-tu prendre l'accent, là, de Montréal, là?
6: Ouais, j'aimerais ça, man, de Gobies.
4: Ouais, ouais, come on.
6: On va-tu sur pi 11, pi 9?
5: Bon, ça va, vous deux?
4: Je laisse ça dégazer.
6: Okay. Allez, en tout cas.
5: Pas que c'est pas bon, mais...
4: Ouais, voyons donc. Il y a des petits. Max a des petites bulles du soir qui rentrent.
5: Ben oui.
4: Mais il s'évade dans son univers personnel avec ses auditeurs. Je suis content qu'on soit vendredi. Je suis content. Il y a un match de hockey ce soir. Et ce soir, j'ai une prémonition en me levant. Je sais pas pourquoi. Je me suis levé, puis c'est une des premières affaires que je me suis dit. Tu sais, en réveil, t'es un peu brumeux. Il faut gagner à soir. Je pense qu'il gagne pas à soir, il gagne pas à série.
5: Ouais, je pense que tu peux avoir raison.
4: Ça reste tout du ressenti, mais on m'a dit que de ce temps-là, le ressenti était vraiment important.
5: Comment qu'il va?
4: Fait que je me branche mes émotions, puis je me crois. Je me crois.
5: Comment qu'il va ton ressenti de poule?
4: Oh, mon poule, la feuille a été enlevée.
5: Okay,
4: donc, moi, j'avais. En fait, moi, les poules, là. Moi, la science du poule, je crois zéro à ça.
6: Oh. Ah! Ouais. Sors-lui pas, Ouellet.
4: Non, non, non. Mais pour vrai, là. Les gens qui arrivent, tu sais. Moi, je connais ça. Moi, je sais quoi faire avec ça, un poule. Surtout, mettons qu'elle s'appelle Patricia, là.
5: Que j'ai gagné l'an passé.
4: Oui, oui.
5: Non, mais les gens.
4: En regardant la feuille des autres.
5: Non! Je
4: les Welleuses!
5: Mais c'est-tu quoi? Moi, je m'inspire. C'est ça la différence.
4: En fait, toi, tu me prouves que ce que je dis, c'est vrai.
5: Non, j'ai pas assez d'égo pour me dire que moi, je connais ça plus que les autres, fait que j'ai pas besoin de me fier sur les autres. Non, moi, j'analyse le portrait.
4: T'analyses les réponses des autres?
5: Puis après ça, j'en déduis que, ah, peut-être que j'avais pensé, moi j'accepte d'avoir tort. Moi, des fois, je pense qu'une équipe va être plus forte, puis je fais comme, bon, okay. Il y en a par contre, mais aussi, je suis une believer.
4: Ah, oui.
5: Des fois, je trouve que vous sous-estimez...
4: La science de Pat, écoutez ça. Là,
5: ah,
4: oui. Elle commence à rentrer dans le corps.
5: Le travail de certaines équipes, des fois, vous en surestimez, comme les Oilers.
4: Ah, ouais.
5: Tu avais mis gagnant de la Coupe cette année, les Oilers d'Edmonton.
4: Oui, parce que, pour une raison. Parce que, moi, j'aime ça que t'en parles, parce que je trouve que tu prouves le point que tu peux gagner... En n'ayant pas des stats avancées, en n'ayant pas. Parce qu'il y en a qui jouent l'inverse.
5: Ah, mais c'est de la
4: suranalyse, man. Tu dis, t'as peu, là, t'as pas regardé les stats avancées, là. Moi, je le sais, là, tu sais. Puis, oui, juste en rappelant à tout le monde que Moneyball, c'est un maudit bon film, là.
5: Ouais.
4: Mais les A's ont vraiment gagné de championnat mondial avec cette maudite stratégie-là. Fait que c'est le fun, ça te donne des belles saisons, tu peux avoir une constance parce que t'as utilisé la statistique avancée, que lui, là, 3 fois sur 4, il va sur les buts. Mais il a jamais claqué. Un walk-off home run en 9e en série mondiale, comprends-tu?
5: Fait que la suranalyse...
4: Ben, c'est de la boîte.
5: Exact.
4: Et
5: donc, j'en fais pas ça.
4: Et c'est, ben, en fait, on se demande à faire. Moi, je ramène tout ça au feeling ou au souhait. Tu sais, tu te dis... Moi, les Oilers, je prends pas pour les Oilers. Je n'ai rien un peu à battre. Surtout depuis que je sais que c'est l'équipe de Mark Carney. On dirait que j'ai... Ouf, il y a comme un repoussoir. C'est comme, oh, moi, les Oilers, là, ça va être correct. Hey, il se promenait avec sa cravate des Oilers hier, je garde, qu'est-ce qui est arrivé?
5: Ben, chaque fois que.
4: Ça fait 4 fois qu'on en parle.
5: Met un Christy de chandail aux couleurs de l'équipe perd.
4: Si Mark Carney, c'est un vrai fan des Oilers, là, il aurait fermé sa boîte, il aurait pas mis de cravate, puis il aurait pas parlé des Oilers depuis 3 semaines.
7: Il y a même une rumeur qui circule, là, l'année prochaine, les games vont être diffusés. En huis clos, plus de caméras. Là. Ils vont jouer juste devant
4: le
7: public.
4: C'est le fun, un insight de même, Max, mais habituellement, on le fait après avoir parlé du sujet, mais c'est vraiment vrai.
7: Ah oui, j'apprends encore.
4: Ce sera pas long, tout le monde, vous allez la comprendre dans 20 minutes.
5: Oui, c'est un bail.
7: C'est un gag à retardement qu'on appelle.
4: C'est un génie, tu sais. Fait que moi, j'y vais au souhait. Comme pour les Oilers, je leur souhaitais une coupe. J'espérais parce que ça fait 4-5 ans qu'on nous dit qu'ils sont mûrs, qu'ils ont la qu'ils ont l'équipe pour aller jusqu'au bout, puis ça marche jamais. Mm. Fait que moi, ce que je voyais là, c'est la fenêtre est en train de se fermer. S'ils veulent gagner une coupe, faudrait que ça soit là pas mal. D'ailleurs, McDavid.
5: Mais il est fini.
4: Ben.
7: Il est fini. Rien de moins.
5: Non, il est fini.
7: Pas bon.
4: Il est pourri. Il a jamais été bon, ce gars-là.
7: Jamais gagné de coupe.
5: Non, il était bon.
4: Le
5: mais...
4: gars score des buts, score des buts.
5: C'était clair qu'en perdant. T'as-tu peu, là?
4: Voyons. Oh, tu t'es branché, c'est tes émotions.
5: Exactement. C'était clair qu'en perdant aux Jeux Olympiques, il a perdu la médaille d'or. Ça allait entacher la suite des choses.
7: Ouais.
5: C'est pas un winner.
4: Non.
7: Loser.
5: C'est ça.
7: Il faut savoir le reconnaître. Mm-hmm. Mettre les points CI, les bas CI.
4: Ben, il y a des grands joueurs qui ont pas gagné la coupe. Ça, c'est arrivé.
7: C'est pas des grands joueurs.
5: Non.
4: Ben, ça peut être un grand joueur.
7: C'est des grands joueurs.
4: Dans une,
7: ça prend une coupe.
4: Pas grande équipe. T'sais, c'est ça l'affaire.
5: Non,
4: parce que...
5: non. Des fois, on fait comme, ah oui, c'est vrai, il était bon, mais ils s'en vont dans les oublis.
7: Mmh. Regarde comme... Carey Price.
5: Mmh. Exact. Ben là, directement aux égouts.
4: Bon. Dans un champ. On va attendre Stéphane, on va parler de hockey tantôt.
5: Hey, je me dis, il y en a qui doivent fesser leur volant de char.
4: Bon, non. Là, si vous fessez vos volants de char pour ça, là, fessez donc vos volants de char pour ce qui se passe à Ottawa. Là. Ça, c'est vrai.
5: Il
4: hein?
5: Y en a qui doivent dire, je pas.
4: J'ai jasé l'autre jour avec Chummy. Je veux pas le lancer sous l'autobus. Là, c'est pas ça le point, mais on parlait de politique. Puis moi, j'étais en train de m'emporter. Tu sais, comme d'hab, toutes les fois je parle de politique, quelqu'un l'autre fois, d'ailleurs, qui me dit, c'est le fun, toi, si on veut le show de radio, on a juste à parler de Carney, ça part direct. Paf! Ouellette en direct. Tu l'as juste pour toi, ça part. Bon, c'est un peu vrai, j'ai de la misère aussi. Puis d'ailleurs, je dis souvent dans un party, là, parlez-moi pas de politique, là, on a du fun, là, tout est beau. Puis je jase avec un ami de ce qui se passe. D'ailleurs, on va y venir. Là, moi, je pense que ce qui se passe présentement à Ottawa, c'est vraiment... Je trouve qu'en fait, ça n'a pas l'attention que ça devrait avoir. Parce que, oui, je comprends, là, Bruno Marchand, on a parlé hier, il y a des intérêts puis il y a des enjeux locaux, provinciaux, comme toujours. Là. La CAQ, puis Christine, d'ailleurs, qui fait un copier-coller de Mark Carney. Là. Ça va falloir peut-être un moment donné l'analyser dans le sens du monde. Mais on n'est peut-être pas juste rendu là. Mais ce qui se passe à Ottawa, présentement, devrait occuper beaucoup, beaucoup d'espace dans les médias parce que c'est inquiétant. Je vais y venir. Mais je jase de ça avec un chummy. Mm. Puis il comprend, tu sais, puis il dit, oh, ça n'a pas de bon sens, pas de bon sens. Et la discussion au courant des bières, tu sais, change un peu. Puis on se met à parler de hockey. La veine sortie jusque dans l'arcane sourcilière.
5: Ah ouais. Hein?
4: En train de crier, puis ça n'a pas de bon sens. Puis comment ça, Gallagher, je pas là, tu sais. Man, prends donc toute cette colère-là, là. Enlève-la d'une affaire qui est supposée nous donner du bonheur. Tu sais, le hockey n'est pas supposé de te faire des crises d'angoisse. Tu sais, t'es supposé, oui, tu peux être fâché, déçu. Transpose donc ça sur le gars ou les gens qui sont en train de te vider les poches.
5: Mm.
4: Tu sais, comment ça se fait que t'es encore deux fois plus enragé à me parler de hockey que quand je t'explique que le gouvernement actuel est en train de prendre un contrôle, c'est du jamais vu dans l'histoire du Canada, puis on hausse les épaules. Ouais. Ah ouais. Une chance que t'en parles.
5: Ben, on regarde toute la game en même temps. Non, mais c'est vrai. Si c'est tu regardes pas la game de politique fédérale...
4: Ouais, probablement
5: t'as
4: un maudit bon filon.
5: Tu regardes pas ce qui se passe.
4: Ça t'intéresse pas.
5: Ben, tu peux pas avoir un ressenti, tu le regardes
4: pas. Mais comment ça peut pas t'intéresser en sachant que c'est toi qui finances?
5: C'est pas très rapporté, JC.
4: Ouais, mais Pat, c'est notre argent.
5: Oui, mais...
4: Ça te relie directement à ce qui se passe.
5: Le monde, là, les gens, là... Ils travaillent, ils font leur train-train quotidien. Si tu vas pas leur porter l'information directement là dans leur assiette, là, quand que ça soit pour manger, ben ils l'ont pas, puis vague à la galère.
4: Mmh.
5: Bon, mais le fédéral, là, je trouve qu'il commence à y avoir un certain éveil. Je trouvais qu'avant c'était très local, localisé. Nous, tu sais, quand je dis nous, le grand avec le grand N, c'est-à-dire que, hey, je sais pas qui m'appelle là.
4: À toutes les shows.
5: À toutes les shows cette semaine. Il y a quelqu'un qui m'a, je m'appelle.
4: T'as fermé ta sonnerie, là.
7: T'as la banque encore, ça?
5: C'est, ouais. C'est ça.
4: Peut-être payer l'hypothèque aussi.
7: Ouais, ça aiderait.
5: Ça s'en vient.
4: Les autres, là, en ondes, pas en ondes, là.
5: Ça s'en vient.
4: Le huissier va débarquer bientôt en plein studio, en plein intro. Madame Vincent. Madame Vincent.
5: C'est beau, là, mais vous payez. Mais tout ça pour dire que, en Radio X, on en parle. Tu sais, quand je suis branchée, je l'entends, mais je l'entends pas nécessairement ailleurs. Ce que j'entends ailleurs, ce n'est pas une critique du Parti libéral, mais juste un copier-coller d'un communiqué ou d'un verbatim ou ce qui a été dit.
4: Ouais, mais Carney va, il va régler ça, lui.
5: Mais le fait qu'on a fermé les lumières, là, c'est une façon de parler, là, fermé les caméras, j'ai pas vu ça en une. J'ai pas vu ça non plus se questionner. Est-ce que démocratiquement, on s'en va vers une bonne direction?
4: Moi, Pat, je fais le show pour le monde, OK? Ouais. Parce que là, tu sais, des gens communiquent, puis là, quelqu'un m'écrit. Puis je veux pas en prendre un cas personnel, pis de, mais c'est parce que j'en parle, parce que je me suis posé la question.
5: Oui.
4: C'est-tu moi qui capote?
5: Non.
4: J'en parle-tu trop? Mmh. Tu sais, c'est-tu trop... parce que c'est vrai que ça m'obnubile. Pour vrai, je suis là-dedans, puis étant donné que je suis là-dedans, je reçois plein de monde qui m'envoie des infos, je vois plein d'affaires passer parce que je suis abonné à des comptes. C'est-tu trop? Aimez-vous mieux qu'on parle de hockey deux pieds sur le pouf, advienne que pourra, puis c'est pas grave? Tu sais, moi, je fais le show pour vous autres. Si je suis tout seul à crier dans le noir, puis que tout le monde a fermé la lumière, pis tout le monde dit « Ah, tu nous fais chier avec tes histoires d'Ottawa. » Ça me dérange pas. On peut, je suis capable, là. Je pense que je suis quand même assez d'esprit pour parler de plein de sujets. Mais c'est-tu plus important en ce qui me concerne présentement de parler d'Ottawa que de parler de, je sais pas, là, Christine Fréchette? Moi, je considère que oui. Mais peut-être que je suis, parce que j'ai... Pat, tu viens de le dire, là. L'affaire, c'est que j'ai pas l'impression que d'endroit en endroit, c'est pareil, là. Ici, c'est 0-0-0. Il y a zéro intérêt des médias. Ça ne les intéresse pas du tout. Moi, je pense qu'il y a quelque chose en arrière de ça.
5: Ils sont subventionnés.
4: Ben, c'est ça l'histoire.
5: Non, mais ils ont encore dégagé de l'argent.
4: Fait que moi, je me dis, écoute, je prends ce rôle-là, je vais le prendre le bâton. Parce que si vous êtes pas capable de le prendre ou si vous ne pouvez pas le prendre, peu importe la raison, je vais le prendre, moi, le bâton. Mais si personne ne veut entendre parler de ça. C'est drôle, par exemple, je lis le Globe and Mail, le National Post fait une job de feu. Ah oui. Le Toronto Star sort des infos à tous les jours là-dessus. Fait que je me dis, pas plus cave qu'un Ontarien, là. Si ça intéresse les Ontariens, je peux pas croire que le petit Québécois endormi, ça peut jamais l'intéresser de sa vie.
5: Mais c'est pour ça que je dis qu'il commence à avoir un petit éveil. Avant, là, c'est parce que je trouve que le Parti libéral... Là,
4: quelqu'un dit, moi, je suis le crise de Canadien, je suis plus capable.
5: Hey, franchement...
4: Bon, je comprends, il y a des anti-Canadiens. Mais c'est vrai qu'on là, hier, tu sais, des bulletins de nouvelles, tu sais, partout, là,
5: oui,
4: c'est
5: oui,
4: panel.
5: Je peux comprendre.
4: On est en train de parler, justement, d'un scandale politique. Hey, là, OK, il nous reste juste une minute, faut arrêter ça, là. Le Canadien Gaétan Barrette, là, qui va gagner? Tu sais, man, c'est sérieux. Ça, c'est vrai que des fois, ça déborde un peu, là.
7: Oui.
4: Mais excuse-moi, je t'ai interrompu.
5: Je me souviens plus. Moi, c'est...
4: Ah, c'est le moment, hein?
5: C'est le moment présent. Quand je pars, puis après ça, il faut que je me rappelle de ce que j'allais dire, parce que j'ai déjà oublié ce que je vais dire.
4: On commence à en parler. Bon, là, j'en vois qui me disent, c'est vrai que t'en parles beaucoup, mais il y en a d'autres qui me disent, oui, mais t'es le seul à parler de ça. Tu sais, je dis le seul, là, Morin en parle, j'ai entendu Morin parler de Brookfield souvent, Pierre en parle, tu sais, c'est pas quelque chose qui est inexistant, mais à Radio X, tu sais, je vais... Ceux que je viens de vous nommer, je viens quand même de fermer le bocal autour de Radio X.
7: Ouais.
4: J'entends pas personne parler de ça. Peut-être que c'est parce que ça intéresse pas le monde. Les animateurs radio pas plus épais qu'un autre.
5: Ah, c'est ça, je vais te dire.
4: Vas-y.
5: OK.
4: Je m'interromps.
5: OK, non, mais...
4: Je te passe pas.
5: Je trouve que c'est comme la période de la COVID où Radio X là, était comme perçue une radio de complotiste.
4: Ouais.
5: Bon, mais je trouve que présentement... De moins en moins, mais tu sais, le bateau est difficile à virer. Là. Mais... Je trouve que c'est comme la même perception pour Carney. C'est comme si c'était complotiste.
4: Ouais.
7: Oui, définitivement.
5: C'est ça, je n'arrive pas à comprendre pourquoi. Est-ce que c'est parce que les médias de masse le font, tu sais, relaient pas la bonne information, fait juste relayer de l'information, pas de l'information, mais il a choisi ça au travers. Fait que ça fait que Carney paraît jamais mal. Fait que quand on parle contre Carney, ben on a l'impression d'aller chercher peut-être des bébites puis de faire de la micro-analyse, puis ça fait complotiste.
4: Ben, c'est parce que pour avoir un dossier, ça te prend des... tu sais, je veux dire, moi, quand je parle d'un sujet, c'est parce que je considère qu'il y a un enjeu. tu comprends? Donc, des fois, ça a l'air niaiseux, mais c'est relié à un enjeu plus grand.
7: Mais j'ai pensé à ce que tu viens d'amener comme point. J'ai réfléchi là-dessus, puis j'ai remarqué que les nouvelles qui concernent Brookfield ou qui concernent le coup d'État silencieux, comme tu l'appelles, JC, sont rapportées par l'opposition, par les conservateurs. Les conservateurs sont vus comme la poisse ici. Ils sont vus comme une maladie vénérienne. Faut pas toucher à ça avec une perche de 20
5: droite,
7: pieds.
5: Par, là, exactement. Limite, là.
7: Par les gens qui ont voté pour Carney, les conservateurs, c'est arc, je veux rien savoir. Mais là, de plus en plus, il y a des gens du bloc qui commencent
4: oui.
7: à amener.
4: Ah oui.
7: Là, je sens que sur les réseaux sociaux, ça percole tranquillement,
5: oui.
7: pas vite.
5: C'est vrai.
7: Tranquillement, il y a une nuance qui s'installe.
5: C'est vrai que vu que le bloc se mêle au jeu, ouais. là, tout à coup, c'est moins complexe.
7: C'est fascinant, d'ailleurs, le bloc.
4: Mais ça,
7: là,
4: c'est Québec. Ça fait Keb, là.
7: Ouais, ben, oui, définitivement.
4: Oui. Ah ouais, le bloc en parle. Ça doit être vrai. Il y a le bloc, il y a beaucoup d'affaires qui vous parlent pas, là. Il y a bien des affaires. Puis ça, c'est comme ici. Ils font des choix, maintenant. C'est comme un choix éditorial, un choix de parti. Bon, on va s'occuper de ce dossier-là. Tu sais, le bloc, ils sont pas 82, là. Ils sont quoi, 40? 30, 40? Ils sont pas plus que ça, là. Regarde, le Toronto Star sort ça. Ça, tu sais, c'est pas une grosse nouvelle. C'est une petite nouvelle. Mais qui se rattache à quelque chose. Des fois, les signaux... Tu sais, avant qu'une bâtisse passe au feu complètement de 3 étages, il y a eu un petit fiume, là. Il y a eu une petite fumée.
5: Mm.
4: Est-ce qu'on va dire à celui qui regarde la petite fumée, c'est une petite fumée? Non, on va dire, oh, d'après moi, ça, c'est relié à quelque chose, là. Il y a quelque chose qui s'en vient. La bâtisse va passer au feu.
0: C'est quelqu'un des Premières Nations qui essaie de nous communiquer un message.
4: Tu vois, il est revenu le soir.
7: Ah, excusez. Il y a des relents.
4: Il y a comme une switch automatique.
7: Faut que je m'en mette les pieds dans les Crocs.
4: Achète-toi des Crocs. C'est la vie. Le Toronto Star nous rapporte aujourd'hui que, là, c'est en anglais, le Canada's Public Sector Integrity Commissioner, donc le commissaire à l'intégrité publique,
5: ouais.
4: lance un signal d'alarme. Donc, la commissaire nous dit overwhelmed, c'est quoi? Surchargé. OK? On est surchargé on the verge of collapse. Donc, à la limite de l'effondrement de notre organisme, parce qu'on est inondé de plaintes concernant des mauvaises, parce que c'est en anglais, là, about wrongdoing. Donc, ils sont surchargés de plaintes sur des événements wrongdoing. Voyons, c'est quoi le mot?
7: Des manquements.
4: Des manquements ou des fautes du gouvernement fédéral. Il y a 9 enquêteurs à la commission publique sur l'intégrité. Il y a 9 enquêteurs et ils sont complètement débordés. Il y a tellement de plaintes présentement qui rentrent sur les façons de faire du Parti libéral qu'à 9 sont plus capables de gérer ça et c'est jamais arrivé. Elle a dit, on a jamais vu ça, là, que nos 9 enquêteurs ont des piles de dossiers sur les bureaux, ils savent plus où donner de la tête. Skyrocketing cases, donc des cas qui s'ajoutent à une vitesse de rocket, là, de fusée. Et quand ils demandent d'ajouter des enquêteurs, on ignore complètement les demandes.
7: C'est capoté.
4: Qui ignore complètement les demandes? Le Parti libéral.
5: Ben oui.
4: Donc, voyez comment c'est incestueux la politique fédérale. Le gouvernement a le pouvoir d'ajouter des enquêteurs. Les plaintes sont contre le gouvernement au pouvoir. Non, on trouve que 9, c'est assez. Puis ils disent même pas. Je dis ça, là, j'ai parlé pour eux autres. Ils disent rien, ils répondent pas.
7: Mais c'est malade qu'il y ait plus de plaintes aujourd'hui que versus l'ère Trudeau où les scandales pleuvaient, le We Charity, l'île d'Agacan.
4: Mais là, c'est plus des scandales. Ça, Max, c'était des scandales à la pige. Ça arrivait une fois de temps en temps. Bon, regarde, qu'est-ce qu'ils ont fait? Bon. Là, on est vraiment devant une espèce de barricade qui est en train de s'organiser. T'sais, Mark Carney, je vais le répéter, ça fait plusieurs fois que je le dis, là. Il n'est pas un cave.
7: Non.
4: Tout ça est organisé, tout ça est pensé. D'ailleurs, tu sais, dans un souci de pas trop alourdir la patente, je te l'ai pas fait sortir, finalement, je suis pas revenu, Max. Une vieille entrevue de Mark Carney, alors qu'il était banquier, alors qu'il avait ses actions de Brookfield, alors qu'il faisait du business privé, dans un podcast très long. Tu sais, quand c'est long, un podcast, tu finis par être à l'aise. Tu finis par te laisser aller un peu. Où il explique clairement quelles sont les nouvelles stratégies des nouvelles grosses patentes à gosses à la Brookfield pour infiltrer et suivre les gouvernements. Il donnait l'exemple du gaz fuel d'avion. C'est ça que je voulais que tu sortes, je vais vous l'expliquer. Donc, il dit, Brookfield investit, il dit pas Brookfield, mais il dit, mettons, une compagnie investit beaucoup dans le jet fuel écolo. Il y a maintenant du carburant d'avion écolo, mais il coûte une beurrée. Donc, les compagnies, dans un souci de pas trop monter les tarifs, ont décidé de pas trop en prendre. Ben là, ils font pression au gouvernement. Le gouvernement, dans un souci d'écologie, parce que c'est à la mode, faut être écolo, vont forcer les compagnies aériennes à inclure un tel pourcentage de jet fuel écolo sous la pression d'une compagnie privée qui fait du jet fuel écolo. Fait qu'ils vont dire aux avions, nous autres, quand vous gazez en Angleterre, exemple, ça prend 15 % de jet fuel écologique. T'as pas le choix. OK. Ils se virent de bord. Qui vend ça? Salut! C'est moi, Brookfield! J'ai une branche qui vend du jet fuel écolo.
5: Ben, gadon! Surprise, Bonnefort!
4: Puis ça coûte une beurrée. Ça en met plein poche. Là, lui, le gars qui me dit ça, je l'écoute, là, ça fait une couple d'années, là. Jusqu'à, c'est rendu lui le PM.
5: Ouais.
4: Mais personne bouge. Tout le monde se sent. Maintenant, d'ailleurs, quand les gens expriment ça, ils se sentent complotistes eux-mêmes. Ils s'auto-censurent pour pas avoir l'air d'un complotiste.
5: Je sais pas
4: ils ont gagné, là. Ils sont en train vraiment de gagner, là.
5: Je sais qu'on y parle dans 10 minutes, là, mais Gabriel Hardy, dans le dernier clip qu'il a diffusé sur sa page, il questionne sur... il y a un manque à l'éthique avec SNC-Lavalin, Arrive-Can, Fonds Verts, etc. Puis là, il peut questionner. Je ne sais pas si le commissaire lui-même, il le dira tantôt, là, qui questionne, puis il dit, écoutez, il y a des manquements, justement, là. Il y a vraiment c'est dit, c'est connu, donc on tape ses doigts, puis là, qu'est-ce qui arrive par la suite avec le Parti libéral quand ils se font taper sur les doigts? T'sais, y a-tu des conséquences? Mm-hmm. J'aimerais être au courant des conséquences. Puis t'as le monsieur qui, premièrement, bégaye, il a l'air vraiment surpris par les questions. Il a pas l'air bien, le monsieur, dans son costume. Là. Il est pas bien.
4: Ah, ben, ils sont jamais bien. Non. Ils s'en sortent bien, par exemple.
5: Pis, ben, je trouve pas qu'il s'en sort bien, mais je trouve que ça montre le ridicule de la situation. C'est qu'il dit, ben, tu sais, ils ont pas fait de quoi de criminel. Fait que, ben, là, il dit, oui, mais les gens, là, que vous mettez fautifs, là, ils sont eux-mêmes majoritaires d'un comité. Puis là, là, avez-vous la possibilité de leur donner des conséquences, de leur imposer des conséquences? Ben, il faudrait peut-être changer les règlements, mais tu sais, c'est pas criminel. Ça tourne autour.
4: Ben oui, mais ce que je veux dire, c'est que lui, il s'en sort bien dans le sens où il sort de là, il s'en va au resto. Là.
5: Ben, ça montre qu'il y a le commissaire à l'éthique, c'est pas mettre de conséquences.
4: Ben, parce que c'est difficile. Parce qu'on s'est mis tellement de critères qu'il faut vraiment que tu sois dans le pile target du coupable. Tu peux pas juste moralement, ah, c'est pas moral, mais c'est légal.
5: Non, mais le coupable, des fois, il y a une tape sur ses doigts, là. Il se fait dire.
4: Un blanc.
5: Mais après ça, rien. Quand il le refait.
4: Ben, il y a un autre blanc.
7: Ben, regarde au Québec, Fitzgibbon, il a reçu quoi, 5 manquements?
4: Ouais.
5: Oui.
7: C'est pas grave. Rien qui est arrivé.
5: Ben, enlevez-les. On va enlever un salaire.
4: Et ceux qui veulent prendre le vrai pouvoir, là, ceux qui en ont plus rien à battre de la démocratie, puis qui disent, non, on prend le pouvoir, puis on fait ce qu'on veut. Ben, eux autres, ils savent tout ça, Pat. Ils savent tout ça. Ils savent qu'ils vont aller là. Puis qu'au pire, ils vont envoyer une chèvre à sacrifier. Là. Ils vont pogner un député. Va t'asseoir là. Puis prends le blâme. Puis on va te mettre sur un autre comité à 25 000.
5: Il y a des fraudes au niveau de l'argent. On l'a vu avec la SAC. Admettons, là, je te l'emmène provincial. Je retourne au fédéral. D'après moi, il y a en plus.
4: Ben oui, okay? C'est prouvé, fait ça. Le fédéral est moins surveillé. C'est le plus gros des gouvernements. C'est celui auquel on porte le moins d'attention parce que c'est à l'autre bout du monde.
5: Fait que la GRC ça nous intéresse pas. Dit, j'ai main liée. Après ça, le gars à l'éthique dit, je peux pas rien faire parce que c'est vraiment criminel.
4: Regarde, j'ai plein d'exemples de ce que tu dis là. Ouais. Continuons, là, parce que sérieusement, ce que tu décris là, c'est le day-to-day. C'est comme ça que ça marche. Ils font ce qu'ils veulent, ils disent ce qu'ils veulent, et il se passe rien, puis quand ça fait pas, ils ferment les caméras. Parce qu'ils sont maintenant majoritaires. Une majorité, je vais le répéter, là, qui a pas été votée. Le peuple ne leur a pas donné un mandat majoritaire à ce gang-là. Là. C'est eux autres qui se sont manigancés ça dans le dos de tout le monde. Et là, ils ont les deux mains, comme disait l'autre, sur le volant. Imaginez-vous, j'ai 2-3 cas, là. Imaginez-vous donc que il y a quelqu'un, un tata quelque part au gouvernement fédéral qui a donné un visa, un visa d'entrée au Canada, un visa temporaire, là, à un ancien haut gradé des corps de la révolution islamiste. Ça, c'est l'Iran, là. C'est la branche radicale théocratique de l'Iran. Ils sont désignés au Canada comme entité terroriste et ils sont interdits d'entrer au Canada depuis 2022. Les représentants actuels du corps des gardiens de la révolution islamiste et les anciens. Ben, nous autres, on a donné un visa. Je dis nous autres. Je vais me retirer immédiatement de cette histoire-là. Il y a un imbécile, à quelque part, ou un faux cul, ou un vendu, ou carrément un traître, qui a donné un visa à Mehdi Taj, qui, dès 1979, donc dès le début, là, avec l'ancien Ayatollah, a pris le poste de commandement du renseignement au sein du corps des gardiens de la révolution islamique. C'est pas juste un agent, là. C'est un des dirigeants de cette gang de pourriture-là. Et il y a quelqu'un, quelque part, d'un bureau qui a donné un visa à ce gars-là. Capoté. Mm. Écoutez Alexis Deschênes, on parlait du Bloc. Le Bloc a l'air à tomber dedans, là. Tant mieux. Alexis Deschênes, du Bloc québécois, vous explique l'histoire et surtout vous démontre que l'autre bord, ils veulent pas parler de ça, là.
2: En 2022, lorsque l'interdiction d'accès aux membres des gardiens de la Révolution islamique a été annoncé, le prédécesseur de M. Anadan Sagari, M. Medicino, disait que on avait les moyens de s'assurer que l'interdiction de territoire était appliquée. Et cette interdiction de territoire s'applique aux gradés actuels, mais à tous ceux qui ont été au gradé à partir de 2004. Alors, Mme Diab, comment est-ce qu'on peut expliquer qu'on a donné un visa à quelqu'un qui était un ancien haut gradé?
4: Un petit silence.
8: OK, merci pour cette question, Monsieur Deschênes. On ne peut pas commenter dans ce cas individuel, mais soyons clairs,
2: Madame Diab,
8: on va toujours agir.
2: Il faut que je vous arrête, parce que oui, vous pouvez commenter. On parle de trois citoyens iraniens. Vous n'avez pas à protéger la vie privée de citoyens iraniens qui ont des liens avec une entité terroriste. Ce que vous avez à faire, c'est de protéger la sécurité des Canadiens.
5: Très bien dit.
4: Celle que vous venez d'entendre, là, c'est notre extraordinaire ministre, la ministre Diab. Quoi son nom complet?
7: L'État Diab.
4: L'État Diab, qui est ministre responsable. C'est quoi, tu entends un petit peu? Son poste exact, là.
7: De l'immigration.
4: Merci. Donc, elle, c'est sa job de savoir c'est qui, c'est quoi, qu'est-ce qui s'est passé. Elle invoque la clause de confidentialité pour ne pas parler d'un terroriste iranien à qui on a donné un visa. Tu sais, la clause de confidentialité, je veux bien pour un Canadien citoyen, là, ou même quelqu'un qui a reçu sa citoyenneté peut-être suite à l'immigration. Là, on parle d'un gars qui a aucun lien au Canada. Là, on protège l'identité d'un terroriste. Il y a quelqu'un qui a tagué ça, là. Et là, on se félicite au Canada parce qu'on dit « Ouais, mais quand il est arrivé, finalement, on l'a regardé ça et on l'a renvoyé. » Ouais, mais il a quand même réussi à passer la step one, le gars, là. Il y a quelqu'un quelque part d'un bureau qui a dit « Oui, toi, tu peux rentrer, là. » Pas grave.
7: Mais c'est à se demander pas important. Aussi si il y a des gens des services frontaliers.
4: Ben là!
7: Qui sont corrompus parce qu'en ce moment...
4: C'est ça la question, là.
7: Il y a quoi, environ 700 Iraniens qui sont au Canada... Puis on a juste réussi à en localiser 26 d'entre eux en 2020.
4: Mais de toute façon, savez-vous comment ça a fini, cette histoire-là? Parce que là, on est dans un comité, là. Mais ça a fini qu'ils ont fermé les caméras. Hier, je vous ai joué un extrait où c'est exactement ce qui arrive. On pose des questions. Aussitôt que la question rentre un peu dans un scandale, dans Brookfield, dans quelque chose de malaisant, dans quelque chose qu'on veut pas expliquer, maintenant, on est majoritaire. Je vous le dis, il n'y a plus rien à faire. Donc, ils sont majoritairement libéraux. Il y en a un qui lève la main. Point d'ordre, là, je pense que là, c'est trop sensible. On devrait aller en huis clos. Tout le monde vote. Les libéraux sont majoritaires. Paf, ils s'en vont en huis clos. Max nous a fait un beau montage, là. Ça, c'est hier. Hier, voici ce qui s'est passé dans les différents comités au fédéral.
9: Mr. Chair, we have just come out of a motion in the House that has amended the standing orders, and I'd like to take some time to consider this with the committee. I'd like to move a motion to move the committee in camera.
10: It's a dilatory motion. It's non-debatable to move the committee in camera.
11: This is a dilatory motion. I have asked the clerk to take a vote. We cannot do anything else. in during the vote. The vote has to be taken, and after that, if you have something, then you can bring it up.
12: I would like to suggest that we move in camera so that we can discuss and schedule the work ahead of us together.
13: Okay, thank you, Ms. Wien.
14: Nays 5, nays 4.
10: Okay, the motion to move in camera carries. I'm going to suspend while we change over to in-camera. Meeting is suspended.
4: Terminé la transparence. Mm. Aussitôt, hey, 5 fois, là. Hier. 5 comités. Il y en a un, le monsieur, ils sont en train d'être sur le comité pour jaser des chauffeurs Inc.
5: Oui.
4: OK, de la facilité pour des Pakistanais, des Indiens de débarquer ici avec pas de permis ou pas d'expérience puis se ramasser à traverser le Canada sur un troc. On les a eu, les histoires. Il y a eu des morts, je vois le vert. Et là, t'as le gars du bloc, Barcelou Duval, qui dit au président, c'est parce que là, il vient de sortir une nouvelle en Ontario, vous avez assisté à des activités, des lobbies de ceux qui sont pour ça. Je pense qu'on devrait arrêter ça. Paf, on ferme les caméras. Hey, sérieux, là, c'est insultant en sacrifice.
5: Ouais. Et il n'y a pas de médias de masque qui rapportent le danger de toujours, en fait, le danger à la démocratie.
4: Hey, c'est un déni total de démocratie.
5: Dans le fond... T'es élu, puis t'es pas prêt à parler ouvertement et de façon transparente devant tes citoyens et pour tes citoyens.
4: Capoté,
5: tu le fais à huis clos.
4: Et huis clos, ça implique... On va parler avec notre invité, puis je vais confirmer, là. Mais de ce que j'ai compris, c'est quand tu tombes à huis clos, tu tombes en mode confidentiel.
5: Ben, en principe, oui, parce que sinon, tu n'as qu'à allumer
4: donc,
5: les...
4: Donc là, tout le monde peut voir la vidéo, on regarde ça aller, les débats, il y a des questions. Aussitôt que ça vient malaisant, whoop, huis clos, on ferme les caméras.
5: Ben oui,
4: et là, les députés sortent, ils peuvent pas, ils sont techniquement attachés. Là, là t'as peu, là, c'est parce que on gère tout ça de même, une démocratie. Ben, premièrement, est-ce qu'on gère ça à coup d'État, là, à rentrer une majorité que personne n'a demandé, personne n'a désiré, à force de manœuvrer... Il y a de plus en plus de députés des autres partis qui le mentionnent ouvertement. Là. On s'est fait carrément harceler par du monde. Il y avait des étapes. Je vous ai fait entendre une conservatrice qui disait, premièrement, comment ça en essayant de te faire peur? Si le bullying, ça marche pas, là, il te complimente.
5: Oui,
4: t'es bonne, tu serais bonne. Et elle dit, troisièmement, si t'as pas encore accepté, ben là, on va t'ouvrir du monétaire. Hey, ton comté, là, t'avais deux ponts à refaire, hein? On pourrait peut-être t'aider si t'étais une libérale. Oui. Pis là, écoute!
5: Sinon, ça va être difficile.
4: Fait qu'on va aller jaser avec quelqu'un. Je viens de faire jouer un montage des moments où, hier, on a fait fermer les caméras dans les comités parlementaires qui sont maintenant, je le répète encore, majoritairement libéraux. Il y a un gars qu'on connaît bien qui était sur un de ces comités-là, puis je l'ai entendu quand ils ont demandé de voter pour fermer les caméras. Il a dit, pour la clip, non. Fait que la clip, on va l'amener en onde. Il est député du Parti conservateur. Ça fait quelques fois qu'on lui parle et je le remercie d'être vraiment, premièrement, très perspicace, très clairvoyant et surtout très travaillant. Je vois passer des vidéos à tous les jours de Gabriel Hardy. Monsieur Hardy, bonjour, merci d'être là.
15: Comment ça va tout le monde?
4: Ben, comment ça devrait aller? Je vous pose la question.
15: Ben, c'est très décevant de voir notre gouvernement, comme tu l'as dit tantôt, hein, t'sais, gouverné par une majorité achetée à coup de transfuge, puis pas une majorité démocratique. Puis la première chose qu'ils ont fait, moi, je suis sur le premier comité qu'ils ont fermé, là. La première chose qu'ils ont fait, c'est de débarquer, rajouter un membre de ces comités la journée qu'ils ont voté, hein, pour prendre le contrôle des comités en chambre. Ils ont fait un countdown, hein. 5, 4, 3, 2, 1 dans le Parlement. Puis ils se sont tous applaudis.
5: Ah.
15: Et moi, mon comité, il est en filibuste, ce qu'il appelle. Donc, c'est quand quelqu'un parle sans arrêt pour gagner du temps. Là.
4: Ouais.
15: Et là, ça faisait... Il avait déjà fait 21 heures la semaine d'avant.
4: Wow.
15: Puis là, en tout cas, il continuait. Alors, on venait de sortir d'un monologue de une heure. Là, c'est comme si on avait payé pour une conférence. Là, c'était tellement plate. Mais pendant une heure, il y avait sans arrêt, il attendait ce vote-là. Et aussitôt que ce vote-là est arrivé, ils sont débarqués en bas, parce qu'on est encore en comité. Et là, ils ont tout de suite bougé la motion pour passer en huis clos, pour que tout ce qu'ils se disent n'ait pas le droit de sortir de là. Quand tu passes en huis clos, nous, on est tenus pendant les 30 prochaines années de ne pas dire ce qu'ils se disent.
4: Il y a une question qui me brûle. Ça, c'est donc tu confirmes, quand on ferme les caméras, quand on dit on tombe en huis clos, donc tout devient confidentiel.
15: Oui.
4: C'est une question qui me brûle depuis hier, et les auditeurs l'ont aussi. Qu'est-ce que ça fait... Si vous parlez de ce qui s'est passé pendant huis clos?
15: Si je me trompe pas, c'est criminel, t'as pas le droit de faire ça. Là. Tout ce qui
4: Holy shit!
15: Tu peux te faire poursuivre. Oui, oui, de ces 30 ans que t'as pas le droit de dire ce qui se passe là.
4: Wow! Donc, c'est carrément muselé tout le monde.
15: Ah oui, vraiment. Puis, tu sais, nous autres, notre motion, puis vous l'avez vu sûrement cette semaine, moi, je demandais dans une motion, on veut savoir le premier ministre, quand il voyage, il rencontre qui, on veut savoir il va où. Tu sais, on a le droit d'avoir accès à ces documents-là. Puis là, ils nous disent, ben non, ça va être trop de paperasse, trop d'administration. Mais c'est pas à vous de décider ça. C'est à nous de faire l'analyse. On va travailler, on va trouver ce qui se passe, puis on va être capable de le dire. C'est pas à vous autres de nous dire ce qu'on devrait savoir. Mais là, ils voulaient pas que cette motion le passe. Alors, aussitôt, puis ils l'ont fait sur tous les comités quand ils sont devenus majoritaires.
4: Moi, j'en ai compté 6 là, depuis 2 jours. C'est incroyable.
15: C'est la stratégie maintenant qu'ils sont majoritaires. Et si ça fait plus leur affaire, ils passent en huis clos. Et quand tu passes en huis clos, tu n'as plus le droit de dire ce qui se passe là. Et là, comme ils ont la majorité du vote, ils peuvent voter de mettre fin à la motion.
4: Incroyable.
15: Et à ce moment-là, on vient de fermer le débat.
4: Mais on n'est pas si cave, là. Je peux pas croire, parce que je veux dire, on le voit aussi. Là, moi, je les ai toutes regardées, les vidéos, Gabriel, là, des moments où ils ferment les caméras. Et on le sait, tu sais, on le voit, là, on n'est pas idiot à temps plein, là, on entend le débat. Et je donne l'exemple où M. Barcelou Duval s'est fait couper par le président de la commission, où il y a des nouvelles, il y a une nouvelle qui est sortie cette semaine, où on apprend que le gars a assisté à des activités des lobbyistes qui sont pour les chauffeurs Inc.
15: Oui.
4: Mais on l'entend, là. Et là, la panique. Oh, merci de vos commentaires. C'est pas un point d'ordre. Bon, on vote, on s'en va, ferme les caméras et on ferme les caméras. Donc, tu sais, je veux dire, on a quand même eu un bout de l'histoire. Pourquoi on réagit pas de même? Puis je sais que là, je débarque un peu des questions vers le politicien, mais pourquoi les médias québécois semblent pas intéressés à cette histoire-là, pas à tout?
15: Ben, tu sais, c'est un peu drôle que tu dises ça, parce que les médias canadiens en général, dont CBC Radio-Canada, en anglais, j'ai écouté un panel avec du monde excessivement complaisant, libéral d'habitude, qui ont dit ce qui est en train de se passer là, c'est vraiment le début d'un gouvernement autoritaire et c'est contre la démocratie. Puis ça, tu te dis, wow, t'entends ça à CBC en anglais, que c'est overreach qu'il appelle, donc le premier ministre va trop loin.
4: Mais à un moment donné, M. Hardy, t'as pas le choix, là. T'sais, tu peux pas, si tu dis pas ça, t'as l'air d'un gars qui encourage un régime dictatorial.
15: Là. Ben là, je veux dire, on s'entend que du côté de CBC en anglais, c'est pas mal ça qui se passe dans les dernières années.
4: Je comprends.
15: Là, tu sais, quand t'es rendu que ta propre gang commence à trouver que t'es en train de stretcher l'histoire, c'est que là, ça commence à être vraiment, vraiment évident que ce que tu veux, et nous, ça fait longtemps qu'on le dit, conservateur, le premier ministre veut gérer le Canada comme une business, il veut pas passer par le Parlement, il aime pas être dans le Parlement, il aime pas répondre à des questions. Là, il s'est fait donner un gouvernement minoritaire. Il aimait pas ça parce qu'il était obligé de négocier. Ça ne tentait pas. Il veut faire son plan comme il veut, quand il veut, et tout comme lui a en tête. Et là, il y a

0: très allumé par les médias ontariens et canadiens. Oui. Moi, je parle des médias ici, chez nous. Moi, je fais le tour du Journal de Québec au grand complet, là. Il n'y a pas un mot là-dessus, là. Zéro.
1: Ben, peut-être que, tu sais, présentement au Québec, on est beaucoup dans les élections provinciales qui s'en viennent. T'sais, le spin médiatique est beaucoup là-dessus. L'appétit médiatique semble être vraiment beaucoup là-dessus. Donc, tu sais.
0: On est trop chauviniste, on est trop nombriliste, on parle juste nos petites affaires, ou c'est. Parce que c'est gros, c'est majeur, là, tu sais.
1: Mais tu viens de donner encore une fois le pourquoi je fais beaucoup de médias sociaux. C'est-à-dire que les gens, on doit être capable de les prendre où est-ce qu'ils sont quand ils ont le temps. Puis les médias sociaux, heureusement, c'est ce qu'ils nous permettent. C'est-à-dire que peu importe, tu as le temps sur l'heure du midi, après avoir donné le lunch puis les bains aux enfants, ça va être le soir à 9h, et parfait. Je vais être là devant vous autres puis je vais vous dire ce qui se passe ici. Puis moi, je veux démocratiser la politique en disant le plus possible ce qui arrive puis en laissant les gens choisir après ça leur opinion par rapport aux faits. Mm. Puis c'est tout le temps drôle parce que les libéraux, les faits, ils aiment pas ça. Ils aiment les perceptions, ils aiment la poudre aux yeux, ils aiment l'idéologie, mais les faits, ça, ils ont de la misère. Fait que moi, j'amène des faits.
2: J'ai vu aussi là dans un de vos clips, là, vous parlez là, des dépenses qui ont été faites en avion avec les voyages à Kearney. On parle des fois là, d'un voyage de 2 heures. Puis là, je me souviens plus de tous les chiffres qui sont rattachés.
0: 20 000 piastres pour deux heures de vol.
2: C'est ça. 50 000 à une place. Puis ça va bien. Il paraît que super bien manger à Rome. C'est merveilleux. Est-ce que, parce qu'on parle des médias, est-ce que vous avez des journalistes de Radio-Canada qui, des fois, ont envie de vous prendre en entrevue? Parce que je vous vois très proactif sur vos réseaux sociaux, mais puis peut-être que vous l'êtes aussi ici, oui, à Radio X, peut-être au Canada anglais, mais je me demandais si on vous prend quelquefois en entrevue à Radio-Canada, par exemple.
1: Très rarement. J'ai pas eu beaucoup de demandes pour les médias traditionnels, je dirais, puis je suis très ouvert à en faire. Quand le moment viendra, tant mieux. J'ai commencé à faire des conférences de presse, qui est une belle expérience pour moi. Là, j'en ai fait deux dernièrement, une directement à côté de la Chambre des communes et une grosse, là, tu sais, que t'es assis avec les deux parties,
0: le tableau,
1: les drapeaux, pis tout ça. J'ai répondu même en anglais parce que, comme je suis bilingue, le parti a dit Gab, c'est toi qui vas aller représenter le comité d'éthique, puis tu vas aller répondre aux questions des journalistes. Mmh. Mais je dirais au Québec, j'ai pas énormément de demandes présentement de ce côté-là. Puis encore une fois, moi je veux dire, je vais ramener les faits, ça sera aux gens de faire leur opinion, puis après ça, ça sera aux libéraux de s'expliquer. Mais quand il va y avoir des questions à poser, je vais être là pour y répondre. Si les journalistes ont des questions à me demander.
2: Dans le dernier clip que vous avez publié, vous parlez à qui? C'est avec qui l'échange? C'est le commissaire ou un des commissaires à l'éthique? C'est qui la personne?
1: Celui sur la GRC?
2: Ah, c'est ça. Donc, c'est la personne sur la GRC où vous questionnez sur... des fois, il y a des manquements et la personne vous répond que oui, mais ce n'est pas criminel. C'est ça, là, on parle du même clip,
1: ouais.
2: Là?
1: Oui, on parle du même, oui.
2: Bon,
1: c'était hier, ça. C'était hier en comité sur, justement, on est en train de refaire... Écoutez, avant même que tu réponds, que je réponde à la question, que tu me poses la question, je veux juste vous expliquer. T'sais, un comité, là, c'est quoi que ça sert, un comité permanent? OK? Tous les comités qui existent, on est des législateurs. Ça fait partie de notre travail de député de créer, d'évaluer, de conseiller, de changer éventuellement les lois canadiennes pour qu'ils soient plus adaptés à la réalité d'aujourd'hui. Alors, quand tu es sur un comité puis que tu poses des questions, donc là, j'ai un témoin qui est devant moi, qui est un très haut placé dans la GRC, un enquêteur, puis là, je lui pose des questions, bien là, lui, tu sais, il va me répondre à comment il est capable de voir ce qui se passe sur le terrain. Puis là, au bout de la fin de ce comité-là, après plusieurs semaines, plusieurs mois, bien là, on va s'asseoir tout le monde ensemble, puis on va essayer d'améliorer la loi pour qu'elle soit meilleure. Et là, je vais te laisser me poser la question, mais mettons la dernière fois qu'on a fait, après plusieurs mois, la révision de l'éthique et des conflits d'intérêts, le comité a fait 23 recommandations. Les libéraux en ont refusé 20 sur 23, voire 23, ils ont même dit. Et là est venue la réponse que je lui ai donnée. Quand je dis, ben là, si c'est à nous de changer les lois, mais que les libéraux refusent les constats d'un comité, donc les lois changent pas parce que les comités changent pas, ben là, je veux dire, ceux qui font les délits se protègent entre eux. Quand est-ce qu'on les pogne dans l'aventure? Et c'est ça qui me répondait la personne, de dire, ben moi, tant que les lois sont pas changées, je peux pas faire
0: ça. Ben, je comprends. Puis les policiers, les soldats, c'est ce qu'on leur demande, de suivre les règles, suivre les lois. Sauf que c'est un loop, là. Tu sais, je veux dire, moi, tu sais, plus ça va, plus je réalise que la démocratie fédérale, c'est carrément une douce dictature, là. Tu sais, aussitôt que ta majorité, puis on le savait avant, mais on n'avait jamais eu un gouvernement qui avait décidé de le prendre au pied de la lettre à ce point-là, puis vraiment d'en faire.

0: carrément un outil à sa solde de dire le gouvernement nous appartient. Peut-être aussi que c'est la longueur du mandat. Là, on est dans un... Écoute, on entre dans la 12e année là, de pouvoir des libéraux. Peut-être qu'ils en sont venus à penser que le Canada, c'est eux autres. Là. Mais vraiment, moi, j'ai des sonnettes d'alarme, M. Hardy, qui sonnent partout dans ma tête là, présentement. Là.
1: Ben, je dirais que c'est pas exclusif au Parlement fédéral. Tu sais, je pense que c'est une réalité qu'on
0: c'est
1: voit.
0: C'est notre système démocratique britannique, là.
1: C'est ça. Ben oui, puis qui honnêtement est le meilleur des systèmes quand tu regardes ça.
0: Moi, je pense pas.
1: À tous les jours, on est capable de challenger le gouvernement dans la Chambre des communes. On est capable
0: ouais,
1: de dire nos
0: plaît,
1: questions.
0: Là. Oui, des questions qui tombent dans le vide, qui tombent à terre, puis qui rebondissent sur les murs. Là. Je veux dire, ça donne rien. Là.
1: Ben, je sais pas à quel système on pourrait se comparer qui serait vraiment mieux que ça
0: ben,
1: d'avoir une transparence ou au moins la chance de poser des questions.
0: Un petit check and balance, un petit fois deux ans, un petit vote pour comme ils font aux États-Unis d'ailleurs, mais je sais que c'est très mal vu présentement parler des États-Unis.
1: Ouais. Les États-Unis nomment un président qui est là pour 4 ans avec un check and balance aux 2 ans, mais l'opinion publique, c'est pas tous les jours que tu as la chance d'aller critiquer le président
0: non,
1: américain.
0: Mais ce que je dis, bon c'est qu'il y a des améliorations énormes à faire dans ce système-là qui date d'une autre époque. Mais ça, c'est mon opinion, là, je vous en...
1: Bon, oui, on doit l'améliorer. Puis, tu sais, moi, je suis là pour ça. T'sais. On s'entend que... Moi, je suis très content de me lever au nom des citoyens puis de poser des questions. Puis, j'ai la capacité avec ça... de faire réfléchir l'opinion publique puis de dire « Ouais, comment ça? » Et là, moi, je crois vraiment au poids du nombre informé. C'est-à-dire que plus il va y avoir de citoyens qui vont poser des questions, qui vont mettre la pression pour que les médias s'y intéressent à ces histoires-là, plus les politiciens décideurs vont pas vouloir avoir l'air de tout croche. Fait qu'ils vont être obligés de prendre des décisions en fonction de l'opinion publique. Mais ça, c'est ma job ici, d'être à l'opposition.
0: Vous l'avez
1: fait
0: très bien.
1: Les problèmes.
0: Oui, vous l'avez fait très bien, oui.
2: Je reviens juste sur mon gars de la GRC ou le haut placé,
1: oui.
2: Là, OK?
1: C'est
2: moi où il était surpris de par votre bilan. Quand vous faites le tour, là, bon, ben au final, on a ça fait des heures qu'on jase, puis au final, ça donne quoi tout ça, là? On dirait que, puis là, on... Dans le fond, on en comprend qu'il n'y a pas les pouvoirs alors que c'est l'homme qui a le plus de pouvoir au Canada, ou en tout cas, un des hommes les plus puissants au Canada, mais il n'est pas encore assez puissant pour pouvoir agir. Mais je le sentais surpris et puis d'avoir la difficulté à vous répondre. Je voulais voir votre perception à vous.
1: C'est exactement ça. On a vu une personne qui se dit, écoutez, moi, là, dans la vie, je ne commencerai pas à inventer des lois. Mon travail, c'est d'appliquer les lois. Puis il a raison. Parce que tu peux pas commencer à inventer des lois quand ça fait ton affaire. Mais c'est à ça que ça sert un Parlement, c'est à ça que ça sert des comités. Puis là, il est comme un peu là à nous regarder pour dire, mais c'est votre rôle à vous de nous donner les pouvoirs d'intervenir.
0: Mais vous pouvez rien faire, ils sont majoritaires.
1: Exactement. Donc c'est là que, puis je vais revenir à ce que tu disais, que c'est important que les médias commencent à critiquer pour dire, on est là pour qui? On est là pour les citoyens ou on est là pour protéger des gens qui se donnent le pouvoir? Ça, c'est à nous en tant que groupe, en tant que Québécois, en tant que Canadiens, en tant que médias, en tant que population, de dire, ça suffit. Il faut que les institutions qu'on s'est créées nous servent. Pas que les institutions servent avec nous en dessous.
0: C'est le problème. Et je pense qu'avec la longueur, c'est devenu très difficile de se sortir de ce trou-là. Parce que je vais juste vous rappeler avant de se laisser que maintenant, les salles de nouvelles, 60% des salaires, c'est le gouvernement qui le paye.
1: Alors, on a des questions à se poser.
0: Ça va être difficile. Moi, mais lâchez pas votre... Je trouve que... Je veux pas dire naïveté, mais je trouve que vous avez une énergie du gars qui rentre dans la baraque, puis je veux jamais que vous perdiez ça. Moi, je suis pessimiste fini, là, mais continuez. C'est un maudit beau travail, puis ça nous amène beaucoup, beaucoup de jus. Merci beaucoup, Gabriel.
1: Je vais terminer sur ce que tu viens de dire. Toute ma vie, même dans mon métier, on m'avait dit, tu es préparateur physique, kinésiologue, tu gagneras pas cher dans ta vie avec ça, c'est excessivement difficile. J'ai jamais accepté de me faire imposer une manière de penser. Alors, je ne souhaite pas évidemment changer, puis je suis ici pour les bonnes raisons, je suis ici pour représenter les gens. Puis la journée que je ferai plus ce travail-là, ben, je vais me retirer, parce que moi, quand je me regarde dans le miroir, je vais être fier de moi.
0: Exact. Fait
1: que c'est ça, je vais continuer comme ça.
0: On lâche pas, merci.
1: Merci.
0: Salut, bye. Gabriel Hardy, député du Parti conservateur dans Montmorency-Charlevoix. By the way, gang de Montmorency-Charlevoix, vous avez fait un maudit bon choix. Vous avez envoyé un méga fighter. Là. Il y a quelque chose.
2: Il est partout. C'est parce que écoute, en plus, il est père de famille. Là. Il y a des activités.
0: Oui, il y a une vie. Là. Non, puis, on me dit qu'il s'entraîne encore.
2: Il est au fédéral. Il s'entraîne encore. Mais je le vois aussi se déplacer dans sa région. Là. Il participe à des activités où il aide aussi ses collègues de travail ailleurs au Québec.
0: Mais il y a vraiment l'énergie de la recrue. pense, qui débarque, puis tu sais, ce qu'il m'a dit, ça me prouve un peu le point. C'est-à-dire, lui, il croit encore à ce système-là, puis tu sais, il pense encore que il faut pas perdre ça. En même temps, moi, j'y crois plus beaucoup à ça. Parce que je les vois aller se faire parler dans le vide, là, puis tu sais, il nous disait, hey, 21 heures de blablabla pour pas arriver au à la finalité, en sachant très bien qu'il attendait juste la majorité. Il s'est fait dire, le gars, parle, arrête jamais de parler, un monologue infini. Ce sera pas long, dans deux jours, on va avoir la majorité. Fait qu'on va te closer la caméra, puis ça va finir là. Tu sais, moi, j'aurais de la misère, là, à garder mon... Bon, ben, coudon, prochain dossier, let's go! On se remonte les manches, on part! Hey, maintenant, les claques, les coups de pied dans le cul, tu sais.
2: Mais je pense qu'il est là, parce que sinon, il...
0: Absolument! C'est pour ça que je suis très confronté, tu sais. Moi, j'abandonnerais, mais ça prend des gabardis.
2: Ça prend des fighters.
0: Pour avoir du stock, pour avoir de l'info, pour pouvoir passer l'info. Juste avant de finir, toujours concernant le fédéral, je vous le jure qu'on va finir par changer de sujet, OK? Je vous le jure, tantôt on va parler de festivants, on va parler de hockey, il y a plein d'affaires, là. Mais juste pour boucler la boucle de ça, là. Hier, il y a aussi ça qui est arrivé. Ils sont majoritaires, partout, sur tous les comités et en chambre. Mark Miller, dans le corridor, le son est pas yaub, OK? Mais c'est pas long. Là, il vous dit, en passant, là, nos lois sur les nouvelles restrictions sur les réseaux sociaux, ça s'en vient.
3: Whether we're talking about moratoriums or the proper regulation of egregious online harms, and that's stuff that we're frankly a couple years behind in regulating, as we see other jurisdictions like Australia, like Britain, like France taking action, so we need to take action as well.
0: On comprend pas très bien, mais de toute façon, je vous traduis, là, il dit là, sur le egregious online, donc sur les commentaires déplacés online, on va bouger, là. Ça s'en vient. On est en retard. Il y a des pays qui ont de l'avance. Et il me nomme... Le gars me fait une fleur, là.
2: Il me
0: nomme le Royaume-Uni et l'Australie.
2: Oui. Deux places qu'on dit qu'il faut absolument pas faire comme eux autres.
0: Deux places qui sont devenues complètement renversées de la soucoupe, là.
2: Oui.
0: OK? Là, il parle, Mark Miller, sans le dire, de C9. La loi C9, qui est maintenant au Sénat, ça va passer, là. Cassez pas votre crâne, là. Les gens me disaient, faut pas que ça passe. Ça, mettez ça en arrière. Mettez ça dans le sac, là, ça va passer. On va modifier le code criminel pour augmenter la pression sur les médias sociaux. Parce que tout le monde le sache, là. Si t'écris sur Facebook, je vais tuer mon hosto, peu importe le nouveau projet de loi, là, vous avez pas le droit de faire ça. C'est une menace de mort que ça a été dit dans un dépanneur, sur Facebook, dans un champ. Si on a une preuve de ça, vous pouvez être arrêté. On n'avait pas besoin de loi, là. Mais là, on veut élargir la définition des mots comme la haine. C'est quoi la haine? On nous écrit ici dans le projet de loi, un sentiment plus fort que le dédain ou l'aversion, comportant de la détestation ou du dénigrement. Hey!
2: OK, dénigrement.
0: Pas fort, gros cave! Oh! C'est de la haine? Ah ouais, mais là, je suis un peu fâché. Je me suis défâché, là, mais la police va cogner. Là. T'es un haineux. Et là, on parle de médias sociaux parce que ça touche tout le monde. Ça va s'appliquer à nous autres aussi, Pat. Là.
2: Dans le genre,
0: un commentaire qu'on juge haineux.
2: Ah, c'est sûr que c'est
0: la police débarque. Là.
2: Ouais, c'est très relatif. Parce que de toute façon, c'est ça le problème. C'est que c'est dur d'encadrer. Il y a vraiment, des fois, c'est une dompe à déchets, les internets.
0: Ah oui.
2: Puis on est d'accord.
0: Ah oui. Puis il y en a qui méritent de se faire arrêter, là.
2: Dans les propos, quand on dépasse les bornes, de toute façon, on est régi sous le CRTC.
0: Ouais, mais quelles sont les bornes? C'est ça la question.
2: Oui, mais ce que je veux dire, dans les règles immédiates existantes, on est encadré par le CRTC.
0: Ouais.
2: Si on fait un faux pas, inquiétez-vous pas, là, il y a des plaintes.
0: Ah,
2: oui,
0: il y a des plaintes,
2: après ça, ils font la gestion des plaintes, puis c'est souvent des plaintes non fondées ou qui n'ont pas rapport exagéré, OK?
0: Ouais.
2: Par la suite, si j'émets un propos réellement haineux, là, c'est assurément, on prend le tape, on l'envoie à la police, puis la police
0: La police débarque. Si tu fais une menace de mort en onde, là, tu vas être arrêté, là. La semaine prochaine, tu finis pas la semaine.
2: Oui. Et avec raison.
0: Ben oui. Puis je suis conscient que si quelqu'un écrit sur Facebook, toi, mon nanana, tag la personne, je m'en viens, je te pète la gueule, puis je te tue, ben déjà, il va être arrêté. T'as pas besoin d'une loi, là. Mais eux autres, ils trouvent que la loi est pas assez large. Il y a trop de passe-droits, les procureurs. D'abord, cette loi-là demande de supprimer l'exigence du consentement préalable du procureur général. Donc là, c'est un fonctionnaire qui va aller sur Facebook, qui va dire « Oups, ça, c'est trop violent. Envoie la police. » Normalement, c'est pas même ça marche. Si tu fais une menace de mort sur Facebook, quelqu'un le voit, il doit l'envoyer à la police l'envoie au procureur qui doit faire un dossier, ouvrir un dossier. Oups, quelqu'un a fait une menace de mort. Oui, on procède avec l'arrestation, on renvoie ça au corps. Les autres veulent éliminer ce bout-là. Pourquoi? Ben, il y en a ben trop. Dans leur définition de la haine, là, ça sera pas beau, là. Ça sera pas beau, je vous le dis, j'ai des exemples qui s'en viennent, là. Donc, il y a des gens, là, qui ont dit non. Genre juste des affaires comme la Ligue des droits et libertés, là. Tous ont fait des niaiseux de même, là. Ils ont dit, ouais, non, ça, je pense pas. Mais les libéraux, je vous le rappelle encore, pour la 15 fois, je vous le dis, là, sont majoritaires. Ils font ce qu'ils veulent. Le gars me nomme l'Angleterre. Parfait, on va aller voir. Depuis maintenant, 2023. Depuis 2023. Il y a 3 ans. Il y a 33 arrestations par jour. Au Royaume-Uni.
2: Ben oui, on sent pas de bon sens.
0: 12 000 arrestations par année.
2: Mais non, mais ça veut dire, je veux dire, c'est quasiment si chacun des citoyens est un suspect dans...
0: Attention, Pat, c'est le Malicious Communications Act.
2: Dans le day-to-day, ça veut dire que...
0: C'est 33 par jour.
2: Tu sais, puis ce qu'il faut comprendre aussi...
0: On a criminalisé, là, en Angleterre, les messages grossièrement offensants, indécents, obscènes ou menaçants. Tu disais?
2: Je disais que c'est comme si des fois Internet, pour certaines personnes, tu sais, c'est comme si on était dans votre tête. On a tous des pensées. Des fois, tu vas voir quelqu'un,
0: ben
2: tu
0: oui.
2: vas faire comme, tu peux dire plein d'affaires dans ta tête.
0: Ouais.
2: OK? Puis il y en a qui se disent, puisque c'est dans ma tête et j'ai un clavier, je vais le transmettre. OK?
0: Ouais.
2: Ce qui n'est pas très intelligent. Des fois, femme tailleuse, ça ferait pareil.
0: Ouais.
2: Mais il y a des gens qui n'ont pas ce filtre-là. Mais c'est comme s'il y avait la police du pensée, de la pensée.
0: Ouais, mais,
2: je comprends qu'il y en a. C'est des gros tas de merde. OK, vraiment, là, je me dis, hey, t'es-tu cave pour écrire une affaire de même, là?
0: Ouais.
2: Mais ça reste. Elle est où la limite? Parce que moi, je considère que je fais bien les choses.
0: Ouais. Mais attends un peu, attends un peu.
2: C'est relatif à la perception d'un fonctionnaire.
0: Exactement. Et quand tu mets des barrières floues, tu vas avoir des condamnations floues.
2: Mm.
0: Tu vas avoir. Regarde, en Angleterre, donc. On a voulu encore même processus. D'ailleurs, Mark Miller les cite en disant « On a du retard là-dessus. Là, il va falloir se rattraper. Là, ça fait plusieurs années là, qu'il y a des pays comme le Royaume-Uni et l'Australie qui le font. Il faut y aller. » Là. Ben, je vous le dis, ça, c'est ce qui se passe présentement au Royaume-Uni. Est-ce que vous voulez ça chez nous? En fait, je vous pose la question, ça ne donne rien. Vous allez l'avoir. Vous l'aurez. Donc, on criminalise maintenant au Royaume-Uni les messages. Tu sais, qu'est-ce que ça veut dire, Pat, grossièrement offensant? Si j'écris, comme un auditeur m'a écrit, là, « Hey, le gros perd du poids un peu, là. » Est-ce que je suis dans le grossièrement offensant?
2: Ben, ça dépend de la perception.
0: Ben, ça dépend de la perception de la personne.
2: Ouais,
0: ça dépend de sa carapace. Moi, ça me fait pas un grand pli.
2: Puis il y en a que ça va les déranger.
0: Il y en a que ça va les détruire.
2: Puis il y a des journées où tu t'en sacres, puis il y a d'autres journées où ça va rentrer dedans.
0: Oui. Mais est-ce que, généralement, on va se dire que le gars mérite pas de faire de la prison? Là? J'espère qu'on s'entend là, sur le fait que tu calls l'autre, quelqu'un qui doit perdre du poids, hey, va courir, le gros. On va s'entendre, j'espère, tout le monde, pour dire qu'on n'envoie pas personne en prison. Là. On peut se dire, comme tu... Moi, plusieurs fois, je vois des gens écrire des affaires, genre, c'est nécessaire. Franchement, t'sais, bon, passe à un autre appel. Mais là, on va rentrer dans le corps, là. Bernadette Spofford, qui est une businesswoman de Chester, au Royaume-Uni, 56 ans, a été arrêtée. La police est débarquée, Pat, chez Madame Spofford à 4 véhicules. 4 chars de police sont arrivés chez eux un matin. Mm. Sa faute, elle avait retweeté une fausse information sur un crime impliquant des immigrants. Avec la seule mention, donc c'était un faux tweet, mais elle a partagé ça. Hey, elle l'a repartagé et la seule mention qu'elle a écrite, c'est « If this is true », en voulant dire « Si ça, c'est vrai, 4 chars de police venir arrêter à madame. »
2: Ben non, mais ça, c'est de l'exagération. Là.
0: Elle a supprimé le post. Ben, pourquoi eux autres, ils y vont?
2: Non, non, on peut pas aller là, là.
0: Ouais, ben, c'est ce qui s'en vient. C'est ça que je suis en train de vous expliquer.
2: Fait que là, tu me dis que le Parti libéral qui ferme les lumières, OK, qui coupe les vidéos.
0: Coupe les caméras.
2: OK, dont on n'aime pas ça, que dont le premier ministre n'aime pas ça se faire questionner, qui ont fait une genre de dictature douce, qui ont passé de minoritaire à majoritaire, qu'il y a des questionnements au niveau éthique aussi, qu'il y a des conflits d'intérêts majeurs. Qu'on se paye la traite pour un 2 heures de vol d'avion avec 20 000 piastres de bouffe que ça nous a coûté, les contribuables. Quand on s'en va en Italie, on est dans le 50 000 by the way.
0: Écoute, ça nous a coûté 20 000 piastres de bouffe dans l'avion pour aller à Washington.
2: Oui.
0: Je sais pas ce qu'ils mangent, mais il y a de l'or là-dedans. Là, c'est sûr.
2: Eux autres, le gars de la GRC, il est pas encore assez puissant pour intervenir quand que tu te dis, ben là, pour moi, on exagère avec l'argent des contribuables.
0: Mais toi, tu poses un tweet faux, puis la police...
2: qui gagne 45 000 piastres par année chez elle à la maison, qui a retouté quelque chose...
0: Qui est en joie le vert parce qu'elle passe sa vie à payer,
2: Elle, il y a 4 policiers qui
0: débarquent. 4 chars de police qui sont débarqués.
2: 4 chars de police qui débarquent.
0: 4 véhicules. 4 chars. Imagine le voisinage.
2: Je ne sais pas, mais...
0: c'est... Pat, imagine le voisinage. Il y a 4 chars de police, puis tu te fais embarquer avec des menottes. Écoute, c'est comme, my God, Pat, c'est une pédophile, c'est une criminelle.
2: Et si tu es quelqu'un qui arrive d'ailleurs ici et que tu agresses sexuellement une femme, tu n'es pas expulsé du pays.
0: Tu l'es, mais bon... Pas grave si tu t'en vas pas.
2: Ouais, c'est ça.
0: T'as un ordre d'expulsion, mais personne va l'opérer.
2: On l'applique pas, puis on le cherche même pas.
0: Exact.
2: OK? Mais pour quelque chose que tu retweets, c'est 4 chars de police.
0: J'ai plein d'exemples. Parce qu'il y en a 33 par jour, en moyenne, en Angleterre.
2: Tu sais, quand je dis des fois, là...
0: Graham! Oui, vas-y.
2: Ah, ben, je voulais juste dire... Tu sais, des fois, je trouve... C'est ça que je veux dire quand je dis... Je trouve que... Le bon citoyen qui, des fois, fait une faute, je trouve qu'aujourd'hui, il paye tellement cher pour un petit trou de cul que lui, tu fais, mais il fait une peine à la maison.
0: Parti libéral.
2: Ça arrive, là,
0: softness
2: du monde.
0: All over, tout le temps.
2: Des fois, colons sur Internet. Je comprends, là, mais il m'a quand même ben pas fraudé, là.
0: Manon écrit, est-ce que nous avons des recours? Mais non. Le recours, c'était de pas faire rentrer le Parti libéral. C'est ça, les élections. C'est ça, la démocratie. Là, on a un parti embourgeoisé, écrasé au pouvoir depuis plus d'une décennie, qui ont l'impression que le pays leur appartient. Et ils font ce qu'ils veulent. Et ça, pour eux autres, c'est bien important de protéger les immigrants d'un coup que quelqu'un fait une blague un peu offensante. D'un coup que... Regarde, l'autre exemple au Royaume-Uni, Graham Linehan. Lui, peut-être vous le connaissez parce que c'est une personnalité publique, co-créateur de la série, moi je le connais pas, Father Ted, et humoriste. OK? Arrêté à l'aéroport Heathrow à Londres par 5 officiers armés pour avoir mis 3 tweets critiquant l'activisme transgenre. Je vais vous dire en gros, là, il qualifiait la présence de trans women dans des espaces féminins. Donc, un homme devenu femme avec un pénis qui va changer dans un vestiaire de fille.
2: Oui, mais ça pourrait m'arriver.
0: Ben, dis pas, c'est parce que je te regarde, parce qu'on a parlé de ça souvent.
2: Ben oui, moi, j'aime pas ça.
0: Bon, ben attends, OK? Lui a critiqué ça dans 3 tweets. Il disait que c'était des actes de violence, que c'était abusif des hommes qui rentraient en femme dans un vestiaire et a suggéré de faire une scène. Donc, dites-le, criez, sors d'ici. Et en dernier recours, je vous rappelle, le gars, c'est un humoriste, là. Puis en dernier recours, il a dit, puis si vous trouvez les balls, kick it. Bon, il a été arrêté par 5 agents armés à l'aéroport de Londres.
2: Ben voyons donc.
0: J.K. Rowling est sortie. Ça ne l'a sûrement pas aidé. Là. Elle est rendue pestiférée. Là.
2: Ouais.
0: J.K. Rowling est sortie. Vous dites, qu'est-ce qui se passe ici?
2: Oui, qu'est-ce qui se passe chez nous?
0: Vous malade, là. Ouais. Vous arrêtez un gars connu, un humoriste, parce qu'il a fait une joke. Puis, oui, dans sa joke, il y avait une vraie revendication. Mais, tu sais, si tu trouves les couilles, kick-les. Ouais. Clairement, une swing humoristique, là, tu sais, de. Ben, le gars est arrêté. Darren Brady, vétéran de l'armée britannique. Arrêté pour avoir partagé un mime montrant un drapeau LGBT arc-en-ciel modifié en swastika. Okay. T'sais, donc, c'est un drapeau arc-en-ciel.
2: Oui.
0: Mais avec l'arc-en-ciel, il forme une croix gammée.
2: Ah!
0: Ça voulant dire, c'est eux autres, les extrémistes. Oui. C'est hardcore. Oui. C'est de l'humour très, très, très dark. Là.
2: Charlie Hebdo style.
0: Ben, il a été arrêté, le bonhomme. Hey, c'est un vétéran de l'armée. c'était trop offensant. Trop offensant. La police a même fait un communiqué pour dire qu'il avait raison d'arrêter ce gars-là parce que ça avait causé beaucoup d'anxiété dans le milieu LGBT.
2: Là,
0: se faire arrêter parce que t'as créé de l'anxiété, faut le faire, là. Puis j'ai des cas en Australie aussi, ça. On s'en va, là.
2: Si je pense à Sugar Sammy, là, quand il rit des Québécois, là, c'est des blagues, là. C'est pas... je suis certaine qu'il est fier de ses racines, là. Mais
0: quelqu'un
2: des,
0: dit
2: mais...
0: Mike Ward pour Jérémy, c'était direct arrestation.
2: Oui, mais Sugar Sammy, là, quand il rit des piquisteries, attends, ouais. Là. Ben, un péquiste, là, boqué, là, il pourrait dire que c'est une blague haineuse. Tu sais, on parle,
0: là, mettons, je de sais trans, plus, je sais plus où la ligne. Ça m'inquiète. Valeurs, parce là. Que nous autres, on fait ça parler dans la vie, là, puis s'exprimer, là. Puis pour la première fois depuis que je fais ça, là, je sais plus où la ligne. C'est pas normal, là. Cette ligne-là doit pas bouger, jamais. S'il y a bien une ligne qui ne doit pas bouger, c'est celle de la liberté d'expression, puis d'être capable de faire un commentaire sans se faire dire « t'es allé trop loin tout le temps », tu sais, puis la loi, là, la règle, la ligne était claire. Menace, acharnement, dénigrement, ouais. Tu sais, il y avait déjà tout ça, on avait déjà une ligne, là.
2: Un
0: là, c'est fini, la ligne, je sais plus où.
2: Tu sais le gars que je connais pas, là?
0: Ouais.
2: Comment il s'appelle?
0: Qui ça?
2: Le gars que je connais pas.
0: Je sais pas c'est qui le gars que tu connais pas.
2: Le gars que je connais pas. Il est en ongle, là. Je le connais pas. Il s'appelle Lee.
0: Ah, Niquette.
2: Oui, c'est ça.
0: Ah oh, oui, c'est le gars que tu connais pas, excuse.
2: Bon, lui, là, je sais qu'il...
0: ça m'a pris du temps à allumer.
2: Ben, c'est vrai, mon vendredi.
0: Ah oui, oui.
2: Bon, lui, je sais pas c'est qui, OK? Je vais te le dire, je sais pas c'est qui.
0: Ouais.
2: Mais j'ai entendu dire, de ce que j'en comprends, là, de ce qui m'a été rapporté, c'est que il nous méprise.
0: Okay, oui.
2: Où il y a un ton méprisant, du moins, là. Mais je veux pas qu'il aille en prison.
0: Ben non, moi non plus.
2: Non, mais je veux pas qu'il aille 5 ans.
0: Moi non plus. Je trouve ça débile s'il va en prison. Je veux dire, vous êtes malade, là.
2: Oui.
0: Ouais, mais là, M. Ouellet, c'est pour vous, là. Il a ri de vous, il a ri de. Ben non, c'est beau, là. Il n'y a pas de problème, là.
2: Oui, oui, c'est
0: moi,
2: ça.
0: Je vis bien, là, avec le fait que ce gars-là peut aller faire l'épicerie à soir, là. T'sais, j'ai pas de problème.
2: Il n'y a pas de problème.
0: Mais si, d'un autre bord, on me dit que moi, des fois, je dis des choses qui devraient mériter la prison et tabarouette, là. On va peut-être faire d'autres choses dans la vie, là.
2: Donc, si tu es élu, t'es correct.
0: Ouais.
2: Parce que des fois...
0: Si t'es du bon bord. Non, en fait, si t'es du bon bord. Parce que
2: élus,
0: dans les cas que je t'ai donnés, là, t'as remarqué, hein, il y a de la haine envers les trans, il y a de la haine envers les immigrants. J'ai pas vu d'arrestation, beaucoup de haine envers l'homme blanc, mettons.
2: Mm-hmm.
0: J'ai pas vu d'arrestation, ben.
2: Ben, quand vous dilapidez mon argent, OK, à gauche et à droite, à coups de centaines de millions de dollars... Moi, par contre, là, j'ai rien, là. J'ai rien pour pouvoir contester
0: non.
2: Les dépenses.
0: Non.
2: Okay.
0: Non.
2: Mais la fois que j'ai peut-être écrit quelque chose qui a été mal perçu,
0: oui.
2: Ça mérite 4 policiers armés.
0: Et je sais pas ça va finir comment et combien, là, mais et rétroactif, là. Ça se peut qu'il ait fouillé dans vos affaires.
2: Ouais,
0: t'as écrit
2: malade.
0: Ça il y a 6 ans, là.
2: Hey, vous êtes malade.
0: Écoute, c'est ça, Elbows Up. C'est ça que vous vouliez? C'est ça qu'on a? Lui, il va s'occuper de M. Tronche. M. Chouinoui.
2: Mais là, ils veulent-tu donner des amendes ou ils veulent? On le sait-tu? Qu'est-ce qu'ils veulent faire?
0: Ah, c'est des cas de prison puis d'amende. Et là,
2: je veux dire, les prisons, ils sont pleines. Mais les agresseurs sexuels font des peines à Netflix à la maison.
0: Tu sais, c'est pas des peines de 8 ans, là.
2: Non, mais quand même, ben.
0: Hey, mais j'ai vu du 3 mois, là.
2: Ben oui, mais c'est
0: 3 mois de prison pour avoir fait une joke, mettons, qu'on a qualifié de raciste parce que c'est une joke d'immigrant, mettons, là.
2: Hum.
0: Tu sais, c'est comme, en 3 mois, puis je suis d'accord avec toi, on va-tu vraiment, là, tu sais, on parlait de prison, là, cette semaine, là, on va-tu vraiment encombrer nos prisons avec Bob Buddy,
2: ouais,
0: qui est un peu racisto sur les bords, mais je veux dire, qui est pas dangereux, qui n'a pas fait une joke ou un commentaire déplacé parce qu'il est en joie le vert, ou, tu sais, êtes-vous malade, là?
2: Moi, je vais te prendre l'exemple concret de Christian Rioux hier sur nos ongles,
0: ouais.
2: Où il a dit, admettons, lui considère que l'islamique, c'est de l'extrême droite. Puis que, factuellement, là, quand tu regardes les statistiques, la population arabo-musulmane est plus violente, OK,
0: ouais.
2: Dans, statistiquement.
0: Ouais. Ben là, si ça se tient sur une stat, mais il va falloir que la stat soit éprouvée.
2: La question, c'est que tu catégorises des gens, puis tu dis, donc tu fais le lien qu'ils sont violents.
0: Oui. Donc, on va te dire que tu généralises. Oui, il y a une poignée. Il y a probablement une poignée.
2: Parce que même ça, là, soulever ce que je viens de dire, là, il n'y a pas grand monde qui le dit. Là.
0: J'ai hâte de voir. J'ai hâte de voir. Mais on s'en va là. Le ministre vous le dit. T'sais, moi, je peux pas, là. Wallet, ben, t'es encore en train de paniquer. Non, non, le ministre vous, vient de vous le dire. Puis il a nommé précisément les deux pays où on veut pas aller. Moi, je veux pas aller là. Mais eux autres, ils veulent y aller. Donc, on va y aller. Ils sont majoritaires. Il y a quelqu'un qui dit, bon, ben, faut que je vous laisse. On va faire mes valises. Je vais aller tout de suite me présenter à la prison de Dona. Je sais pas s'ils vont le prendre d'avance, par exemple. Amène déjà peut-être tes screenshots. Peut-être tu peux faire du temps préventif. 13h08, on fait une pause. Bienvenue.
2: Ouais, mais j'allais juste dire, mais le Parti libéral peut faire du bullying au Parti conservateur en les muselant.
0: En répondant pas.
2: Mais nous autres, chers citoyens...
0: Les jokes passent plus.
2: Les jokes, ben, en tout cas, c'est vers là qu'on s'enligne.
0: On va dire comme l'autre. Bienvenue. Au Chinada.
2: Je vais tellement être vulgaire, là, je vais en profiter jusqu'à 15h aujourd'hui. Ça sera le show le plus vulgaire ever.
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4: Je sors mes numéros de téléphone que j'ai besoin pour... L'air de rien,
3: mais je t'ai fait une demande spéciale.
4: C'est ça, puis
3: j'étais assis.
4: Tu veux-tu qu'on fasse ça tout de suite?
3: On fait ça tout de suite.
4: Parfait.
3: On fait ça tout de suite et on le dit pas aux gens. On appelle à quelque part. T'as le téléphone?
4: Non, oui, j'ai le téléphone.
3: Bon? Let's go. On plonge.
4: OK.
3: Ça, c'est le cellulaire?
4: Oui, c'est le cellulaire. J'ai pas d'autre chose, de toute façon.
3: Parfait. Il est 6h08, on appelle quelqu'un. Quelqu'un que vous aimez et je vous dirais que sa vie a changé radicalement depuis quelques heures.
4: C'est-tu qu'on l'appelle?
3: Non. Ben non. C'est ça le point. La radio, faut que ça soit improvisé. Quand même pas mal pour que ça soit amusant.
5: Oui, allô?
3: Salut!
5: Salut!
3: Salut, Gary!
5: Ah, c'est Dominique Morin.
3: T'es en onde?
4: Mon beau Gary.
5: On est live, on est en direct, on est sur place.
3: Félicitations!
5: Merci.
4: Félicitations, mon loup, pour ton beau loup.
5: Merci, mon dame.
3: Faut dire aux auditeurs qui consultent pas nécessairement ton compte Facebook à toutes les demi-heures, ouais. Que ta blonde a donné naissance à un magnifique petit garçon que tu montres quand même un nouveau-né, mon cher. Tu es papa pour la première fois. Bravo!
5: En fait, pour la deuxième fois.
3: Deuxième fois. Oui, c'est vrai. T'as une grande fille. Absolument.
5: Ben
3: absolument.
5: Oui.
3: Ben là, tu retombes dans le magasinage du siège de bébé. C'est ça que je voulais dire.
5: Ça, tu l'as eu en cadeau,
3: Gary, hein?
5: Oui, ça, cette étape-là est résolue, le fameux siège de bébé. Mais non, c'est vraiment dans la vie d'un homme, hein, c'est quelque chose.
3: Et là, je pense qu'il va y avoir une grande sœur pour s'en occuper aussi. Hein?
4: Oh, oui.
3: Ta fille a quel âge, en passant?
5: 22.
3: Fait que il va y avoir une grande sœur.
5: Oui, il va y avoir une grande sœur. Pour le défendre. Tu sais, il y en a un qui naît aux 10 ans. C'est ça que je disais tantôt avec le médecin. Là, il y en a un qui naît aux 10 ans. On parle évidemment d'un champion du Tour de France. Fait que, je sais pas si ça va être ça, mais on va l'aimer pareil, même si c'est pas ça. Mais en tout cas, jusqu'à maintenant, ça nous remplit de joie. C'est vraiment un tsunami de bonheur. Tu sais, c'est le petit est en forme.
3: Là, il se passe quoi à matin? Raconte.
5: Là, on est allé à l'été à la pouponnière avec les madames qui travaillent là. Sont tellement habiles, ils jonglent avec les bébés. Il y en a un qui pleure, il y en a un qui fait ci, il y en a un qui fait ça. Il y a plein de bébés partout. Fait qu'elle nous donne des conseils. Elle donne des conseils à Vanessa, comment allaiter, comment le manipuler. Puis, fait qu'on est vraiment au début, là. Le bébé a pas 24 heures.
3: Ben non, c'est pour ça que je t'appelle. C'est tout frais.
5: Il est né hier à 5h04.
3: Il y a déjà sa petite Hot Wheels en cadeau, hein? Tu en as donné
5: oui,
3: un.
5: Oui.
3: Hein?
5: La collection
4: est à lui à ce temps.
3: Oh, et c'est l'héritier.
5: Ah, oui.
3: Oui, c'est l'héritier.
6: Ouais, ben là.
3: Il y a deux qui sont déshérités.
6: Ouais.
5: Non, mais il y a assez de Hot Wheels pour tout le monde dans la famille.
6: Et là, il ne faut pas y sortir de le paquet. Fait que...
3: Non, c'est ça. Fait qu'à ce moment-là, le jeu n'est pas trop
5: que le centre mère-enfant est carrément en face de Laurier-Québec. Donc, c'est facile pour moi d'aller me chercher d'autres Hot Wheels s'il m'en manque.
3: Voilà. Prends un break, vas-y. Ça a bien été. Pour le reste, t'es beau. La maman va bien.
5: Ah, oui, la maman va bien. Le moral est bon. Les grands-mères sont folles raides.
3: T'as-tu pleuré?
5: Oui. Moi, j'ai pleuré quand on a séparé le bébé puis la mère.
3: Oui.
5: Et là, on m'a dit, viens, on va le porter en prénatalité. C'est ça, parce que Lou est quand même né à 34 semaines. Puis là, ben, en se dirigeant vers ça, la infirmière en chef, elle nous dit, oh non, il est tellement top shape qu'on va le mettre avec les autres, dans la vraie pouponnière, là, de ceux qui sont arrivés à maturité.
3: Il est capable.
5: Puis là, ils me l'ont mis peau sur peau. Il y avait plein de papas autour. Il y a un gars qui venait d'avoir des jumeaux. Il avait l'air dans le jubin raide. Puis moi, quand ils m'ont déposé mon gars dans mes bras, puis la sensation de l'avoir, ben, c'est là que j'ai pleuré. En fait, c'est là que ça a sorti les larmes. Puis on s'est promis de prendre soin l'un de l'autre. Puis On s'est dit plein d'affaires, là. C'est...
3: Hey, c'est quelque chose, hein?
5: Ah, c'est quelque chose.
3: C'est quelque chose. Wow. Oui.
5: Puis okay. Vanessa a bien fait ça. Ça s'est
3: la maman est encore à l'hôpital?
5: Ben, on est dans la chambre présentement.
3: Vous êtes dans la chambre présentement.
5: Oui, oui, oui.
3: J'espère qu'on ne l'a pas réveillé.
5: Ben, je pense que ça fait partie de l'expérience.
3: Ah, ouais. Donc, peux-tu y parler?
5: Oui, oui, si t'as pas honnête.
3: Ça, c'est de la radio.
6: Oui.
2: Bonjour, Dominique.
3: Hey, félicitations.
2: Merci beaucoup.
3: Finalement, t'as deux grands bébés maintenant, mais c'est un deux bébés. En fait, t'as Gary à t'occuper et maintenant Lou. C'est quand même une grosse charge.
2: Effectivement, c'est une bonne charge, mais il n'y a pas de problème, on est capable. On est capable.
6: Au moins, le graphe ne change pas ses couches, c'est déjà ça.
2: Non, ben on n'est pas rendu là, hein.
3: C'est bon. Félicitations. Ça a merci bien été, beaucoup. La santé et tout. Donne-nous des bonnes nouvelles, là, ce matin.
2: Ben, oui, ça va très bien. Ça s'est super bien passé. Un premier bébé en santé, malgré la prématurité. Ça va très bien. Oh. Encore sous l'émotion, un peu de fatigue au travers de tout ça. Là, j'ai 2 heures de sommeil dans le corps. On est allé le voir cette nuit, il était 4h30. Donc, c'est tout est frais et nouveau.
3: C'est phénoménal.
2: Je
3: suis ce matin. Désolé, mais en même temps, c'est super sympathique. Puis, as-tu du monde à saluer? Tant qu'à ça, là, tu parles à l'univers actuellement. Y a-tu des gens que tu invites? Je sais qu'ils vont avoir quand même de la visite aujourd'hui, la première journée, le lendemain de l'accouchement. Il y a toujours.
2: En fait, moi, je vais juste dire merci au personnel. Le
3: oui.
2: Temps de mère-enfant, ça a oui. été vraiment une expérience incroyable. Chantal en particulier qui était là tout le long. Donc, moi,
3: salut Chantal.
2: Oui, vraiment, personnel, vraiment à l'écoute des mamans, des futures mamans, puis les conseils sont là, puis sont présents.
3: Félicitations, Vanessa.
2: Ben, merci beaucoup. À vous trois, messieurs, je vous repasse mon chum.
3: Ben oui, merci. Bye bye.
2: Bye bye.
5: Bon.
3: OK, Gary, fait que. On va savoir au fait. Tu vas prendre un gros congé de paternité payé par le gouvernement.
7: Ouais, il revient la semaine prochaine.
5: Non, non, j'en ai.
3: Ouais, mais dis pas, réponds pas à sa place. Non, Gary, ton agent, Dan, ton agent, dit que tu t'en viens à job
7: la semaine prochaine. Ben oui, le maillot jaune, le Tour d'Italie commence, pas le choix.
5: Ben oui, il n'y a pas le choix. Là, de toute façon, il est à maturité quasiment. Oh, oui. Là, je veux dire, on s'entend qu'il va se garder tout seul à partir de jeudi.
7: On enlève les petits trous dimanche.
5: Non, c'est on va prendre des petites shots de congé. Je vais travailler cet été. Je vais travailler. Il y a des élections aussi là à l'automne.
3: C'est ce qu'on dit.
5: Fait que je vais travailler avant les élections, puis après je prendrai quelques semaines aussi. Fait que c'est quoi ça? Ah.
3: Ça, c'est Dan qui vient de se gratter.
5: Non, c'est mon alarme pour faut que j'aille faire les X-News puis les...
3: Fais-le donc, live,
7: ça va être correct.
3: On va te taper puis on va te donner ça à Jean-Claude.
5: Hey, bonne journée, les
3: salut, gars. Salut, félicitations encore une fois. On vous aime beaucoup. Et de la part de tous les auditeurs, soit dit en passant, il y a beaucoup de messages.
7: Ouais, tu iras voir la messagerie. Voir,
3: dans la messagerie, juste à côté des clés chaudes. Salut, bye.
5: Hey,
3: bye. Salut. Un petit clin d'œil comme ça.
7: Moi, je pense que c'est la première fois que je voyais bébé, je recevais une photo de bébé aussi frais.
3: Ouais.
7: Aussi frais sorti.
3: Il venait de sortir.
6: Ouais. Oh, il venait de sortir.
3: Contact avec l'univers.
7: Oh oui, contact avec l'univers, tout était là. J'ai,
3: T'as 60 000 piastres de dette, mon gars.
7: Oui. Visiblement, Gary assistait à tout ça avec son téléphone dans les mains.
6: Ah oh, oui.
7: Ouais.
6: Alors, mais. Un moment donné, notre boss, il a dit, Gary, occupe-toi de ta blonde.
3: Ouais, c'est ça, hein, le téléphone, puis... non, regarde, bravo, c'est super le fun.
6: Alors, moi, j'ai passé le message, il faut que, là, sa plus grande fille ait un bébé pour qu'il puisse jouer avec son oncle.
3: C'est ça, l'oncle, c'est sûr que ça prend quand même un partenaire, ça prend quand même...
6: Oh, oui, non, je sais bien.
3: Les spermatozoïdes au travail, tu sais, je veux dire, c'est pas comme les magasins de la Bessec.
6: Alors,
3: mais encore faut-il qu'il y ait un contexte.
6: Mais c'est surtout, c'est surtout pour faire réaliser que la fille à Gary rendue à un âge où elle peut avoir des bébés qui vont être
3: absolument.
6: Relativement le même âge que le dernier à Gary.
3: Comme tes deux filles, finalement.
6: Ben oui, c'est ça.
3: Tes deux filles, ça va bien, pas ça?
6: Très bien.
3: Ils se gardent tout seuls. Hein?
6: Oui, ils sont rendus pas mal là, là.
3: Ce qui permet à papa et maman d'aller voir des films.
6: Oui, ouais, mais dans ce temps-là, par exemple, c'est la grand-mère.
3: Basse Gout aussi. Les grands-mères et les grands-parents en général, c'est quand même quelque chose. Moi, j'ai pas vécu ça. Je suis pas là encore demain. Je serai pas là demain non plus. Mais ça m'a étonné hier, d'ailleurs. Dumont, j'ai écouté la jasette concernant le boycott sur la librairie à la Joute. C'est quand même intéressant, là. La traverse a pris beaucoup pour Éric, évidemment. Je veux dire, qui prend pas pour Éric dans ce dossier-là? Là? Et Mario parlait de son rôle de grand-père. Ça m'a étonné. Mario Dumont, grand-père. Il me semble que je le vois pas grand-père, Mario Dumont. Mario Dumont, pour moi, c'était un vieux jeune politicien. Moi, je me souviens de lui, Parti libéral. Un jeune vieux ou un vieux jeune.
4: Mm-hmm.
3: Mais c'est Mario encore. Mais Mario, grand-père.
4: Ben oui.
3: Hey. Ben toi, tu le savais-tu?
4: Je savais pas qu'il était grand-père, mais moi, ce qui m'a le plus pété, fessé à ce niveau-là, puis ça peut pas être battu, c'est quand mon père et ma mère sont devenus grands-parents. Tu sais, hier, t'as vu leur plus vieux de leur petit-fils, il a 21 ans, mon père a 70, tu sais.
3: Ouais.
4: Ça fait, à 49 ans, devenir grand-père, c'est quand même assez jeune.
3: C'est très jeune. Ben, en fait, c'est quasiment ton âge.
6: Nick est grand-père.
3: Nick est grand-père, parce que sa fille l'a eu très, très
6: jeune. Sa fille l'a eu très, très jeune.
3: Nick grand-père, ouais, Nick ça, c'est encore plus saucé.
6: Ben oui.
3: Et ouais, grand-papa. Hey, touche pas à ma bière.
6: Mario Dumont a ton âge. Je t'annonce que.
3: Je ne sais pas s'il a mon âge, Mario.
6: Il a 55.
3: Je suis plus vieux que lui.
6: À peine plus vieux.
4: Puis il est grand-père depuis août 2024.
3: OK.
6: OK, quand même.
3: Quand même.
6: Mais je t'annonce que t'es le prochain, là. Je comprends que tes gars ne sont pas encore rendus là, mais ça va s'en venir, là.
3: Ils sont pas là. Ils sont là physiquement, mais.
6: Oh oui.
3: Ça, là. Les gars s'entraînent, puis c'est des gamers, là. Ils n'ont pas en tête à ça pantoute, là. Un gars, c'est plus immature qu'une fille. En général,
6: oui.
3: Aujourd'hui, dans l'époque, ou peut-être même dans mon temps, c'est dur de se recaser dans ce temps-là. Là, on vit dans le moment présent. D'après moi, on est en 2026. Un gars, en général, est plus immature qu'une fille. Aucun doute. Les gars collent plus à la maison. Les gars pensent pas à ça, en général. Puis, regarde, ça serait tout un choc, ça, maintenant, c'est que j'étais grand. Mais avec qui, d'abord, c'est quoi l'histoire? Pour ma blonde, oui, mais ma blonde a déjà dit ouais, si ça arrive, j'ai de la place en haut, on a de la place en haut. Ouais, c'est comme one level up.
4: Ouais.
3: Moi, je suis pas là, là.
4: Ouais, puis je suis pas sûr.
3: Moi, je suis pas là, là. Je suis pas là-dedans.
4: As-tu
3: du
4: vu,
3: tout, là.
4: As-tu vu le film Here, ici, avec Tom Hanks? C'est,
3: non.
4: Je pense pas que tu. En fait, la blonde du chum. Parce que c'est ça qui arrive. Lui, sa blonde tombe enceinte, puis il reste chez les parents du monsieur.
3: Oui.
4: Mais la blonde, la femme, sa femme, elle déteste ça. Elle a détesté tous les moments. Elle, à partir du moment où elle tombe enceinte, ce qu'elle voulait, c'est sa maison à elle.
3: Ouais,
4: ses patentes,
3: sûr.
4: Ses affaires.
3: Ce qui est normal.
4: Ben oui, ce qui est normal, certain.
3: Ce qui est normal.
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3: Ouais, ce soir, match canadien Lightning.
4: Oh yes.
3: Prix des billets qui explosent encore.
4: Ben oui, c'est sûr.
3: Les billets à 1 000$, là. Les 500, 2 000$ le billet.
4: Ouais, je sais pas si t'as vu, Montréal en parlait ce matin. Là, on monte, là, la ville de Montréal se prépare, les barricades, puis les anti-émeutes, puis les chevaux en préparation. Là. On n'a même pas encore gagné.
3: Il était là, le dernier match à Montréal, l'anti-émeute était là aussi.
4: OK, ben ouais. Je comprends, là, parce qu'il y a déjà eu de la casse dans le passé.
3: Ben, ils veulent pas que ça déborde, là. Mais c'est sûr que, écoute, une gang de gars bien chaud. C'est parce qu'il y a des attroupements aussi autour du
4: Centre Bell. Ben oui, c'est sûr. Je comprends la folie.
3: Il y a 15-20 000 personnes en dehors. Il y a autant de monde dans le building qu'en dehors.
4: Yes.
3: Puis là, t'as du monde qui n'ont jamais connu ça, là. Des flots à Montréal. Je ne sais pas si tu as vu l'âge moyen. C'est tous des jeunes en bédaine, puis ils trippent au bout.
4: Ben oui.
3: Ils ont du fun. Voilà. Hey, notre chroniqueur qui est là, Luc Dupont. Luc, comment ça va?
14: Bonjour Pierre, bonjour Nick.
3: Allô?
14: Ça va très bien.
15: Luc, t'es-tu dans l'effervescence des séries? Ottawa, c'est terminé, mais le Canadien continue.
14: Oui.
15: Ça...
14: Ottawa, ça a été très court, en fait. Oui, dans le cas du Canadien, puis visiblement, ça fait du bien. Hein? Ça
15: ben
14: fait
15: oui,
14: du bien
15: ben oui.
14: Au deuxième étage, parce que, mettons que les nouvelles sont pas toujours intéressantes ou passionnantes ou au Québec. Là, je dirais que plus récemment, là, ça change le mal de place, comme dirait mon père et mon grand-père.
15: Exact. On espère que le Canadien passe en deuxième ronde. Là. Ça pourrait être ce soir, donc ça va être à suivre. Comme score, là, tu dis une grosse étude sur l'impact de l'Internet au Canada. Il y a des chiffres récents qui ont été dévoilés et tu vas nous en parler.
14: Oui, c'est pas une expression que j'utilise régulièrement, là, mais je vous assure que les chiffres que je vais vous donner dans les prochains instants, c'est non pas exclusif, parce que hier, c'était une conférence qui avait lieu à Toronto en ligne, donc conférence qu'on pouvait suivre évidemment à distance, mais sur le plan des résultats, je les ai pas vus nulle part ailleurs aujourd'hui, donc je prétendrais que vous avez quelque chose qui ressemblerait à une exclusivité. Comscore, peut-être pour les gens qui sont moins familiers avec l'industrie de la publicité, l'industrie aussi d'Internet, ce sont les gens qui, au fond, nous observent, toi, moi, puis tout le monde qui nous écoute constamment, pour essayer de voir qu'est-ce qu'on fait. Hein. Je rappelle toujours que quand on se promène, on laisse des petites traces, hein,
15: oui. Ouais, absolument.
14: Des petits cailloux, des petits morceaux de pain, ce qu'on appelle communément des témoins. Et Comscore ben, a accès à tout ça. Puis à la fin de l'année, une fois par année, puis c'était hier en après-midi, ils arrivent puis ils disent « Voici ce qu'on a observé au Canada depuis la dernière année. » Premier chiffre, 33 millions d'internautes, c'est significatif. Ça veut dire qu'à peu près tout le monde qui existe au Canada se promène sur Internet sans surprise. Maintenant, la première chose qui est étonnante, parce qu'on pourrait avoir le sentiment qu'Internet est à maturité, là, mais semble est-ce qu'il reste encore quelque chose qu'on peut faire de plus. Alors, on a passé en 2025 10 % plus de temps sur notre téléphone, 7 % plus de temps sur la tablette, puis 12 % plus de temps sur l'ordinateur. Alors, souvent, il y a des gens qui disent, ben, on a atteint un plafond ou un plateau, probablement. En tout cas, si on s'en remet à Comscore, c'est pas le cas. L'autre truc qui est intéressant, Pierre, c'est que ils se sont amusés à lister en fonction de l'âge les sites les plus populaires. Alors, si on y va, grosso modo, donc 18+, pour employer un terme d'ailleurs de marketing et de publicité, YouTube est le grand gagnant, suivi de Facebook, suivi de Google, l'engin de recherche, Gmail, Google Maps, comme quoi on cherche souvent notre direction.
15: Oui, oui.
14: Facebook, Messenger, Spotify et Instagram. Mais là où c'est important et c'est amusant, c'est que, mettons que tu prends tout ça puis tu dis, non, moi, je voudrais avoir, mettons, les gens plus âgés. Alors, sans surprise, plus âgés, tu devines, c'est Facebook, c'est Google, l'engin de recherche, donc on cherche des trucs. C'est YouTube qui est le troisième dans ce cas-ci. Et ce qui est amusant, c'est que quand t'es plus âgé, tu regardes souvent la météo. Alors là, tu me demanderais d'expliquer ça. Je t'avoue, je trouve ça un petit peu étonnant, mais en même temps, bon, ça nous donne à penser que...
15: Ben beaucoup d'extrêmes. Hein, mais le Canada, c'est un pays d'extrêmes au niveau météo. Ça change tellement rapidement. Les gens ont pris l'habitude d'aller voir, un peu comme Google Maps. Moi, je m'en sers beaucoup pour le trafic. Mettons, j'ai à traverser sa rive sud, j'ai à partir puis aller faire un bout... Traverser la ville, je veux voir quel peut être le trajet le plus intéressant. Fait que je pense qu'il y a ça aussi que les gens utilisent beaucoup.
14: Et l'autre plateforme aussi qui est beaucoup utilisée du côté des 55 ans et plus, c'est Amazon. Donc oui, ça fait absolument du sens. Maintenant, prends les plus jeunes, les 18-24,
15: ouais.
14: Ceux qui sont évidemment très recherchés par les annonceurs. Remarque qu'on peut étirer ça jusqu'à 34, puis mettons 54 en étirant l'élastique un petit peu. Mais YouTube, Spotify... Instagram,
15: Spotify,
14: le Gmail, okay. TikTok et Snapchat.
15: Ouais.
14: Ça fit complètement. Moi, ce que j'ai dans mes cours, c'est exactement ça. Si tu étires un petit peu plus la sauce, tu dis, tiens, mettons les jeunes, mais les un petit peu moins jeunes, 25-34, YouTube, Spotify, Facebook, encore une fois, Google Maps, parce qu'on se déplace, Gmail, Instagram, Google, TikTok. Donc ça, c'est évidemment pour n'importe qui se respecte et qui s'intéresse au marketing, ces données-là sont absolument, absolument fondamentales. Les surprises, Pierre, le temps passé sur les plateformes.
15: Ah, ben là, je te avec les réseaux sociaux puis les Reels, là, ça explose. Là.
14: Oui, là, c'est complètement malade. Alors, vous êtes, vous, là, je parle de choix, vous êtes dans l'info, dans l'actualité,
15: ouais.
14: Dans les nouvelles. Attache ta tuque en décembre, donc de l'an passé. Les gens ont regardé 171 millions de vidéos d'actualité et de nouvelles au Canada. C'est un chiffre que je trouve complètement malade. Évidemment, quand on s'intéresse plutôt au temps passé sur les plateformes que sur les plateformes les plus utilisées, la liste que je te faisais il y a deux instants, là,
15: oui.
14: C'est la liste des plateformes les plus utilisées. Mais si on s'intéresse plutôt au temps passé, puis c'est important le temps passé, hein, parce que si j'écoute quelque chose 3 puis 4 puis 5 heures par jour, les probabilités que je m'en fâche dans la pub sont certainement plus importantes que si je les écoute 15 minutes. Alors, dans ce cas-ci, YouTube numéro 1, Facebook, Instagram, TikTok. Encore une fois, en termes de temps passé, c'est quelque chose, moi, qui fait beaucoup, beaucoup de sens. Et sur le plan de la hausse de popularité de choses qu'on fait de plus en plus, et c'est pour ça que de plus en plus, les stations radio se filment. Hein, en fait,
15: ben nous, on est rendu avec des caméras, puis on est rendu sur YouTube. Là. On est rendu là.
14: Exact. Puis je m'en fâche régulièrement. Exact. YouTube me fait des suggestions de
15: oui.
14: vos trucs, de vos vidéos, puis vos émissions aussi, Pierre.
15: De plus en plus.
14: Alors, hausse de popularité. Il y a deux patentes là, que cette année, en fait, l'année passée, 2025, puis c'est des chiffres vraiment qui peuvent pas être bien plus récents que ça. C'est Spotify, 18 % plus d'heures. Et c'est les vidéos, 12 % plus d'heures passées. Alors, si vous cherchez encore une fois les deux plateformes absolument incontournables, on aura compris que je viens de vous parler de YouTube, puis je viens de vous parler de Spotify.
15: Mais c'est intéressant parce que YouTube est très visuel, hein, t'as pas le choix, là, c'est vidéo. Quoique, oui. Il y a des gens qui vont écouter juste le son, puis ils vont faire rouler YouTube. Mais Spotify est très audio, de plus en plus vidéo aussi, là, le vidéo s'en vient sur Spotify. Mais c'est intéressant de voir que finalement, il y a du monde aussi qui peuvent juste aller à l'audio.
14: Oui, et c'est deux très, très bonnes nouvelles pour l'industrie de la radio. Parce qu'évidemment, il y a un lien quand on est dans la voix, quand on est dans les histoires, quand
15: ouais.
14: on est dans les entrevues. Il y a un lien qui est absolument, évidemment, immanquable. Et ça explique pourquoi les podcasts, souviens-toi, à une certaine époque, étaient essentiellement du son. Puis éventuellement, on a dit on va rajouter de l'image.
15: Oui.
14: Puis c'est pour ça qu'on rentre les caméras dans les stations et les studios de radio. Fait que c'est sûr que si vous êtes,
15: c'est comme
14: vous
15: moi,
14: êtes
15: je,
14: dans cette industrie-là.
15: Personnellement, j'ai un podcast, je le fais encore, je parle de la bourse. Mais j'ai encore de la misère à me rentrer dans la tête que pendant 5 minutes de temps, le monde me voit parler à un micro.
14: Oui. Ben là, ce qui va se passer, ce qui se passerait, Pierre, c'est qu'il y a des gens qui continueraient simplement à t'écouter.
15: Ouais.
14: Il y a des gens qui t'écouteraient et qui te regarderaient. Puis à la fin aussi, l'idée, c'est juste de multiplier le nombre de plateformes
15: ben, pour c'est être ça, exactement.
14: Qu'on va chercher dans les contenus.
15: Et je suis rendu là, dans ma
14: c'est
15: réflexion.
14: Ça, c'est juste là. Fait, moi, si j'avais à te convaincre, on serait en quatre murs. Je ben, te dirais...
15: Vas-y, là,
14: plus
15: puis...
14: Plus 12 % puis je te dirais 171 millions de vidéos.
15: C'est ça, faut que tu embarques sur le réseau. Mois. C'est comme une autoroute, là. Regardez, t'embarques, puis...
14: Dis autrement, là, mettons que... Je te ferais une consultation, bien, t'as pas le choix. C'est ça que je te dirais.
15: T'es rendu.
14: Pas le choix. Je te dirais ça.
15: Investis des caméras. Truc.
14: Oui, t'as pas le choix. T'as pas le choix. C'est, on est rendu là. Autre truc. Les gens qui achètent ou pas en ligne. J'ai dit ça parce que périodiquement, on nous annonce la fin de sites très connus, mais évidemment, qui fermeront jamais. On s'est compris, évidemment. Alors, les sites transactionnels. Je te donne juste les chiffres de décembre. 92 % des Canadiens sont allés visiter au moins un site transactionnel. Encore là, dit autrement, les gens achètent-tu sur Internet? 92 % des gens ont fréquenté au moins un site. Et là, en termes de visiteurs uniques, donc je le précise pour ceux qui seraient peut-être moins familiers avec l'expression, si vous êtes allé par exemple sur Amazon 22 fois, je vous ai compté juste une fois, ça va?
15: Ouais.
14: OK. Alors, il y a 30 millions de personnes, hein, c'est ça? OK. 28 millions sont allés sur Amazon. Ils ne fermeront pas demain, je veux juste le répéter là, pour ceux qui n'auraient pas compris de quoi je parlais là. Le deuxième, là, je suis obligé de dire qu'il me surprend, c'est ému, évidemment, à 17 millions. Walmart, à 1 million. En vois-tu, hey. Amazon versus Walmart, c'est du 28 pour 1. C'est complètement malade. Pour ce qui est des sites canadiens,
15: Lowe's
14: est quatrième et Canadian Tire est cinquième.
15: Oui. Puis il y a le multicanal. On a reçu M. Boucher là, de tous les sports experts dans la région de Québec. Puis lui, il dit le multicanal est très fort. Les gens vont aller sur le web, vont aller wearer, vont aller en magasin. omnicanal. Là, c'est,
14: oui, donc, et omnicanal.
15: Oui,
14: oui, puis omnicanal, ce qui est le fun, avant, pendant, après.
15: Oui.
14: Parce que dans le temps, quand tu avais acheté ton produit, tu retournais pas le commenter après, n'est-ce pas? Après ça, au moment où tu l'achètes, tu te poses la question, découvrir, décider, vérifier, quelque part au milieu de la séquence. Puis l'avant, évidemment, c'est qu'est-ce que les autres pensent de ça? Moi, constamment, par exemple, je vais en voyage, Pierre. Quel hôtel je prends? Et je t'ai déjà raconté qu'à un moment donné, je cherchais un hôtel un peu différent. Je suis allé sur ChatGPT. Je lui ai dit, voici le type d'hôtel que je recherche à Fort Lauderdale. Pourrais-tu me faire des suggestions? Alors, il m'a fait 3 suggestions. J'ai pris la première. Je l'ai booké et je t'annonce que c'était exactement ce que je recherchais.
15: OK. Et là, la pub apparaît sur ChatGPT bientôt. Hein?
14: Aussi. Alors ça, c'est l'autre affaire qui est nouveau de Comscore cette année. La question qui se posait à la fin de l'intervention, c'est est-ce qu'on devrait avoir maintenant une catégorie juste intelligence artificielle? Parce que là, ça devient de plus en plus important. Puis tout ce qu'on vient de se raconter là, évidemment, il y a un lien complètement direct. L'omnicanal étant le plus bel exemple, tu peux pas mieux m'ouvrir la porte pour ça. Alors là, ce qui est le fun avec l'intelligence artificielle au Canada, puis si vous êtes là-dedans, et je sais qu'il y a beaucoup de gens d'affaires qui nous écoutent, et c'est pour ça que ça, je pense, c'est un petit bout qui est particulièrement pertinent. On a essayé de comprendre qu'est-ce que les gens utilisent quand ils font l'intelligence artificielle. Et ce que Comscore découvre, c'est que en fonction de ce que tu cherches à faire, tu n'utiliseras pas la même plateforme. Alors, mettons qu'on est dans l'intelligence artificielle, grosso modo, là, générale. ChatGPT. Pas de surprise, là. Création. Lui, là, il faut déjà être un petit peu, connaître ça un petit peu plus. C'est pas grand public, c'est Canva. Canva qui existait avant l'intelligence artificielle, ouais. Mais qui a ajouté des fonctionnalités, évidemment, d'intelligence artificielle. Alors, sur le plan de la création, c'est un outil photo, évidemment, texte et tout ça, qui est, je dois dire, franchement remarquable. Moi, j'ai mes premières conférences à la fin de gens qui viennent me voir maintenant quand je donne mes conférences sur l'intelligence artificielle dans un contexte de marketing et de communication qui me disent c'est Canva que j'utilise et dans certains cas on me dit qu'on l'utilise pratiquement chaque semaine. Je précise qu'il y a des fonctionnalités qui sont gratuites pour quelqu'un qui voudrait tester le Canva, puis il y a des fonctionnalités évidemment un petit peu plus avancées qui sont payantes. Marketing, Wix, pas de surprise, ceux qui sont un peu familiers dans la création de sites. Et évidemment, Wix en est un, il y en a d'autres. Remarque, j'aurais pensé que le site canadien très connu se serait retrouvé là, mais c'est Wix qui est le premier. Pour les textes et Grammarly, récemment, il est disponible aussi en français. Alors, c'est un site qui s'appelle Grammarly, que moi, j'utilise beaucoup pour mes textes en anglais, parce que j'ai pas la même certitude quand j'écris en anglais que j'ai en français. Alors, il fait une bonne job. Puis pour la traduction, là, je dois dire en toute honnêteté que c'est un site que je ne connaissais pas. C'est Quillbot. Est-ce que tu connais, Pierre?
15: Aucunement, non. C'est la première fois que j'en entends parler. Ouais.
14: Ça, c'est le numéro un. Alors, évidemment, par curiosité élémentaire, tout de suite après la conférence d'hier, je suis allé dessus. Je me suis aperçu. Traduction, là, je dois dire en toute honnêteté que c'est un site que je ne connaissais pas. C'est Quillbot. Est-ce que tu connais, Pierre?
15: Aucunement, non. C'est la première fois que j'en entends parler.
14: Ouais. Ça, c'est le numéro un. Alors, évidemment, par curiosité élémentaire, tout de suite après la conférence d'hier, je suis allé dessus. Je me suis aperçu que c'est un outil d'intelligence artificielle. Il fait pas juste la traduction.

0: fait un très bon travail. Il est meilleur qu'autrefois, parce qu'au début, Google Translate était peut-être pas impeccable. Mettons qu'on oublie les catégories, puis on se pose juste la question, c'est quoi le top 3 de l'intelligence artificielle au Canada?
1: Oui.
0: ChatGPT, Copilot, Microsoft et Gemini.
1: Gemini, Google. Puis Claude s'en vient aussi, là, d'Anthropic. Oui. D'après moi, il monte, là.
0: Fait que ça, ils sont en train de monter, mais je te donne vraiment les, le top 3. Bonne nouvelle pour Desjardins. Ils se sont posé la question pour toutes sortes d'applications dans toutes sortes de domaines. Quels sont les sites ou les plateformes les plus utilisées en ligne? Alors, normalement, je vais t'en donner un exemple qui va t'interpeller directement, Pierre. La finance.
1: Oui.
0: Donc, les banques. En fait, les institutions financières. Je vais plutôt dire institutions financières parce que là, Desjardins, techniquement, n'est pas une banque, évidemment, c'est une coopérative. Alors, dans le top 5 financier, ben logiquement, tu me dirais... Qu'est-ce que tu me dirais, Pierre? Le premier, tu me dirais probablement, c'est la banque la plus importante au Canada. Est-ce que c'est ça que tu me dirais?
1: Ben, Banque Royale, ouais.
0: Tu me dirais Banque Royale?
1: Royal Bank, ouais.
0: Or, Banque Royale est deuxième. La première, c'est TD. Banque Royale est deuxième. CIBC est troisième. Scotia est quatrième. Et Desjardins est cinquième. Je te rappelle que c'est des stats à l'échelle canadienne et que Desjardins...
1: Ça veut dire, ça veut dire qu'au Québec, la concentration de Desjardins au Québec est tellement forte par rapport à la concentration des autres banques dans le reste du Canada, très diversifiée, que ça la met dans le top 5 canadien.
0: Fait que ça, c'est une très bonne nouvelle pour Desjardins, parce qu'encore une fois, dans tous les autres cas, on est dans 10 provinces. Dans le cas de Desjardins, on est un petit peu plus concentré. Je précise que Desjardins est aussi en Ontario.
1: Nouveau-Brunswick aussi, je pense.
0: Qui a fait une maîtrise extraordinaire sur la responsabilité sociale et qui s'intéressait à Desjardins et sa présence en Ontario.
1: Que dirais-tu à des annonceurs qui veulent s'annoncer? Parce que là, on comprend, il n'y a pas juste... faut que ça soit omnicanal aussi, là. La radio, la télé, je comprends. Les sites web, parce que moi, j'ai des gens qui délaissent complètement les médias dits traditionnels pour s'en aller juste sur l'Internet et tranquillement, ils reviennent. Il y a des gens qui ont délaissé la radio puis qui se sont rendu compte que la radio... En tout cas, moi, pour Radio X, là, t'annonces à Radio X, Luc, là, t'as un retour, là.
0: Ben moi, je le vois à chaque fois qu'on se parle, toi et moi, Pierre, quand tu mentionnes que j'ai eu une infolette. D'ailleurs, j'avais la semaine passée quelque chose sur l'industrie du streaming. Et je vois instantanément ce qui se passe. Et puis, en même temps, ben souvent, je partage l'entrevue. Je la partage, entre autres, sur l'infolette, d'ailleurs. Ouais. Et donc, la beauté... Et ça c'est le dans ce cas-ci, c'est pas tant l'omnicanal comme la multiplication des médias. Je reviens toujours avec le principe, il est extraordinairement simple. Plus vous êtes sur des plateformes différentes, vous multipliez les plateformes à l'infini, évidemment, plus les probabilités de vous enfarger dans le contenu deviennent importantes. C'est ça l'idée. Par ailleurs, tournons-nous toujours que sur le plan de la persuasion.
1: Ouais.
0: La persuasion publicitaire, c'est une séquence. Puis la première chose dans la séquence, il faut que j'ai entendu ton message, ou il faut que j'ai vu ton message, ou il faut que j'ai lu ton message.
1: Ouais.
0: Et à ce jeu-là, les médias traditionnels, malgré tout ce qu'on peut raconter, restent encore absolument incontournables. Parce que du côté d'Internet, on agit un par un par un. Alors, c'est pas un média de masse au sens où on l'entend communément.
1: Et t'as un algorithme.
0: Dans le cas de la radio.
1: Puis t'as l'algorithme qui vient jouer là-dedans selon ce que t'as écouté dans la dernière, peut-être, demi-heure ou autre, selon ce que t'aimes.
0: Et qui te fait des suggestions. Puis puisqu'on parle de l'omnicanal puis de la multiplication des médias, l'autre question que se posait comme score, c'est le talk sur les médias sociaux.
1: Oui.
0: C'est qui fait la meilleure job? Alors là aussi, je t'avoue, en y repensant, pas beaucoup de surprises, Lululemon. Je pense que c'est effectivement le plus commenté pour mille et une raisons.
2: Oui, ils joignent beaucoup les jeunes, Lululemon, entre autres.
1: Oui. Et ils ont beaucoup de misère à la bourse, là, parce qu'eux autres, il y a eu plein d'histoires, là, hein? Ils se font copier, on a changé le PDG. Le nouvel PDG qui arrive de Nike, qui est très controversé aussi. Je ne sais pas s'ils vont être capables de se replacer. Ils se font copier puis ils se font ramasser, là.
0: Et une partie du talk, c'est certainement ça aussi. Parlez-en bien, parlez-en mal.
1: Oui, exact.
0: Mais parlez-en. Moi, dans le top 5, effectivement, Nick disait c'est les plus jeunes.
1: Oui.
0: Je suis obligé de dire que les autres bannières, je les connais pas, OK? Sauf Garage.
1: Garage, c'est Gros Dynamite. Oui, c'est ça.
0: Et Garage, évidemment, fait un travail absolument remarquable.
1: Les autres, là, ils roulent 13 fois l'inventaire en un an dans le magasin.
0: Oui, c'est très impressionnant, je dois dire.
1: C'est impressionnant ce qu'ils font, le groupe Dynamite.
0: Très impressionnant parce que moi, j'ai trois filles. Donc, à

0: Notre époque, je devais les accompagner quand ils allaient faire leur magasinage, puis ils avaient besoin, évidemment, probablement aussi de ma carte de crédit. Mais ce que je remarquais tout le temps, c'est qu'il y avait des gens qui étaient peut-être pas dans le groupe cible, qui entraient très rapidement, communément appelés des madames un petit peu plus âgées, qui rentraient, qui visiblement sur le site avaient déjà fait leur sélection, entraient, identifiaient les vêtements, ils ressortaient à toute vitesse. Et je regardais ça, puis je me disais, oh, ça c'est fort du côté de garage. Très impressionnant. Je dois dire, c'est une des bannières dans ce domaine-là qui m'impressionne le plus.
1: C'est qui les autres bannières, je suis curieux. T'as-tu les autres?
0: Oui. Les autres, je les connais pas.
1: Okay.
0: Écoute, vraiment, je te dis humblement, mais l'autre catégorie en hausse, et je le précise parce que comme on est entendu à Québec, je sais que c'est un type d'entreprise, mettons, disons-le comme ça, qui est très, très importante. L'année 2025, puis c'est une alerte importante aussi si vous êtes dans cette industrie-là, le mot-clé qui s'en vient, plus 26% de fréquentation sur Internet, là, okay. Je te le donne en mille.
1: Ouais, c'est bon.
0: C'est tout ce qui est relié à l'industrie de l'assurance.
1: À Québec, ça résonne. Il y a des assureurs ici, là.
0: C'est ça. Alors, si ouais. J'étais dans l'industrie de l'assurance, sais-tu quoi? Moi, quand j'ai vu ça à la fin, j'ai dit, mettons que la gang là qui aurait vu la conférence puis qui dit, OK, c'est laquelle gang doit se réunir vite, là? Moi, je pense que tout ce qui est médias, information, important. Et l'autre, je crois, qui est très important, c'est ça, c'est assurance plus 26%. Juste pour vous mettre dans le contexte, là, une hausse importante, normalement, dans une année, c'est plus 4 ou plus 5%. Alors, ce que ça signifie ici, je vais te dire comment je l'interprète.
1: Oui.
0: C'est qu'il y a beaucoup de gens qui sont en train de découvrir que l'assurance, ben, ça peut aussi se magasiner peut-être sur Internet.
1: De plus en plus.
0: Ça se fait déjà depuis plusieurs années, mais ça veut dire que l'année 2025, c'est l'année où la traction se met en marche. Alors, c'est la catégorie qui a connu la hausse la plus significative sur Internet, assurance plus 26%.
1: Ben, les assurances de voitures ont doublé en 10 ans au Canada.
0: Alors là, les gens... Ils magasinent plus. Oui. Alors, est-ce que votre offre assurance sur Internet, on va le dire autrement, là, mettons qu'on serait dans le marketing de l'assurance à Québec, il faut retourner voir notre site, il faut observer peut-être un petit peu plus les déplacements, tout ça. Il y a un gros travail à faire là-dessus parce que il y a un paquet de Canadiens qui se sont réveillés l'année passée en disant je pourrais peut-être aller regarder sur Internet ce que la concurrence offre. C'est
1: ben
0: ça
1: oui.
0: qui s'est passé.
1: Ben oui, exactement. Luc, c'est toujours un plaisir. Là, les gens qui nous écoutent, ouais, l'infolettre, tout ça, t'as des plateformes, là.
0: Oui, évidemment, je le cite. J'ai conférence. D'ailleurs, la conférence sur l'intelligence artificielle et communication, je la donne la semaine prochaine à Toronto. Je vais probablement aller faire un petit tour au Temple de la Renommée.
1: Ben oui.
0: Quand je vais à Toronto, je me tanne pas.
1: Il y a du stock là-dedans.
0: C'est des rondelles. Il y a des gens qui diraient c'est des genouillères, puis méchamment, ils diraient autre chose. Mais c'est toutes sortes d'autres choses. Mais je trouve ça absolument passionnant. Et je dois dire, parce que ça, c'est moi, gars de Québec, il y a une section sur l'Association mondiale avec la Coupe AFCO.
1: Qu'on a eu à Québec.
0: Alors, ça aussi, oui.
1: Parce que toi, tu as travaillé pour les Nordiques, hein? Faut le rappeler.
0: Oui. Oui, et dans le cas de la Coupe AFCO, 77 de mémoire, 76, on avait la patch des Jeux olympiques sur les culottes, je pense, de l'équipe. Puis je vais aller faire un petit tour là, puis je vais justement parler de ça, communication, marketing et intelligence artificielle, parce qu'on peut faire tellement de choses sur le plan de la création, de la gestion et de l'analyse. Puis évidemment, il y a l'infolette, effectivement, puis il y a les livres aussi, Pierre, qui sont disponibles sans surprise sur Amazon. Alors, il y a plein de livres là-dessus. Le classique, évidemment, ça reste mille et un trucs publicitaires, publié dans une dizaine de langues, mis à jour peut-être aux 5 à 6 ans. Donc, la dernière édition qui est là, c'est l'édition la plus récente. Et j'en ai un autre, évidemment, aussi sur les médias, comment bâtir sa stratégie média et publicité.
1: Voilà.
0: Toutes sortes de choses intéressantes pour quelqu'un qui, par exemple, dirait « je vais aller un petit peu plus loin dans ces eaux-là ».
1: Luc Dupont, tu es salué ce soir, la marque finale « Je veux ton score ».
0: Oh, sais-tu quoi? J'irais pour 3-2 et je dirais, je pense... J'irais pour 3-2, tiens.
1: 3-2 pour... OK, c'est bon. Merci, Luc.
0: Okay.
1: Salut.
0: Merci, bye.
2: Bye.
1: Ouais, bon ben, je vais compléter. 3-2 ce soir pour le Lightning.
2: Ah oui?
1: Moi, je pense que non. Ça va aller en 7.
2: Non.
1: C'est ce que j'ai dit depuis le début de la série.
2: Non, non, moi, j'ai prédit que le Canadien allait gagner en 6 matchs. Je pense que le Lightning, malgré la grande expérience et le grand talent, est essoufflé. Vasilevski fait pas tant la job.

0: me surprends parce que moi, les femmes m'ont causé énormément de tort. Puis là, je suis aujourd'hui en train de parler en bien des femmes.
1: OK, donc les femmes sont plus honnêtes que les hommes.
0: En politique, je dirais que oui.
2: Là, quand il parle de la présidente de l'Allemagne, il parle de Merkel.
1: Il parlait de Merkel, mais c'est plus elle, là. C'est Merz qui est là, présentement.
2: Ça fait 2 ans qu'elle est plus là.
1: Ouais, fait quand même un petit bout, là.
2: OK.
1: Ouais.
2: C'est Biz de Wish. J'ai juste pensé à ça.
1: J'aimais ça, le lien presque freudien. J'aime pas ma mère.
2: Ben oui. Hey, ça sortait de nulle part, ça, pareil. Hein? D'abord, d'ailleurs, ça me surprend parce que moi, je jaillis ma mère. Enregistre, là. Je vais te le dire que je jaillis ma mère.
1: Et est-ce que ce pluriel d'opinion-là, ça l'amène les gens à changer la façon dont ils voient le parti, dont ils voient la CAQ? Qu'est-ce que vous pensez de la CAQ depuis qu'elle est là?
3: Ah! Ben, c'est aussi bon, là, mais je veux dire...
1: La CAQ est un bon parti?
3: Ben, je pense. Mais il y en a d'autres meilleurs aussi, là. C'est pas...
1: Pourquoi la CAQ, c'est un bon parti?
3: Hein? C'est parce que... ils ont fait des bonnes choses quand même, là. Ah, ouais. Moi, je pense que durant la pandémie, on a vraiment fait autre chose que je pense que d'autres arrêtés là n'auraient pas fait.
1: Qu'est-ce que vous avez apprécié de la gestion de la CAQ pendant la pandémie?
3: Qu'est-ce que j'ai apprécié? Beaucoup de choses.
1: Est-ce qu'il fallait confiner à ce moment-là?
3: Confiner? Ben, peut-être que oui. Peut-être que c'était la solution. Et il y en a d'autres qui l'ont fait aussi. Non, je pense que ça n'a pas été une mauvaise idée.
2: Hey Max, je viens de le trouver. Tu es le sable mouvant du Vox Pop. Parce que si je mets un pied et que ça commence à caler, toi, tu fais juste me repaiser ses épaules. À toutes les fois que j'essaie de lever un autre pied, parce que tu prends toutes les réponses puis tu les reformules immédiatement. Ça fait longtemps que j'ai remarqué que tu faisais ça.
1: Ouais.
2: Mais là, particulièrement, là, c'est quasiment visuel. C'est quasiment comme si tu m'avais fait un dessin. Tu sais, je pense qu'ils sont bons.
1: Ils sont bons pourquoi?
2: Ben, pandémie. Ah oui, qu'est-ce qui était bon dans la pandémie? C'est confinement. Ah oui, c'était bon ça de confiner le monde. Ça cale de plus en plus. Hey, man, tu pourras plus sortir, là. Tu vas être calé au wanch.
1: Ah, mais je suis un artiste du Vox Pop, là, quand même. C'est pas rien.
2: Ah oui, non, c'est, tu maîtrises ça, là. Ça commence à être bon.
1: Des semaines et des semaines de pratique. Puis figurez-vous donc, c'est pas la seule personne que j'ai rencontrée qui tripait corps et âme, ça, la CAQ. Qu'est-ce que vous pensez de la CAQ depuis son arrivée en poste?
4: Ah, ben moi, je l'aimais, la CAQ. J'ai voté pour eux autres.
1: Ah oui?
4: Oui.
1: Là, en octobre, avec Christine Fréchette comme première ministre, allez-vous peut-être re-voter pour la CAQ?
4: Oui.
1: Ah oui?
4: Oui, avec elle, oui. Ah.
1: Pourquoi?
4: Ben, c'est une femme, elle est déterminée, puis veut l'appuyer, puis en tout cas, je me dis, il faut donner la chance au coureur.
2: Hey, je pense que la CAQ a des chances. Je suis peut-être faussé par ton Vox Pop, là, mais c'est parce que là, on n'arrêtait pas de dire, elle utilise exactement la technique Mark Carney. By the way, elle suit Mark Carney là, quasiment dans la stratégie, là, pas à pas. Là.
1: C'est le blueprint.
2: Et en plus, là, ce que je vois, c'est que l'aspect féminin a beaucoup de poids. Donc, c'est une Mark Carney. Hey, ça risque de faire des ravages, ça.
1: Ben, je ne sais pas à quel point.
2: Ben, je pense que si les gens, puis ils vont l'oublier. OK? Hey, c'est loin. Là. C'est pas loin, mais c'est loin, les élections. Dans 6 mois, là. Tu sais, tu vas dire, hey, Nordvolt, c'est vieux, ça. Non, c'est plus ça, la CAQ. C'est la même gang. C'est la même gang. On change de chef. Mark Carney.
1: Je pensais pas qu'elle allait mélanger autant de gens. Honnêtement, hier, sur le terrain, j'en ai rencontré qui détestaient encore la CAQ en tout point, mais ça les mélange. Là. Comme tu le dis, peut-être qu'ils vont l'oublier, mais tu sais, quand j'entends du monde comme lui. Ce sera le dernier qui va clore le Vox Pop aujourd'hui, ben ça me fait un peu du bien dans mon cœur. Est-ce que ça a changé votre façon de voir la CAQ depuis son arrivée?
5: J'ai pas changé. Je fais pour qu'elle disparaisse.
1: La CAQ, faut qu'elle disparaisse?
5: Oui.
1: Le plus rapidement possible?
5: Le plus rapidement possible.
1: On compte jusqu'à 3 puis elle disparaît?
5: Si j'étais magicien, c'est ça que je ferais.
1: 1, 2, 3.
5: Parti!
2: Voilà!
1: Hey!
2: Écoute ça, vite demain.
1: Il y a de l'espoir.
2: 14-36. On fait une pause.
6: La bienveillance.
2: On essaie. Oui, la bienveillance.
6: C'est ça qu'elle cherchait le mot, la madame.
2: Ah,
1: la bienveillance.
6: Ouais, le fait que Fréchette soit là. Les femmes,
2: c'est bienveillant.
6: C'est bien, tout le temps.
1: Qualité féminine.
2: Comme la mère d'Aurore.
6: L'enfant
1: martyr.
6: Comme la fille à Saint-Jean,
2: la bienveillante.
6: Présentée au poste de police parce qu'elle a kidnappé un gars pour le torturer.
2: Ouais. Comme la fille qui a volé 390 000 piastres à sa municipalité.

0: responsabilité. Là, ouais, en tant que... ouais, c'est la bienveillance.
1: Maître Kiel, 728.
0: La bienveillance.
1: Elle jouait bien de la guitare.
0: Margaret Thatcher, bienveillance.
2: Comme la fille qui a accusé son ex de l'avoir agressé sexuellement, mais c'était pas vrai.
0: Ben oui. Ouais. La bienveillance. Merci, Max.
3: Oh, fait plaisir.
0: On revient.
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9: On est en cause discussion avec notre prochain invité sur les piercings. Est-ce qu'on le raconte en onde ou pas sans nommer de place? Ou,
10: Non,
9: on va pas là, OK, on va pas là.
0: Ben, j'ai mal.
9: C'est pas moi qui recule, là. C'est pas ça que monsieur essaie de contrôler, mais...
10: Oh, mon Dieu.
9: Ouais.
10: On va se concentrer
9: sur la bouffe, hein.
10: Le sumac.
9: Monsieur Frédéric Dorion, Alimentation Première, mais surtout la bouffe que tu nous amènes. J'ai beaucoup de commentaires, même la fin de semaine, les gens me disent « Ouais, le gars, il connaissant ta barouette, lui, il nous fait saliver. On est au travail avec la petite bière ou le petit vino. » On écoute ça. Fait qu'on vous salue. Si jamais vous voulez vous faire saluer, textez-nous 418-670-9098. Qu'est-ce que tu nous amènes aujourd'hui, là?
10: Une macreuse de bœuf au sumac. C'est vraiment un produit... Les gens connaissent moins la macreuse. C'est juste ici. Tiens, je vais te donner l'assiette.
9: J'ai fait des efforts, là. Je suis allé voir c'était où, là, la pièce de viande sur le bœuf, là.
10: La macreuse, les gens souvent se demandent c'est où dans le bœuf, c'est quoi, d'où ça sort. Ils sont réticents de l'acheter au visuel. OK. On va vous expliquer. Le petit gras de bras, quand on lève le bras, là.
9: C'est ça.
10: Que souvent les madames disent hey, j'ai le petit gras qui fait en deux.
9: Ça me fait
10: 3 petits points. Comment qu'on fait pour pas avoir de petit gras qui pendouille? Mais c'est le gras qui pendouille. C'est cette partie-là, la macreuse. C'est la deuxième partie la plus tendre après le filet mignon sur le bœuf.
9: Okay? Parce que t'as deux macreuses, hein? T'as la macreuse...
10: Il y a la macreuse à braiser et la macreuse à griller, un steak. Mais c'est la même pièce. Je vais vous l'expliquer.
9: OK, explique-nous ça, là.
10: La macreuse est faite... Prenez les deux bavettes, l'exemple de deux bavettes. Donc, imaginez deux grandes queues de castor, une par-dessus l'autre. Au centre, il y a un grand tendon, il y a un nerf. Cet tendon-là, cet nerf-là, doit être enlevé par un boucher, par, tu sais, vous à la maison, si vous voulez le faire. Mais c'est vraiment de la job. Ouais, désolé, j'ai pas ouvert les ustensiles.
9: Oui,
10: ils font toujours des emballages.
9: C'est l'air du live.
10: Ben oui,
9: bon.
10: Mais ils font toujours des emballages, pas qu'on soit capable de les ouvrir. Hein? C'est ça. Et puis, il faut enlever, il faut skinner cette membrane-là qui est très dure à la dent. Parfois, en épicerie, vous allez le voir, ça va apparaître de la macreuse en spécial. Ce qui est très rare, d'un, de trouver de la macreuse en épicerie, il n'y en a pas. Okay? D'avoir une macreuse en spécial, c'est encore plus rare, mais quand vous voyez une macreuse en spécial qui n'est pas chère, c'est parce qu'elle n'a pas été skinnée comme ça.
1: Fait que tu vas te battre avec.
10: Si vous la prenez, vous le mettez sur le barbecue, là, c'est quoi ça va faire? Elle va friser le tendon, là, l'élastique du milieu qui fait toute la distance.
9: Ça devient chauffer. Comme une banane.
10: Là, vous allez avoir un morceau de caoutchouc, un bout de pneu.
1: Pourquoi ils vendent ça, Fred?
10: Parce que c'est à braiser. Si vous prenez la même macreuse et vous la coupez en cubes, vous faites un bloc, vous l'envoyez braiser avec plein d'amour, là. Vous mettez une bière noire, des oignons, carottes, c'est le rognon, vous l'envoyez tout le long faire de dos dans le four pendant 2-3 heures, cette membrane-là va fondre. Okay. Et ça, c'est une macreuse à braiser. Si on prend une macreuse à griller, qui est celle-là, donc la macreuse à griller, elle a été skinnée. Mais quand on regarde une macreuse, là, je vous le dis, les gens sont rétractaires à l'acheter. Puis même chez nous, chez Alimentation Première, puis tu sais, ce que je vous ai dit, c'est un produit qui est dur à trouver. S'il est dur à trouver, c'est quoi que nous autres, on veut? L'avoir. Fait que c'est un produit régulier chez nous. Il est même, en fin de semaine, là, au marché Terre-et-Mère, étant donné que, oui, il faisait chaud, mais là, il annonce quand même beau. Les gens ont mis, tu sais, un spécial, c'est notre viande du moment, là. Pas un spécial sur le prix, mais on a ce qui est dur à trouver. Macreuse et onglet.
1: Mais c'est quoi, le niveau du regard est moins belle à regarder?
10: C'est une, moins étant vendable, donné que, guillemets, étant donné que c'est une pièce qui ne bouge pas. Autrement dit, si on parle d'un filet mignon, c'est inerte. C'est pour ça que c'est tendre, le filet mignon. C'est dans le dos. Il se passe rien, là. La macreuse, c'est Madame Vache ou Monsieur Bœuf qui l'a. Les deux sont faits pareil. Monsieur Bœuf va s'en servir de temps en temps dans l'année pour voir Madame Vache. C'est la seule fois que ça va servir.
9: Okay.
10: Fait que, si on prend une macreuse, oui, la partie qu'on a coupée, qu'on a enlevé la membrane, elle va être nettoyée. Mais si on la retourne de bord, je vous le dis, là, c'est rempli de filaments blancs. Puis quand je dis des filaments, là, de la grosseur de mon doigt, puis là, le monde est là, c'est des nerfs, des tendons, erc. Mais non, c'est l'amour. C'est ça qui fait ça fond à la cuisson. Je vous le dis, la macreuse, c'est tendre, c'est savoureux. C'est une pièce méconnue. C'est une pièce...
2: C'est bon.
10: Ouais,
9: on est-tu plus proche du filet mignon ou de la bavette, la macreuse?
10: C'est un mélange des deux.
9: Mélange des deux.
10: Les gens, j'aime le filet mignon puis sa tendreté. Si vous me demandez, moi, ma pièce favorite, c'est quoi? C'est sûr, c'est pas un filet mignon. Ça goûte le sang. Ça goûte pas nécessairement grand-chose. On va aller chercher un côté bavette sur la texture peut-être plus tendre, mais plus goûteux à cause du grain intramusculaire. Ce que vous avez pas dans le filet mignon. Fait que c'est un compromis entre les deux. Fait que si vous recevez un souper, puis vous avez des mangers de filet mignon, puis ils veulent que ça soit tendre, puis vous en avez un autre qui dit hey, « Moi, je veux de la bavette, je veux du faux filet, je veux de la saveur », ben allez-y sur la macreuse. Puis là,
9: c'est
10: une
9: pièce qui est plus dispendieuse que les autres, Fred?
10: Non,
9: ou
10: c'est,
9: non?
10: C'est moins dispendieux qu'un filet mignon. C'est quand même, tu sais, je pense que le bœuf, il n'y a pas de bœuf pas cher actuellement.
9: Ouais.
10: Nous autres, on est sur un programme 3+ canadien, fait qu'on a la plus haute classification de bœuf canadien au niveau de notre qualité de viande. C'est, on garantit nos produits. Fait qu'on parle, tu sais, c'est pas le prix d'un filet mignon, c'est pas le prix d'un contre-filet. On va un prix qui va ressembler un peu à la bavette, si on peut dire. Pis, mais qui est une expérience culinaire totalement différente. Là.
1: Au niveau de la cuisson, c'est un peu comme la bavette. Si t'as fait cuire un peu trop, tu risques de te battre un petit peu avec.
10: Ça, j'allais en venir à ça. Okay. L'avantage de la macreuse, qu'est-ce qu'on a parlé? Il y a beaucoup de grains intramusculaires. Fait que si vous défoncez la cuisson, puis là, c'est drôle parce que je vais parler en termes de restauration. Je l'ai mis en aiguillette, puis je l'ai emmené dans un 32 onces. Fait qu'un 32 onces, ben c'est les plats 32 onces. Quand on commande des nouilles chinoises, on soit les petits plats de plastique.
1: Ouais.
10: Tous les restaurants ont ça. Ben c'est dans ça que je l'ai apporté parce que je cuisine avec des 32 onces. Mais même si, puis je l'ai amené pour vous, vous la faites réchauffer, puis elle va être cuite bord en bord, ça va rester tendre. Ça ne deviendra pas sec non, comme une bavette va le devenir.
9: Et ta cuisson en ce moment, c'est quoi? C'est
10: médium saignant.
9: Médium, oui, c'est
10: mais
9: ça.
10: Mais là, médium saignant, elle était plus saignante, mais elle a fait un petit tour dans le micro-ondes. Elle est allée,
2: hey, mais on sent pas
10: est allée faire un tour de carrousel. Ben non. Et puis, ben le sumac. Les gens se demandent, c'est quoi le sumac?
9: Une épice?
10: Oui, mais je vais vous dire, c'est quoi l'épice? D'un, c'est une épice qu'on retrouve beaucoup dans la cuisine d'Afrique du Nord. Fait que malheureusement, actuellement, il y a des guerres dans ce coin-là. Quand on parle de la Mésopotamie, on monte vers l'Égypte, tout ça, le Maroc, l'Iran. Et on va retrouver cette épice-là, le sumac. Okay? Nous autres, on l'a ici. On a du sumac du Québec. Les gens ne le savent pas. Puis le pire, c'est probablement que tout le monde a déjà fait pipi dedans. Quand on s'en va sur l'autoroute 20, puis qu'on veut aller à l'halte routière, puis il y a toujours deux toilettes, puis il y en a deux qui fonctionnent pas, puis on se ramasse, c'est tellement bien entretenu qu'on est obligé d'aller
1: faire... Nos cabanes soviétiques des années 60.
10: C'est ça, on est obligé d'aller faire pipi dans les buissons. Ben qu'est-ce qu'il y a dans les buissons, je vais vous le dire?
9: Il y a du sumac.
10: Il y a toujours les grandes herbes avec des espèces de grands Q-tips, feuillus rouges, là, comme une fleur rouge, des petits pompons, là. Il y a ça, si vous faites sumac, Québec, là, la fleur, mettez ça sur Google, vous allez tout de suite dire, hein, j'ai vu ça. C'est certain que tout le monde qui est allé faire un petit pipi camping sur le bord de la vin, sur le bord de la route, a dû voir du sumac. Fait que là, s'il vous plaît, prenez pas ce sumac-là. Mais.
9: En tout cas, pas ça.
10: Parce que le sumac. Le sumac donne une amertume. Okay. Il y a un côté amer, il y a un côté orangé qu'on goûte. C'est le sumac qui est à l'intérieur. J'ai mis un peu de cumin.
9: Ça, c'est les graines, puis c'est quoi, là?
10: Exactement. Ben, c'est grainé, c'est séché, grainé.
9: Séché, ça.
10: Mais, tu sais, vous pouvez le trouver. Sumac du Québec, elle est dans une épicerie, tu sais, spécialisée, produit Québec. Par exemple, la Giroflée à Sainte-Foy, qui est une petite épicerie que vous avez pas loin du Château Bonne-Entente. Mais du sumac, ça se trouve dans les épices régulières chez IGA, chez tous les marchands, là. Mais c'est une épice méconnue que les gens travaillent pas avec. C'est juste drôle, ça fait de quoi compter, qu'on compte aux gens. Ouais, mais le sumac, tout le monde l'a déjà vu, mais personne ne l'a eu dans la bavette ou dans la pièce. Là, je l'ai faite avec une macreuse, mais c'est faites-le avec un saumon. Prenez le sumac avec un peu de sirop d'érable ou du miel, puis mélangez ça avec le sumac. Je vous le dis, vous allez dire, parce que ça a un goût amer, citronné, orange.
9: J'ai fait des petites recherches un matin. Est-ce que tu confirmes que... L'idéal, encore là, c'est avant la cuisson, c'est température ambiante.
10: Tous
9: les steaks?
10: Tous les steaks, toutes les protéines. Ça fait partie des préliminaires.
9: OK, tu prends pas ça directement.
2: Poisson, volaille,
9: protéines. Tu sors pas ça du réfrigérateur, puis gagne dans...
10: Les gens se demandent souvent pourquoi je fais un poisson, puis il est cuit à l'intérieur, ou il est cru, ou il est froid. Mais s'il est froid à l'intérieur, excusez-moi, là, pas parce que vous sortez votre morceau de saumon. Tu sais, chez nous, chez Alimentation Première... C'est tous des produits qui sont surgelés. Fait que vous prenez votre morceau de saumon, 10 minutes à l'eau froide, s'il vous plaît, pas d'eau tiède, pas d'eau chaude, à l'eau froide. 10 minutes, ça va être dégelé. Mais une fois que c'est dégelé, il est encore très froid. Rouvrez-le, épongez-le, laissez reposer une demi-heure. Il n'y a personne qui va mourir. Là. Une demi-heure, le morceau de poisson, surveillez le chat, mais il n'y a personne qui va mourir. Puis après ça, tu sais, vous l'assaisonnez. Assaisonnez pas tout de suite quand il est en paire, parce que là, vous allez commencer à cuire la protéine. Puis, une fois assaisonné, vous pouvez le faire attendre encore 5-10 minutes, puis envoie-le en cuisson. C'est toutes les protéines, le poulet, n'importe quoi. Allez-y, prenez le temps d'avoir une température qui ressemble à la température ambiante. C'est le secret pour avoir un saumon que c'est pas sec. Souvent, on va manger du saumon que c'est, on dirait du saumon en canne, ou on va manger chez des gens, le saumon ou la pièce de viande est brûlée tout le tour, mais à l'intérieur, c'est encore froid et cru. C'est parce que ça n'a pas été tempéré.
2: J'ai mangé vos saucisses bacon cheddar aujourd'hui pour dîner. Puis je voyais que vous suggérez sur l'emballage de cuire, de saisir au bain-marie avant.
10: Oui.
2: Pourquoi?
10: Parce qu'une saucisse, toutes les saucisses doivent avoir une cuisson vapeur préalable.
2: Okay? Ah,
10: souvent,
2: oui.
10: les gens me disent, c'est quoi qu'il y en a une saucisse? Ben c'est de la chair de porc et de, tu sais, le porc, ça prend du gras pour donner de l'amour à la saucisse, que ce soit une saucisse ou wapiti, canard, peu importe. Il y a toujours un ajout de porc qui est fait. Mais le gras vient remplir la saucisse. Puis si vous le mettez directement sur le barbecue ou dans la poêle, c'est quoi vous allez faire? Les gens, je disais, la saucisse éclate, la saucisse fend, le feu est brûlé dans
1: ça.
10: Le barbecue.
1: Elle se met à gonfler. Ah ouais.
10: Ben oui, on a tous vécu ça. Puis là, le feu est brûlé dans le barbecue. Voyons donc. Prenez le temps, tu sais, de votre saucisse. La même chose, encore une fois, tu sais, donnez-y une petite cuisson vapeur. Dans l'eau, c'est pas conseillé, mais si vous êtes mal pris, si vous avez pas... ma mère appelait ça une marguerite, je sais même plus comment que ça s'appelle le terme de cuisine, mais une passoire pour faire cuire à vapeur.
2: Faire un bain-marie, là, pour...
10: Ben, exactement. Si vous y allez à vapeur, c'est mieux qu'aller dans l'eau. Si vous allez dans l'eau, ben les saveurs vont sortir par les bouts de saucisse, simplement. Okay. Et par la suite, une fois que vous avez votre pré-cuisson, ben allez la faire griller.
2: Mais tu conseilles combien de temps, mettons?
10: De la faire griller?
2: En bain-marie, là, à la vapeur.
10: 5 minutes pour dire que j'ai une cuisson, tu sais, peut-être pas à cœur 100%, mais d'y donner une bonne cuisson. Puis par la suite, vous l'embarquez.
2: Je faisais pas ça, vous autres? Faisiez-vous ça avec vos saucisses avant?
1: Non.
10: Non, mais puis savez-vous, mais ça fait partie de notre réalité. Combien de clients nous appellent, votre saucisse est bonne, mais elle explose sur le barbecue? Ouais, mais. L'avez-vous fait dégeler? L'avez-vous fait tempérer? L'avez-vous, tu sais, pré-cuit un peu avant de l'embarquer sur chaleur vive? Non. Elle explose. Oui, mais essayez de cette façon-là. Et là, les clients nous appellent par la suite. Wow! Tu sais...
9: Tempéré, tu parles de 25 minutes, une demi-heure, trois quarts d'heure, ou tu touches seulement, puis tu vois.
10: Touche, on le voit.
9: OK, ben
10: c'est pas nécessaire que ça soit chaud. Puis, tu sais, c'est le fun d'avoir ça, parce que c'est la relation qu'Alimentation Première, on a avec nos clients. Allons marcher à Sainte-Foy. Tu sais, là, on vient de parler de macreuse, d'onglet, que c'est la viande, tu sais, qui est à l'image en fin de semaine. Ben, allez là, parler avec les gens. On est des conseillers. Fait qu'on vient souvent conseiller, tu sais, ce qu'il y en est au niveau alimentaire. Et là, plus encore avec le restaurant qui s'en vient. Puis là, plus encore, et ça a été une grosse semaine. Vous savez que là...
9: Ben oui, Hugo!
10: Hein, j'étais pas au courant. Mais non, c'est pas vrai.
9: Il est rendu copropriétaire, là.
10: Oui, Hugo est rendu copropriétaire.
9: Toi aussi, je pense que t'es copropriétaire, c'est ça?
10: C'est un secret bien gardé, Hugo. C'est un beau porte-parole. Fait qu'on sait qu'il mange. Fait que c'est déjà une bonne étape, mais c'est quelqu'un qui ratisse très large au niveau du public, du 15 ans qui voit le Monsieur Muscle homme fort. Que jusqu'aux 60, 65 ans qui sont là, wow, puis les tripeux de barbecue, puis les tripeux de construction. C'est comme là, aujourd'hui, il est au salon de l'autosport. Fait qu'il est au salon de l'autosport, il est là toute la fin de semaine avec sa machine à coup-point.
9: Ah, tu demandes, il passe-tu chez eux, t'es en temps, prendre une douche,
1: non,
9: là. Il
1: pas c'est de l'air, bien d'être chez eux.
9: Il va dormir un petit 2-3 heures la nuit, ben, après ça, il repart travailler.
10: En toute transparence, j'y ai parlé ce matin, puis là, je dis, voyons, t'es rendu où? Il était à Bécomo hier. Il y a une maison à Bécomo. Il vient de la Côte-Nord, Hugo.
9: OK.
10: Puis là, je dis, hey, je veux des Macs de Simpson. Ramène-moi de quoi de la Côte-Nord, s'il te plaît? Fait qu'il dit, oui. Là, il dit, je m'en vais à Trois-Rivières. Ah, OK, tu vas faire quoi là? Là, il fallait qu'il aille voir quelqu'un, un client, pas un de nos fournisseurs. En fin de compte, hier, j'y reparle, tout a viré de bord. Là, je dis, t'es où? Il dit, là, je suis à Québec. Là, matin, j'y parle, puis j'étais au restaurant. Il couche à l'hôtel en haut du restaurant. Fait qu'il dit, je m'en vais à Trois-Rivières. OK, mais t'as le salon de l'autosport. Oui, mais je vais revenir. Hugo...
9: c'est un grand voyageur.
10: Hey, s'il courait, il y aurait plusieurs runnings. Mais oui, il voyage beaucoup. Il est partout. C'est un beau porte-parole pour nous
9: autres. Il va venir en studio à ta place, là, jeudi.
10: Jeudi.
9: Toi, tu vas revenir le vendredi.
10: Je reviens le vendredi ici.
9: Ouais, jeudi va être en studio.
10: Même Hugo, il m'a demandé, il dit peut-être on pourrait être là vendredi. Moi, partout va être Hugo. On s'amuse ensemble. Là. C'est vraiment un ami. Puis c'est un beau porte-parole chez nous. Fait qu'on a notre ambassadeur masculin, qui est Hugo, qui est propriétaire. Puis on a Sandra, tu sais, Foodies.
9: Qui vient de lancer un livre.
10: Qui vient de lancer un livre. Fait que, tu sais, c'est tout ça. Puis là, aujourd'hui, ben, je vous annonce en primeur, tu sais, le restaurant, ça avance. Là. La date d'ouverture,
1: c'est. Il va être où le resto? C'est-tu à la même place?
10: Le 233 rue Saint-Paul. Autrement dit, l'hôtel Saint-Paul.
1: Ah, OK.
10: En face de l'ancien marché du Vieux-Port, vous avez une bâtisse sur le coin qui avait un restaurant qui s'appelait Le Verre à Vin. On a pris ce local-là et on est partenaire avec l'hôtel. Fait, bien entendu, quand j'ai mis Hugo qui est à Québec et non par chez eux à Saint-Jean-sur-Richelieu où il demeure, ben, il fait dodo là. Notre restaurant va être en bas. Je peux enfin annoncer notre chef que c'est confirmé. Juste dans la station, j'étais dans le stationnement à confirmer l'embauche.
9: On a un scoop.
10: Hey, vous êtes les premiers à savoir ça. C'est probablement qu'il doit écouter parce qu'il dit, tu peux le dire si tu veux. Patrice Mascotte. Non, mais plusieurs vont se demander qui est Patrice Mascotte. Patrice a un parcours, pas long, mais un parcours beaucoup d'expérience. Ça faisait 5 ans qu'il était au Will Teatro et Capitole comme chef exécutif. Auparavant, il était avec tout le groupe Nourcy. Il a été aussi...
1: Croisière chef... ML, ça se peut-tu?
10: Croisière ML.
9: Ouais. Chef exécutif, c'est le grand boss, là.
10: Oui, c'est le grand patron
9: c'est
10: de la cuisine.
9: C'est lui qui il fait le menu, puis
10: c'est lui
9: c'est qui drive dans la cuisine.
10: C'est lui qui va prendre notre filet mignon parce qu'on vend de la protéine. Fait que ce soit une poitrine de poulet, filet mignon, poisson, peu importe. Il va nous monter une assiette, puis on le dit, le restaurant, c'est l'expérience. Fait que c'est quoi? La vedette, ça va être notre protéine. Puis il va mettre ça, wow!
9: Entourer ça de...
10: Puis on va mettre ça, tu sais, on veut que les gens vivent une expérience. Fait que Pat, puis il a été chef aussi personnel pour Guy Laliberté pendant 5 ou 7 ans. Fait que à faire le tour du monde avec, puis être son chef personnel. Fait que c'est un monsieur qui a un gros bagage culinaire qu'on y ouvre un garde-manger extraordinaire.
9: Le sœur qui nous écrit, qui a travaillé avec Pat...
10: Ah,
9: un solide guy.
10: Vraiment.
9: Oui.
10: Vraiment. Aimé de sa brigade, un bon monsieur dans l'ombre. Tu sais, qui.
9: Travaille avec son équipe.
10: Oui, puis il est là où il faut. Fait que je pense que pour nous autres, c'est vraiment important. Tu sais, avec.
9: Fred, avec... ton petit vino, là, c'est.
10: Ouais. Hey, ça, c'est bon. Allez,
9: parce
10: vous chercher
9: que t'as
10: ça.
9: Toujours la... quelques... t'as vraiment, c'est toujours avec succulent bon sens, dans ton mais assiette, mais toujours 2000... bien accompagné.
10: Blot 2023. Okay? Oui. Ça vient de l'Espagne. Je peux pas vous dire le cépage qu'il y a dedans parce que c'est un assemblage de 3 vignobles. C'est 3 vignobles qui se sont associés pour faire le blot qui est ici. Et vous avez évidemment des cépages espagnols, comme du Tempranillo à l'intérieur. Mais ils sont allés chercher, qu'est-ce qu'il y a, les voisins de l'Espagne, on saute la clôture, c'est en France.
9: Oui.
10: Fait qu'évidemment, les vignerons sont allés chercher nos cousins français. Ils ont dû leur voler une coupe de cèpes de vigne, de cabernet, de merlot, etc., qui ont ramené ça en Espagne. Fait qu'on retrouve tout ce jus-là. Fait que c'est vraiment le partenariat de trois vignobles, trois propriétaires différents qui ont fait une cuvée qui est un assemblage. Puis on parle d'une bouteille à 18-19 $ à la SAQ. Fait que c'est Blot 2023, BLAU. Puis ça va extrêmement bien avec le côté amer qu'on a là. C'est rouge, mais tu sais, pas, c'est goulaillant, c'est vif. C'est pas, on n'a pas l'impression de manger un pot de confiture bonne maman, là.
1: Ouais, ouais.
10: Déjà que la viande, avec l'amertume qu'on y donne, puis on veut goûter le cumin, on sent un petit peu le cumin au travers des saveurs. Fait que c'est en gros la recette parfaite pour le match de hockey à soir. Puis la marinade aussi.
9: Et qui gagne ce soir, Fred?
10: Hey, j'aimerais ça soit Canadien, parce que plus le Canadien va gagner...
9: C'est bon, c'est on, ça fait rouler l'économie.
1: Ouais, toi, tu veux pas
10: ben
1: que
10: oui,
1: ça aille
10: c'est quoi qui se passe entre la première ou la deuxième?
1: Tu manges.
9: La pub.
10: La pub d'Hugo qui passe. Hey, c'est quoi t'as mangé pour être bon de même?
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1: Je l'ai dans la tête à ce temps. Hey, t'as parlé, Fred, tantôt des deux coupes de la Macreuse. Il y a un certain Jean-Francis Blais qui nous demande, concernant le fumoir, c'est quelle coupe que tu conseilles? Est-ce que tu la coupes comme sur le barbecue ou il y a quand même une différence?
10: Barbecue, parce que sur le fumoir, oui, la cuisson du fumoir, si on le fait sur le fumoir, ça va vraiment être une cuisson qui est très longue. Il va falloir quasiment aller à l'extrême d'une brisquette.
1: Okay.
10: Puis je pense pas que la Macreuse a un grain intramusculaire puis une chair qui peut suivre comme la brisquette. Je l'ai jamais essayé. Là. Okay. Ben, franchement, c'est un fumoir. Mais une brisquette, faut y donner de l'amour. Faut l'injecter. Il faut l'envoyer reposer. Après ça, une douzaine d'heures ou en fumage. Après ça, on termine la cuisson emballée. Si je fais ça à Macreuse, je vais tout perdre le gras que je veux, le jus qui donne sa saveur.
1: Okay.
10: D'injecter une Macreuse, j'y crois pas vraiment. Elle a son bonheur en dedans. Fait que j'irais plus sur le barbecue plus que sur un fumoir. Mais par contre, l'idée d'avoir un petit goût fumé, fois mille, allez la griller, puis embarquez-vous 3-4 pocs d'érable pour donner une petite fumée, fermez votre feu, puis laissez-les boucaner un peu. C'est certain que ça va être bon. Avec une petite mayonnaise ou une béarnaise avec ça.
9: Les auditeurs écoutent, puis non, t'es pas alloué pendant une soirée. Non,
10: non
9: c'est, mais tu pourrais un jour. C'est à un moment donné...
10: Ben pas de louer, mais tu sais, on commence notre relation ensemble.
9: Oui.
10: Avec la station.
9: Oui.
10: Puis je suis certain, puis mes associés, mes collègues, Mario, Pierre-Luc, puis Hugo, ils nous écoutent pas. Là. Il est après donner des coups de poing au centre de foire sur la machine. Mais tu sais, dire on ferait un événement à 98.1, puis que...
9: Ah, ben tout est possible. Moi, ce que j'aimerais...
10: Oui. Avoir un resto.
9: Mais oui, ça, on pourrait aller...
10: Faire un événement 98 heures
9: au
10: resto.
9: On invite des auditeurs.
10: Avec mon chef qui est là, Pat, avec nous autres. Que
9: mais,
10: je mets.
9: Mais ta dernière chronique qu'on va faire en juin, là, parce qu'on va revenir cet automne, là.
10: Ouais.
9: Mais quand ta première, même, on va revenir, je pense, à mi-août, là, ou fin août, en tout cas. Mais ta dernière chronique ici, j'aimerais ça qu'on invite des auditeurs juste pour venir assister à ta chronique.
10: Ça
9: le fait, là?
10: Ben, tout peut se faire.
9: Pourquoi?
10: Quoi de spécial?
9: Oui. Pourquoi l'onglet est plus tendre que la bavette, mais moins cher? C'est un auditeur qui pose la question.
10: Parce que l'onglet, mon Dieu, l'histoire de l'onglet. La bavette, ça a été le muscle que tout le monde s'est tiré dessus. L'onglet, si on y va, je vais y aller rapide. Ça s'appelle un hanging tender en anglais. C'est le muscle du diaphragme. Quand le bœuf est coupé en deux,
9: oui.
10: L'onglet sort et tombe. Il y a un onglet par bœuf. Et là, qu'est-ce que ça sent? Ça sent le barbecue dehors. On vient de parler de barbecue. Des onglets, il y en a là, mais je vous annonce que nous autres, on en a acheté pour couvrir notre été, mais il n'y en a pas d'onglets. C'est dur à trouver. Fait que de monter le prix à outrance, les gens achèteront pas. Oui, c'est moins cher que la bavette. C'est par contre plus difficile à travailler que la bavette. La bavette, une fois qu'elle est coupée, c'est facile à portionner, une fois qu'elle est nettoyée. L'onglet, c'est un peu le même principe que la macreuse. Vous avez une membrane au centre. Fait que vous avez une partie de l'onglet qui est là-haut, qui est un immense chapelet. Un onglet va peser à peu près 20 onces, le gros morceau entier. Mais vous avez la partie du haut que ça va être la grosseur d'un 2$ à peu près, que ça va avoir un 20 à 30 cm de long. Que c'est hyper bon, c'est ça l'onglet. Puis en dessous, vous allez avoir une partie plus épaisse que là, vous allez pouvoir peut-être faire deux steaks de 6 onces ou 8 onces. Fait que c'est un peu pour ça au niveau du prix. Puis, la difficulté de l'avoir. T'sais, on parlait d'une pièce d'épicerie. C'est ce qu'on veut. On veut pas ce que les autres ont. C'est, oui, j'ai du contre-filet. Oui, j'ai du faux filet. J'ai du tomahawk. J'ai du filet mignon. Mais j'ai de l'onglet. J'ai de la macreuse. C'est des pièces-là qui sont plus dures à trouver. Puis oui, c'est une pièce cachée. Comme là, on commence à voir les Denver Steaks. Et Denver, quand on prend un, vous avez des short ribs, vous avez dû voir des short ribs, vous connaissez tous, mais à un moment donné, il n'y a plus d'os. À un moment donné, c'est juste la viande, on est dans le flan. Et cette viande-là, sans os, c'est le chuck flat. Okay? Donc, on a la texture du short ribs sans avoir d'os. Fait que donc, pas de perte. Mais aussi, si on y va dans les plus puristes barbecues, les pitmasters, qu'est-ce qui donne le goût? L'os. Fait que, tu sais, mais entre vous et moi, c'est vraiment bon un chuck flat. Mais si vous prenez le chuck flat, qui est un triangle, qui est un carré, vraiment, même rectangle, vous le tranchez en rectangle, en steak, ça va donner les Denver Steak. Et ça, on voit ça partout actuellement dans les restaurants américains. C'est comme la pièce qui vient de descendre le prix trop cher qu'on voit dans les contre-filets. Puis nous autres, ça commence à arriver, ça. Et vous avez le triangle de Bottes-sur-Longe, qui est fait dans la Picania. La fameuse
9: tout ça est disponible au 28-28, là.
10: J'ai plein de pièces de disponibles, j'ai plein de pièces
9: les
10: qui sont.
9: Les gens qui nous écoutent là, qui sont dans leur auto, qui disent hey, depuis, j'écoute depuis tantôt, là, puis je salive. Est-ce qu'on a de la macreuse, là?
10: Oui, allez-y. J'ai de la macreuse, j'ai de l'onglet. Allez les questionner, allez voir c'est quoi, ramasser nos épices. Puis le sumac, ben, allez chez Gia, j'ai pas de sumac.
9: Allez
10: sur la halte routière.
9: Ouais, c'est ça, mais... Donnez-vous un bon 50 pieds
1: au moins 2-3, c'est ça.
9: Ah ouais, un bon 50
1: pieds. Ça goûte la pisse un peu.
10: un petit tour dans l'eau de vaisselle.
9: Bon, les gens veulent savoir si vous redonnez l'adresse, là, puis...
10: Du marché.
1: Ouais, parce qu'on parle de repas préparés aussi. 28-80, on a des questions.
10: Chemin Sainte-Foy. Donc, 4 Bourgeois, je dis toujours Chemin Sainte-Foy, 4 Bourgeois. Quand on va à 4 Bourgeois ou la gare d'autobus à l'intersection de la route de l'église, vous avez le restaurant d'Étienne Drapeau, Ambre, qui est la buvette sur le coin, l'ancien Valentine. Vous aviez la boutique Walk-In qui était sur en face.
9: Oui.
10: On a la boutique Walk-In.
9: C'est ça, vous êtes là.
10: Au lieu de vendre des...
9: Du linge?
1: Des cotons ouatés.
10: Des cotons ouatés et des bobettes. Ben, on vend de la macreuse, puis on vend de l'onglet.
9: Puis de la protéine.
10: En face, c'est le Bossini. Puis l'autre bord, ben, c'est le parc que le monde va écouter des spectacles l'été à Sainte-Foy.
9: Merci, salut à toute ta gang.
10: Merci à
9: toute ta gang. Toujours le bienvenu. Déjà, à vendredi prochain.
10: Ah.
9: Puis ça va être deux invités la semaine prochaine. Hugo, ben, soit il va venir avec toi, jeudi. Il va venir le jeudi, c'est ça?
10: Ben, peut-être, je vais venir faire un tour jeudi avec Hugo.
9: Ben, pourquoi pas? Non. Ben... T'es toujours le bienvenu.
2: Moi, j'ai des auditeurs qui m'écrivaient encore du passage d'Hugo dans Las Exploratrices, qui a partagé son expérience par rapport à l'andropause et tout. Hein? Là. Des auditeurs qui disent merci, Hugo. Grâce à lui, ça les a. Incité à aller consulter.
10: C'est vrai qu'il est grognon, hein, Hugo.
2: L'endroit non, mais c'est un jeu qui a une influence.
9: Es-tu grognon,
10: Ben non, il n'est pas grognon, pas partout.
9: Hey, merci beaucoup, Frédéric.
2: Merci.
9: Bye. Salut, bye.
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12: La nouvelle du journal en une, c'est ça aussi. Bon, la mère est revenue. Parler à cette chômée. Donnez-moi un break, guys, OK? Une petite nouvelle sur le vélo. Ça fera bien. Hein? Une petite nouvelle positive. Puis dites-le pas trop fort que je vous remplis les oreilles depuis la campagne électorale en disant « Tout va bien, on a le financement. » Mais finalement, on n'a pas le financement partout. Cherney a rien mis dans ses livres. Mais là, tout le monde semble être dans la chorale. Hein? Il y a de quoi qui s'en vient, il y a un chèque. Ouais, mais Marchand, pendant des mois, nous dit qu'il y a du financement. Les porteurs de valises de journalistes applaudissent. Donc, il a menti. Donc, ça a été du mensonge, ce qui a été colporté durant la dernière campagne. Mais c'est pas grave. Cette fois-là, c'est une forte augmentation du nombre de vélos. Et là, on nous arrive avec des chiffres. Dom, t'es pas loin.
13: Des chiffres, mais pas appuyés bien, bien.
12: Pas appuyés bien, bien.
13: Surtout pas de témoignages.
12: Non.
13: Il y a deux témoignages.
12: Le chiffre d'affaires explose.
13: Oui,
12: juste pour expliquer aux gens. Juste pour expliquer aux gens. Vous avez une rue commerçante, en partie commerçante, là, parce qu'il y a du résidentiel, mais la portion dont on parle, c'est une rue commerçante. C'est une rue avec des commerces. C'est chemin Sainte-Foy. Il y a une caisse populaire.
13: Dans le coin d'Hollande.
12: Dans le coin d'Hollande, mais tu sais, là, j'essaie de, de parler aux gens de Baie-Saint-Paul, aux gens de Trois-Rivières puis de Thetford. C'est juste pour qu'on reste en famille. Et là, tu avais des parkings, comme une rue normale. Tu sais, t'arrives, « Ah, oh, moi, je veux m'acheter des croissants. » Tu recules ton char, tu parques en parallèle. Merci, bonsoir. Les autos, une rue normale. Marchand a enlevé ça. Donc, vous avez des commerces, puis de parking. Et vous avez une piste cyclable. Aller, retour. Comme si un cycliste ne pouvait pas prendre la même piste cyclable pour revenir. Donc, tant qu'à faire chier le monde. Aller, retour. Question d'empêcher le parking bien solide. Résultat, le journal vous dit vraiment que le chiffre d'affaires sur chemin Sainte-Foy a explosé. Vous croyez à l'horoscope à ce moment-là. Donc, lisez votre horoscope, je sais pas. Moi, je suis Sagittaire. Toi, Dan, t'es quoi?
9: Balance.
12: En amour, en affaires, ça va bien, mais faites attention à la maladie. Vous savez, c'est quoi? L'horoscope. Tu trouves toujours un moyen de dire, ouais, finalement, ils ont raison. Mais lisez l'horoscope toujours le lendemain, en passant, pour savoir si c'est arrivé. Ça, c'est un truc.
13: Une minute, là. C'est parce qu'en plus, il y avait quoi que j'avais pas eu le temps de vérifier, puis là, je viens de le vérifier, là.
12: 2000 vélos par jour.
13: Non, non, c'est pas ça.
12: Ben, l'augmentation.
13: Oui, oui, ça, je le sais. Mais l'augmentation du chiffre d'affaires, là, c'est exactement le même chiffre de l'étude de marde qui nous avait sorti il y a un an et demi.
12: C'est du recyclage de fake
13: news.
12: Donc,
13: il y a pas de nouvelles à matin,
12: pour donner la bascule à Marchand qui s'est donné beaucoup, beaucoup d'importance. Faut dire que c'est pas le seul maire à se mettre en scène. C'est carrément des mises en scène. Les vidéos, oui. Guilbeault est passé maître là-dedans. On en fait moins et puis ministre. La mairesse de Gatineau, demain dans le micro-ondes, j'ai un extrait. Là. La mairesse de Gatineau, là, c'est du début à la fin. Elle se lève, elle fait une vidéo, elle se couche le soir, elle fait une vidéo. Donc, elle se met en scène.
13: Donc,
12: c'est comme ça, les nouveaux maires. Et Marchand, vous avez vu le vidéo quand il est revenu?
13: Oui. À job? Ben, c'est parce que c'est
12: un sacrilège.
13: C'est une scène de The Devil Wears Prada.
12: Ouais.
13: Que j'ai vu cette semaine, là. Je m'envoie le deuxième en fin de semaine.
12: Mais lui, il se met dans son film.
13: Oui.
12: Sa vie, c'est un film. Il se met en scène. C'est pas du narcissisme.
13: Non, c'est pas du narcissisme du tout. Mais en même temps.
12: Non, mais attends un peu. Il y a une mise en scène. Il y a un gars avec un Kodak.
13: Oui.
12: Il filme les souliers, sort de la limousine.
13: Après ça, il y a du montage, là.
12: Il y a du montage, là. Il y a quelqu'un. Un peu. Il y a des affaires là-dedans. Il y a quelqu'un payé par la ville, là.
13: Oui.
12: Il y a quelqu'un payé par la ville, c'est un attaché politique, là, pour faire une vidéo de Marchand, quasi-Hollywood, là. Le gars s'en va travailler, là. Il était dans un congé de maladie.
13: Et ça ne fait rien pour le citoyen, excepté la promotion de Bruno Marchand.
12: Comment tu dis?
13: Pour le citoyen de la ville de Québec,
12: qui on a paye rien des taxes, de
13: ça ne lui donne rien, cette vidéo-là.
12: Non, on l'a payé pareil.
13: Oui.
12: Tu l'as vu, le vidéo, Dan?
13: Mais c'est une vidéo qui fait la promotion de Bruno Marchand.
12: En fait, c'est quoi le cri que t'as fait?
9: Calé.
12: Ça n'a pas de sens. Je l'ai pas partagé parce que... Tu sais, on fait des pauses, c'est le fun, mais je veux dire, il y aurait eu tellement de marde à gérer. C'est le moment de... Les gens le détestent.
9: Tu sais quoi, mon
12: bug? Les gens le détestent. Et on est rendu même à se demander si lui aime ça. Il aime ça provoquer ça, cette réaction-là. Parce qu'il peut faire différents trucs. Se tourner en victime, insulter davantage. Tu sais, tu peux carburer à la haine, tu peux en faire un carburant. Mais lui a provoqué ça. On appelle ça du troll. Là.
9: Ça, c'est la même chose sur son affaire de broche. Hein? La ville de Québec va avoir des broches. C'est comme un adolescent. La ville de Québec, pour les prochaines années, ça va être plus. C'est comme un adolescent qui va avoir des broches qui a des broches dans la bouche. C'est sûr que le bout qui a des broches, c'est plate, mais quand il va les enlever, ça va être.
12: Je vais manquer celle-là.
13: Oui, c'était l'image qu'il avait pris pour les travaux du tramway.
12: Là, on est sur la première visite chez l'ortho. On a-tu des broches dans la gueule?
9: Non, pas encore.
13: Non.
9: Rien fait encore.
13: Préparation,
9: il n'y a rien installé.
13: T'as encore les dents croches, là. Mais la ville de Québec, pour lui, c'est un enfant avec les dents croches, là.
12: Mais vas-y, Dan.
9: C'est parce que le secteur du chemin Sainte-Foy où tu parles, là, ils ont voté à 72% pour le maire.
12: Puis tu fais très, très bien de le rappeler.
9: Oui. 72% dans ce secteur-là.
14: Ben, c'est le secteur le plus âgé de la ville.
9: Et c'est un des endroits, un des districts dans lequel on a le plus voté, où le taux de participation est le plus élevé.
14: Ceci explique cela. C'est le coin le plus âgé de la ville de Québec, et je ne sais pas si c'est encore le cas aujourd'hui, mais à un moment donné, c'était le secteur, le quartier le plus âgé du Canada.
12: Ouais, mais là, on s'égare. Là, on tombe dans le... l'âgisme, tu sais, je veux pas faire attention à ça. Là.
14: Mais les personnes âgées votent.
12: Oui, mais on s'égare un peu. Je reviens à ça. Là. D'abord, la source de la nouvelle, c'est Vélo Québec. C'est juste ça que je veux focusser. Vélo Québec t'appelle comme journaliste. Hey, j'ai une nouvelle. C'est quoi ta nouvelle? Ah, le vélo est populaire. Ah, ouais, on en parle. Chocolat Québec va m'appeler.
14: Les gens aiment le chocolat.
12: Sais-tu quoi? Les gens aiment le chocolat, ils en redemandent, c'est santé. Surtout le chocolat noir, moins de sucre. Ah oui? Really? On fait une nouvelle.
14: On tue la une.
12: Foie de veau Québec m'appelle. Le foie de veau, c'est bon. Il y a du fer là-dedans. Hey, je fais une nouvelle. Allô, la terre, c'est des lobbies. Mais restons-en à la nouvelle. Dan, tu as vu les chiffres.
10: Oui.
12: C'est quoi les chiffres? Le chiffre qui t'a fait le plus sursauter. Moi, il y a un chiffre là-dedans.
9: J'ai pas vraiment sursauté. Je te dirais, j'ai.
12: C'est un chiffre qui fait de peau, là.
9: Moi, la seule chose que je veux, c'est. Je veux parler aux gens. Je veux parler aux.
12: Les commerçants, c'est ça.
9: C'est la seule façon de vérifier la nouvelle. Puis c'est juste ça. C'est juste ça à quoi je pense.
14: Mais on l'a déjà
9: seule
14: fait.
9: Façon
14: on
9: de contre-vérifier.
14: On l'a déjà fait parce que la nouvelle.
12: Il est un crucifix, les commerçants, mais les commerçants. Qui sont sur le bord de la faillite. La fleuriste,
9: la coiffeuse.
12: Gars qui vend de la pizza, la coiffeuse, sont sur le bord de mourir.
14: Ils sont pas dans l'article ce matin.
12: Ils sont pas dans l'article, mais on a déjà fait des
14: La nouvelle, c'est pas une nouvelle. Parce que c'est un recyclage des chiffres d'il y a un an.
12: Ouais, mais c'est un maire vert.
14: Ouais, c'est ça.
12: Faut que ça reste pour ça. Mais... 2000 vélos, OK? 2000 passages par jour. 2000 déplacements par jour. Là, on dit le nombre de cyclistes. Là, premièrement, il faut juste s'entendre. 2000 passages. Le gars passe par là, il revient par là. C'est le même gars, deux passages. Mais on se gourre là, dans l'article parce qu'on dit le nombre de cyclistes, 2138. Le nombre de cyclistes. Donc, un humain différent. Parfait. Restons-en là. OK? Vous l'avez écrit, c'est correct. 2000 vélos par jour, c'est 1,4 vélos par minute. Les amis... 24 sur 24, 7 jours sur 7. Sur 24 jours, sur 24 heures, pardon. Une journée. Mais moi, je le calcule sur 24 heures. C'est 1,4 vélos par minute. T'arrives avec ta chaise de parterre, t'es là. Un vélo, un vélo, un vélo. À toutes les minutes. Toutes les crucifix de minutes. Même à 2 heures du matin. Si vous croyez à ça, les amis, vous êtes un poisson rouge. Un poisson rouge. Et c'est là que ma conclusion arrive. Les politicos gèrent en fonction des poissons rouges. Ils veulent influencer les poissons rouges. Et s'il y a assez de poissons rouges pour faire tanguer le bateau, pour faire pencher la balance et voter du bon bord, tout est réglo. Les politicos ne s'intéressent pas aux gens perspicaces et intelligents. Ils se questionnent trop ce monde-là. Ils sont trop cochons. On va s'intéresser aux poissons rouges influençables. Les Thérèse de Belleval, les niaiseux et niaiseuses.
9: Le monde qui lit le journal. Parce que de moins en moins, le monde
12: qui lit le journal. Les gens qui lit le journal, en même temps, tu sais, je veux dire, faire attention aussi. C'est pas tout. Non, mais effectivement, c'est imprimé.
14: Mais minute.
12: Mais ça va être répliqué à TVA.
9: Mais c'est parce que les gens ne lisent plus. Les gens ne lisent plus le journal.
12: Mais ça, ça va être Olivier Lemieux à soir à Radio-Canada. C'est une chanson. C'est la chanson orchestrée par le maire Marchand.
14: Mais il est là le vrai problème. C'est que ceux qui écrivent le journal, puis ceux qui font les reportages à la TV, c'est eux autres, les poissons rouges.
12: Non, ils sont très intelligents, sont complices, sont de manigance.
14: OK.
12: Ils vivent en concubinage.
14: Bon, c'est des crosseurs. OK.
12: Oui. si tu veux le dire de même brutalement. On se gâte ce jeudi.
14: C'est un ou l'autre.
12: C'est le jour des aubaines.
14: Soit ils sont pas intelligents, puis qu'ils gobent tout ça. Ils sont très intelligents.
12: Ils sont paresseux.
14: Ou c'est des crosseurs.
12: Paresseux et intelligents, c'est-tu possible? Oui, je pense que oui. Ils sont de connivence. Hey, les amis, ils sont de connivence. C'est un peu l'exemple, the proof is in the pudding. Le maire qui répète, on a le financement, c'est réglé.
14: Oui.
12: Les journalistes prennent ça, mais il n'y a pas de preuve de rien. Là. Mais la preuve, on l'a, que c'était pas réglé, parce que là, on s'est tous excités hier. Ça sent bien, là. On est en train que ça sent bien. Là. Carney, on va le rencontrer, puis ça sent bien. Oui, mais vous nous avez dit durant toute la campagne qu'il n'y avait pas d'entente. Les journalistes, sciemment, voulaient que Marchand passe et veulent le tramway. Donc, c'est en concubinage. Ils fonctionnent en couple. C'est une danse commune. Donc, c'est pas des poissons rouges, les journalistes. Au contraire, c'est des militants. Beaucoup là-dedans sont des idéologues. Et beaucoup là-dedans se font embobiner par Marchand, qui est un foutu charmeur de serpent, je dois le dire. De charmeur, Marchand. Intimidateur au travers. On l'a vu hier avec Saint-Augustin. Le maire de Saint-Augustin dit « Hey, nous autres, t'as une ménage, on l'a commencé il y a deux semaines. » On entendra peut-être ça dans Légion tantôt.
14: Assurément.
12: Le maire se revire de bord. Il dit « C'est un village. » Un peu. Non, c'est parce qu'on a 3000 cols bleus, ils en ont 100, là. On est-tu capable de les faire travailler, là? C'est de la merde, ça, l'histoire des saisons, des ci, des ça.
14: C'est ça son excuse pour tout.
12: C'est de la merde, ça! Voyons ça, donc!
14: Renaud lui fait la leçon à tout bout de champ. Puis son excuse, c'est une binerie, là. Il gère une binerie.
12: C'est ça. C'est revenu hier, l'insulte. Intimidateur.
9: Ah oui, ça,
12: les
9: ça.
12: Journalistes veulent pas passer dans le moulin à viande.
9: Ça, c'est sûr que c'est un intimidateur. Mais je pense, moi, c'est ce que je remarque, du moins, dans l'entourage. Puis oui. Tu sais, du monde, j'en vois en joie le vert, là.
12: Mais les gens que tu côtoies, Dan, ils n'ont pas voté Marchand.
9: Non,
12: voté la chance.
9: Mais je pense, c'est pas de ça que je parle. Oui. Là. Puis, en fait, la majorité des gens que je côtoie sont pas citoyens de Québec, sont assez brillants pour être partis. Là.
12: Eux autres, ils ont pris la bonne décision.
9: Mais le Journal de Québec, le Journal de Québec, le Bulletin de nouvelles à TVA, puis le Bulletin de nouvelles à LCN, tu leur demandes, c'est qui l'anime, ils le savent pas. Là. C'est du monde brillant, c'est du monde qui savent ce qui se passe.
12: Bon, oui, mais c'est du monde de notre génération qui sont passés à autre chose, là. Comme mes enfants, ça ne me met pas c'est quoi TVA. Là.
9: Ben, c'est ça. Mais tu sais, je veux dire, je pense que si tu regardais les codes d'écoute, il y a 10 ans, les bulletins de nouvelles.
12: Jacques et Louise.
9: Versus aujourd'hui, il y en aurait beaucoup moins. Je pense que les journalistes atteignent beaucoup moins la masse critique. Là.
12: Le mainstream média est encore très influent. Comment on va dire? Est très influent. Ils sont très influents.
9: Je pense qu'il peut être influent avec une génération.
12: C'est les plus influents du Canada. 55 ans plus. C'est la province, ça a été démontré d'ailleurs.
14: Oui.
12: National Post, je pense, a fait une étude là-dessus.
14: Qui croit le plus encore les médias.
12: Exact.
14: Mais
12: c'est le Québec à cause de l'unilinguisme et de l'importance de TVA.
9: Ça, je suis d'accord.
14: Mais quand on regarde les groupes d'âge, ça dégringole quand ils sont plus jeunes.
12: J'achète votre sauce. Ben, tiens, non, là, je le sais. Là. C'est sûr. Mais je dis pas que c'est des gens de 22 ans là, qui lisent ça.
9: Et le tramway est toxique sur une chose.
12: Oui.
9: Ça fait tellement longtemps qu'on en parle.
14: Le monde sont écœurés.
9: Que le monde est écœuré.
14: Oh, le monde sont résignés.
9: Ça, là, c'est. Ça fait trop longtemps. Puis, tu sais, c'est comme. On se tanne de
12: ils
9: tout.
12: Ils nous ont
9: là.
12: Eu à l'usure.
14: Oui. Ouais. Bien, la première fois qu'il a été annulé, là, tu sais, quand le gouvernement a comme repris le tramway, les gens étaient déjà usés à ce moment-là. Ils étaient déjà résignés un peu.
12: Quand on a ouvert la bouteille de champagne avec la chance.
14: Les gens étaient résignés. Un faux man. Mais ça a comme donné un boost. Comme fait, ah, OK, ouais, finalement, ça se peut qu'il arrive pas.
9: Habillé en pyjama. Ça va toujours. Je suis en pyjama, je passe à Infoman au jour de l'an.
12: Ça saisit, hein?
9: Ben oui, ça saisit.
12: T'as-tu eu des messages? Moi aussi, j'ai eu des textos.
9: Oui, j'en ai eu.
12: Hey, Morin, t'es Infoman!
9: Puis moi, je t'ai repassé l'année d'après aussi à cause du point de presse de CDPQ Infra. Cette année, quand j'étais arrivé à Infoman, je me suis dit.
12: Je vais m'habiller comme faut.
9: Je me suis dit.
12: Pour faire un contrepoids.
9: J'avais 203, je vais encore passer à TV.
12: T'as pas passé à la TV cette année?
9: Non, cette année.
12: C'est décevant, pareil.
9: C'était Justin Trudeau
12: qui regardait. Je mieux quand même de ta part.
9: C'était Justin Trudeau qui regardait les étoiles. Mais il a volé mon show.
12: Radio-Can n'est pas complaisant à passer.
14: Non, du tout.
12: Les étoiles,
14: du tout.
12: Tout ça.
9: Hier, il nous disait qu'on allait apprendre que le tramway, c'est tout est réglé lors d'un point de presse qui sera fait chez Alstom par Christine Fréchette.
12: Oh oui! Ben oui! Elle s'en va voir Alstom. Il y a une. Il y a une connivence qui se développe, une genre de chimie entre la CAQ et les syndicats.
14: Oui.
12: Et ça, j'aime pas ça. Mais en même temps, je cherche pas non plus le conflit social.
14: Je te disais que je vais aller.
12: Que les intérêts des syndicats, c'est pas nécessairement l'intérêt de la population. Fréchette et je pense que c'est Senneville, je crois, J'ai entendu une leader syndicale, c'était pas Magali la flyer.
14: Christine Villiers.
12: Ah, oh, je suis tellement contente, on s'entend bien, c'est pas comme François. Elle m'a écouté et on est sur la même longueur d'onde. Attends un peu, là. Les priorités de la CSN, c'est pas les priorités du Québec, là.
14: Mais je vais t'amener ça un step plus loin. C'est parce que présentement, l'image que Christine Fréchette est en train d'essayer de se faire, c'est « Je m'entends bien avec tout le monde et j'ai des deals avec tout le monde. »
12: Mais à un moment donné, le buffet des continents, là, tu fais une indigestion. Je m'entends avec Carney. Je m'entends avec Trump, avec son négociateur.
14: Oui.
12: Je m'entends avec la CSN. Je m'entends avec... C'est parce que là, t'as un buffet... Sushi, egg roll, pizza, des petits bâtons vegan, de la soupe au pois, de la soupe au riz, la soupe au Kleenex, soupe wonton. C'est quoi, là, ton restaurant, là? La CAQ joue un match de hockey, il reste 2 minutes au cadran. Tout le mobilier est sorti de par la fenêtre, là. Crochet d'en face, des clins d'œil à l'arbitre en même temps. Tu tapes ses fesses du gauleur. Tout y passe, là. Petite baisse de taxe, t'en veux-tu une? Parfait, on va te la donner. Tu veux-tu une subvention? Oh, un câlin, CSN veut un câlin. Tosse-toi, Dan, la CSN veut un câlin. Oh, ça pleure, là. Il s'apprête à sortir des médias, la gang de la POC. On va y aller. On va aller les calmer. Ça s'en vient. Est-ce que les tramways seront assemblés au Mexique?
14: Ouais, c'est ça. Comment
12: c'était
14: va le
12: ça,
14: Mexique?
12: La vraie nouvelle. Non, ici, on mettait des stickers à l'époque.
14: Ouais. Le gros de la job se faisait au Mexique.
12: Avec Miguel et les burritos. Renault,
9: ça aurait pu être un gardien pour mettre station Régis Labeaume.
12: Avec toute la cochonnerie que ce gars-là sort en provenance de la mairie. Et aucunement ça, un rapporté gag de Live, par mais, les journalistes
14: la station Régis Labeaume, ça va
12: l'hôtel de ville. Ils ne sont pas foutus de ramasser à terre cette information-là.
14: Mettez-vous ça dans la bouche.
12: Une de journal.
9: J'avais une question pour du rappeur.
12: Une histoire crunchy, là.
9: C'est complètement sorti de nulle part, mais c'est justement ça le thème des Would You Rather.
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14: Couture.
9: C'est un spectacle.
14: Ils ont toute la bombe depuis que
9: c'est comme devenu le fan numéro un des femmes politiciennes. Les femmes vont accomplir de grandes choses. Elles vont changer le Québec, elles vont changer le Canada. C'est tout leur faire du cours.
12: Juste tout le temps en étant quelqu'un qui a insulté beaucoup les femmes.
14: Ça change pas son passé.
9: Et le fait également que...
17: Gilbert, comment ça va?
9: C'est un péquiste qui n'aime pas PSPP.
17: C'est pas le choix.
9: C'est un péquiste qui est...
14: C'est plus que pivot.
9: C'est un QS.
14: En fait, c'est une fréchette, je l'appellerais.
9: C'est plus que pivot, c'est décisif.
17: The most important
9: À sa façon.
12: Toi, tu lui donnerais une candidature.
9: Moi, si j'étais Christine Fréchette, moi, je pense que. J'aime la stratégie, j'aime le jeu d'échecs qui est fait autour de ça. Si j'étais Christine Fréchette, j'appellerais
14: Monde l'aime, Cole Caulfield.
9: Je te le dis, je te mettrai pas dans le jeu.
14: C'est parfait.
9: L'important, c'est que tu travailles.
14: Il faut qu'il fasse quelque chose. Il faut qu'il.
9: Tu comprends, là, que les gens.
14: Je pense pas que j'annonce rien.
12: Moi, je l'aurais mis davantage libéral. C'est niaiseux. Je pense qu'il croit encore en souveraineté.
18: Contenu important, qui va jouer, une attention particulière. Les grands joueurs vont trouver un moyen, les gars, de se démarquer.
13: Il faut vérifier.
18: Marquer des buts, des gros buts, des buts importants.
13: Fréchette ou...
18: Il y avait Lamère, Piquet, Lucien Lamère, Lucien Lucien Lucien Lucien Lucien Lucien Lucien Lucien Lucien Lucien Lucien Lucien Lucien Lucien Lucien Lucien Lucien Lucien Lucien Lucien Lucien Lucien 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Lucien Lucien Lucien Lucien Lucien Lucien Lucien Lucien Lucien Lucien Luc facile non plus les premiers games de la série, mais j'ai trouvé que les derniers games, surtout la dernière,
13: il capote bien.
18: Ça résulte pas. Je sais pas, peut-être tout le temps à des buts de ça, mais il a joué une
13: grosse game. Il y a des cruches de Kool-Aid qui sont passées, des petites bouteilles.
18: C'est répondre présent.
13: La boîte à lunch, c'est le fun.
18: Ça veut dire,
13: j'ai
18: le devant le
13: Gilles a pris les Kool-Aid dans l'état de
18: l'usine. C'est quoi le site?
13: Ça m'étonne. Juste ce que tu me dis, ça m'étonne. Tant qu'à y être dans le même lot,
17: puis le coach a vu ça parce que Saint-Louis a coupé son banc à la fin du match.
13: Mathieu Bocoté, je sais qu'il fait ça parce qu'il voit Christine Fréchette puis il voit quasiment un danger pour le PQ. Mais l'analyse de Bocoté, c'est ça. Elle est en train de se monter une image de toute pièce.
17: Christine Fréchette.
13: Il reste 2 minutes au cadran.
18: Je le regarde patiner, je pense qu'il est correct.
13: Tout est possible.
17: Il va manger des coups pareil.
13: Pour
17: elle
13: dans sa tête.
18: Oui, mais en même temps, tout le monde mange des coups.
13: C'est très habile, l'histoire de...
17: Si oui, elle est présente
13: de des PME, c'est très habile.
18: On peut peut-être passer à travers avec le boss de Cole Caulfield, mais
13: la Banque nationale.
17: Non, non, ça prend...
13: Il va vouloir faire la politique. D'après moi, il a juste sur le téléphone qui va y aller. Parce que ça fait 2-3 jours qu'il intervient tous les jours.
17: Bon, Philippe Dano,
13: là, il a dit que c'était pas assez, puis c'est pas ça qu'il faut, c'est des changements structurels. Ce qu'on a dit ici, ce que Pierre Couture a dit également. J'imagine que d'autres chroniqueurs l'ont dit.
17: Il y a trop. C'est la province la plus emmerdeuse pour la capitale.
18: Il est archi responsable. Puis
13: mais ça, on dirait qu'elle a l'air de faire un changement alors qu'il s'en est pas vraiment.
18: C'est
13: une baisse d'attaque. Oui, mais Girard l'a vu hier. Oui, puis Pierre te l'a dit quand on sortait du studio et il avait 100% raison. Répète-le, c'est bon. La seule et unique raison pourquoi il y a une baisse de taxes hier annoncée pour les PME,
18: les 3 minutes et 31
13: c'est ce que l'Ontario l'a fait.
18: Ça veut dire que Martin Saint-Louis a une
13: confiance. Mais on ne veut pas, étant donné qu'on est voisins.
17: Il bloque des tirs.
18: Il bloque rien que ça. Il bloque des tirs.
13: Son bâton. C'est vite déménagé.
18: Donc, à ce moment-là,
13: on est obligé de suivre l'Ontario.
18: Oui.
13: On est toujours obligé de dire merci fort.
18: Vraiment dans les grands moments.
13: On a toujours été collé sur le chiffre de l'Ontario. Donc là, c'est Girard qui est allé voir Fréchette qui a dit ouais, l'Ontario, ben, on n'a pas le choix de suivre.
17: Puis Calbosse de Canac, Manac sort.
13: C'est vrai, c'est
17: vrai. Puis je pense que Carrier avait. Mais Calbosse de Canac, Manac sort aussi.
13: Ça a des répercussions parce que c'est quand même quelqu'un d'important. Mais moi, j'ai aimé la liste que Patrice Roy a donné.
17: Il avait le bâton cassé, puis il tenait des deux bouts de bâton de chaque main.
13: Il l'a fait. Le même petit reportage qu'on a vu 3752 fois, c'est une
17: impossible.
13: Parlez-moi des intentions de votre
18: aussi, puis il a même essayé de lancer la rondelle avec son bâton cassé en deux. Il tenait là où ce qui était cassé, la main du bas.
13: Philippe Giffournier a dit c'est le parti conservateur.
18: Ça, c'est un parce que si t'es un bâton cassé, c'est illégal.
13: Sans nécessairement...
17: Ben
13: oui, sans nécessairement le dire, tout ce qu'il y a à dire après ça, Patrice,
17: c'est incroyable.
18: Non, mais c'est ça. Il est toujours là, il est toujours présent, mais
13: sont passés Carrier, par
18: je pense qu'il joue 23 ou 24 minutes lors
13: du match. Reste juste à aligner le discours sur le troisième lien.
18: Lui aussi, il a mis son jeu d'un cramp à peu près, là. C'est sûr que là, on manque d'Orson.
13: Ça dans la Légion.
18: Il est blessé. Il va peut-être
13: l'un des faits saillants
17: de être là ce soir.
18: Ben, il peut être là ce soir.
13: Je ne sais pas, DH, sérieux.
18: Il fait 3-4 jours qu'il patine.
13: Il fait une Christine Beljob avec Blaney.
18: Il est prêt à jouer, je ne sais pas.
13: Il l'a brassé, mais Blaney m'a découragé.
18: Il a l'opportunité de rentrer un gars de cette qualité-là. Tu le rentres dans le line-up.
17: Steven Mailey est mêlé comme un joueur de 5 ans.
18: Steven Mailey
17: a dit hier.
18: J'ai hâte de voir comment on va analyser ça. Comment on va procéder avec le line-up.
13: Mais la solution, c'est le payage.
18: Ça prend un effort de tout le monde, là, tout le monde ce soir, sans équivoque,
13: ça prend tout le monde. Parce qu'on paye déjà beaucoup de taxes.
18: Il n'y a pas personne qui fait soin pour ça.
13: On la paye.
18: Tout le monde répond présent.
13: Déjà, là, tu disais, il faut des soins, j'ai beaucoup de sacrifices, planifier quelque chose.
17: Je parlais juste
13: que c'est capable de prendre des taxes sur l'essence, etc. Il faut payer davantage.
18: Oui, puis.
13: Je vous le dis, là. Ce ballon-là qui est parti concernant le payage, ça, c'est du cost qui pue.
18: Avec des surnoms. Tu sais, c'est Gouli,
13: un ballon,
18: qui pinche.
13: Un sondage.
18: Tu reconnais
13: merci, bonsoir.
18: Game. Tu mènes l'agenda, dans le game, tu veux
13: roule.
18: Pas
13: hier,
18: le
13: c'était quoi? Les boys, la manchette.
18: Tu forces le jeu,
13: les Québécois de
18: jeu,
13: plus en plus ouverts aux prières.
18: Oui, non, pas dans le net. Puis l'autre,
9: ça, c'est Matheson qui fait peur.
13: Les Québécois adorent le chou de Bruxelles et en redemandent. Tu m'as-tu appris? Non, on n'est pas là-dedans. Moi, j'en connais du monde. Ils disent que ça goûte la marde. Bien
18: en plus, il va virer comme dans le coin avant de revenir. Fait
13: non, c'est l'histoire du payage. C'est un peu, là. Moi, je vais t'en poser une question de sondage. Tu n'arriveras pas avec le même résultat, toi, là.
14: Ce qui fait peur présentement, c'est justement le sondage, les titres, les articles comme ça. Ça, c'est une ligne offensive. Là, ils sont en train de créer un trou.
18: Dans le centre belle.
14: Et le porteur de ballon a juste à passer dedans.
18: Beaucoup,
14: et le porteur de ballon, ça peut être la CAQ.
9: Ah, ça vient fou.
14: Ça peut être les
9: Mathieu.
13: Le porteur de ballon régional s'appelle Stephen Mailey.
18: L'ambiance, oui, je sais, ça,
14: mais c'est pas lui qui va faire, qui va prendre la décision de mettre des péages.
13: Non, mais c'est un porte-panier, c'est un porte-parole qui a pris les ondes de Radio X hier pour dire vive le péage.
10: Stephen Blainey est le meilleur exemple que ça donne
9: nom pour te présenter. Bon, là, on a vu, hier, t'as vu Minnesota qui a passé, c'est Dallas.
14: Fourette s'est mis sur la ligne offensive avec les médias
9: qui ont pas fait les séries.
14: Le trou.
9: C'était Fourette.
14: Et là, et encore dans 5-6 mois,
9: Hughes, le défenseur Queens.
14: Ah ouais. Mais le trou va être encore ouvert.
9: Ça, c'est bon,
14: le PQ peut le prendre. Le Parti libéral peut le prendre.
13: Le narratif va être installé.
9: Le narratif est installé.
13: Ça va être dans la tête du monde.
14: Et pour les partis, s'est mis sur la ligne offensive avec les médias
9: qui ont pas fait les séries.
14: Le trou.
9: C'était Fourette.
14: Et là, et encore dans 5-6 mois,
9: Hughes, le défenseur Queens.
14: Mais le trou va être encore ouvert.
9: Ça, c'est bon,
14: le PQ peut le prendre. Le Parti libéral peut le prendre.
13: Le narratif va être installé.
9: Le narratif est installé.
13: Tête du monde.
14: Et pour des partis que dans leur idéologie taxée

0: les photos radar, même les plus érudits avocats, voyons donc, les droits de la personne, blablabla. Aujourd'hui, c'est...
1: On a mettu un sens de la glace. C'est un général en arrière. C'est tout passe par lui.
0: Il y a eu un accident de Simoville.
1: C'est ça.
0: On va en mettre un.
1: C'est ça. Puis
0: alors, c'est l'histoire d'un gars chaud qui aurait dû être arrêté en passant.
2: Quel joueur.
1: Il est impressionnant.
0: Qui l'ont vu aller.
1: Il est impressionnant.
0: Parce que le gars, il a fait un accident.
3: Il est gros comme moi. 5 pieds 9, 5 pieds 10.
1: 165.
0: Oh, wow. Un photo radar.
1: Oui, 5 et 9.
0: La question du photo radar, c'est la question du gars chaud. L'histoire.
4: C'est un photo radar qui remonte le cash à appel.
0: C'est dur à frapper. Un photo radar qui est très cochon.
3: Ah, c'est ça le trapatiquet?
1: C'est ça.
2: Non, tu sais, la pause. Oui, OK.
0: Autre chose. Deux affaires avant d'aller au deal. Il y a quand même du lunch à matin. Bien, je sais que le char est en train de dérailler, mais c'est pas
2: direct sa palette en ligne bleue.
1: Mais donc, avant ça, c'est de reconnaître que
0: la lubie des lubies, tu vois, c'est pas le tramway.
3: Il y a tout
0: le TGV.
1: Un quick up, là, de même, mon pauvre parfait, je m'en veux
3: le TGV.
2: Aujourd'hui, point de presse, Marchand.
1: C'est faible, mais c'est pas grave. On va le prendre.
2: Avec Martin et
1: c'est une belle pièce de
2: PDG d'Alto.
1: Non, non, les gars sont réveillés.
2: Qu'est-ce qu'ils vont dire? Eux autres sont vraiment sur une autre planète. Planète Alto, là, est en dehors du système solaire. Elle est très, très loin. Donc, en astronomie, si vous avez des cours aujourd'hui, vous
3: ne
2: l'apprendrez pas ça, mais je vous le dis en primeur.
3: Qu'est-ce que tu penses de ça?
2: Il est pratiquement acquis que la gare du TGV ne sera pas construite.
1: Ouais, il reste deux.
2: Dans le secteur de la gare du Palais.
1: C'est tellement de hockey dans les trois derniers
2: points de presse.
1: Pour les Oilers
2: à 14h, je fais un point de presse.
1: Je ne serai pas aux Olympiques de Los Angeles. 300 games dans les trois dernières années.
3: Il est brûlé, lui.
1: 300 games,
3: c'est
1: ça. Je n'avais
3: pas parlé avant.
1: En plus, la Coupe des
2: Quatre
1: Nations, les
2: Jeux Olympiques. Hey, c'est une méga.
1: C'est pas
2: une fake news. Comment vous pourrez dire ça? Cosmic News. C'est pas une fake news.
1: C'est peut-être un pas en arrière.
2: C'est une invention.
5: No news.
2: C'est no news. Qu'on transforme en nouvelle pour que les deux puissent se donner de l'importance. Ces deux gars-là se valent en passant. C'est deux pareils.
1: Cette année, c'est un pas en arrière.
2: C'est deux mois de vue. I love the Kodak.
1: Je pense que les Panthers de Floride l'année prochaine. Vont être encore.
2: Peux-tu me voir? Peux-tu voir la photo que tu as pris de moi? OK, vas-y.
1: Mais les Oilers, d'après moi, c'est pas mal le train, mais pas mal
2: avoir un peu de lunch après-midi.
0: Tu sais, moi, j'ai vu le point. Donc, Gary, commentaire de Mick Dizzy après le match.
2: Qu'est-ce que tu penses de ça?
0: Légionnaire ici qui est tout prêt.
2: On a toutes les équipes.
0: Peut-être une autre Légion, donc demain, on verra bien. C'est une autre Légion, on verra bien.
2: Il me semble qu'il a pitché un peu l'équipe.
0: Marchand va dire.
1: Ben, il a raison.
0: Il y aura une connexion du TGV du futur tramway. Dans sa phase 1,
1: les attentes étaient bien hautes. Puis quand c'est une condition sine qua non.
2: On est déjà rendu à la phase 3.
1: Il y a quelque chose qui ne marche pas.
2: On est déjà rendu à la phase 3.
1: J'ai hâte de voir au niveau du coaching.
2: C'est dans leur tête que ça se passe.
1: Chose certaine, il y a des
2: trous dans cette équipe-là.
1: Il y a des trous dans cette équipe-là à partir de dans le match. Très Tristan, Jory, puis Connor Hughes.
3: Ça, c'est un train bizarre. Skinner.
2: 80 milliards plus le tramway qui coûte 15.
3: Non, l'autre, là. Peut-être. Il y a bien Gaulle avant l'autre match à Edmonton, mais il y a des défenses.
2: Moi, je n'ai pas entendu personne. Se mettre en feu pour le Canadien quand disant
3: hey, c'est quoi ton pitch à soir?
2: Je pense que
1: Stéphane Lachance pour avoir dit ça. J'ai entendu ça. On va se détacher.
2: 80 plus 15. On approche très humblement du 100 milliards.
3: Non, moi, je pense que
2: je suis trompé.
1: Ah, femme,
2: le gars, l'ancien gars de la Chambre de commerce du Parti libéral.
4: Le déjà, la même chose que.
1: Prenons pas de chance.
4: Le
3: mais tu sais comment tu sais, l'enquête.
2: Je vais finir avant le
3: Ils vont aller jusqu'au bout.
2: Très grosse page couleur.
3: Salut Gilbert, merci beaucoup.
2: Je montre à l'écran que vous verrez sur le YouTube dans le journal de Québec.
4: Une belle ferme en bas.
2: C'est pas mes trios. Pis c'est une poche.
0: C'est une peu poche trop de texte. Les gens n'ont pas le temps.
2: 5-2 possibles, moi je dis ça va être 4 heures.
0: Donc là, c'est les terres agricoles, c'est essentiel des Canadiens.
2: C'est complètement débile cette affaire-là.
6: Je vous dis Carney, là. Chercher des petites associations.
0: Il est en train de nous rouler dans farine. Avec un genre de CV trinqué. Oh, il était extraordinaire à la Banque d'Angleterre. Liz Truss, qui était premier ministre, un temps soit peu, d'Angleterre, allait parler de Mark Carney. Combien il était en Angleterre?
7: Dans le mid.
0: Il est allé en Angleterre.
8: Dans pas long.
0: C'est Clotaire, il rapporte. C'est Clotaire 2.0, ce gars-là. T'as tellement pensé à Clotaire.
7: C'est légende.
0: T'es brillant.
7: Du rock.
0: Ça va bien, je me suis entendu, j'ai écrit des papiers
7: avec
0: Daniel Smith et tout ça. Le code.
7: Oui.
0: T'étais où à ce moment-là, Dan?
7: C'est
0: le code.
7: Les gens du rock.
0: Mais non, je sais pas quoi. Le code.
7: Radio.
0: Ah oui, je me suis dit.
8: C'est Jérôme et Denis étaient allés. 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
0: Maître Bullshitter, c'est Normandin du Soleil qui avait sorti ça.

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4: Bonsoir à tous et merci d'être à l'écoute de la sexploratrice en compagnie de Mel et Mel.
5: Bonsoir Mel.
4: Hello, hello.
5: Ça va bien?
4: Oui, ça va bien, Mel. On est tellement en bonne compagnie. Comment est-ce que ça pourrait mal aller?
5: Ben, c'est ça que je suis en train de me dire. Là. Ça va bien, nos affaires, à soir. Là.
4: Hey, ça va bien, à soir. Il y a de l'énergie positive dans l'air. Je vais tout de suite passer à la présentation des gens qui sont en notre compagnie ce soir. On a Sarah Ursula Terrien qui est avec nous. Bonsoir.
6: Allô.
4: On a l'habitude de t'entendre avec Moret.
6: Ben oui.
4: Et en fait, t'es une des invitées qui est venue le plus souvent dans le show cette
5: avec
4: année.
5: Avec Paul.
6: Je pense que oui. Oui. Pas loin d'une fois par mois, là, quand
4: à
6: même.
4: À peu près.
5: Oui, une régulière.
4: Et, exact. Et on va avoir la chance de, ben, de discuter avec toi ce soir des blessures de l'âme. On en a déjà discuté par le passé, mais je pense que c'est bon de se faire un petit refresh.
6: Mais comment ça se manifeste dans les relations? Tu sais, comme les patterns relationnels qui sont associés à ça, là, ça
4: absolument.
6: Va être une petite twist intéressante.
4: Ça va être super intéressant. Tu es propriétaire du chemin de la résilience.
6: Exactement. Une clinique familiale, psychosociale, avec plein de professionnels. Donc, psychoéducation, travail social, éducation spécialisée, on rencontre tout le monde de la petite enfance aux aînés. Donc, des services bien complets à chaque
4: fois. Bravo pour tout ce que tu fais. Et juste avant de revenir à ta chronique à toi, on a la chance ce soir de recevoir également Jessica, que vous avez eu la chance d'entendre un peu avec Carbo.
5: Par-ci, par-là.
7: Par-ci, par-là. Oui, comme elle a dit... En ce moment, je me laisse aller les doigts. Là. J'ai un peu les mains baladeuses.
5: Oui, c'est ça. On l'a pas entendu, mais ses doigts y ont fonctionné.
7: C'est ça l'affaire.
4: Oui, donc Jessica Kelly qui est avec nous ce soir pour une belle petite chronique sympathique avec dans la sexploratrice.
7: Exact.
4: Merci beaucoup d'être là.
7: Merci.
4: On a aussi avec nous, en fait, c'est une idée de dernière minute.
5: Ben oui, une invitée surprise.
4: Oui, une invitée surprise parce qu'on sort après, nous autres.
5: Ben toujours.
4: Et c'est en compagnie de Mel Sauvé, qui est avec nous en studio.
8: Bonsoir.
4: Merci d'être là. C'est fun que tu sois avec nous.
8: À défaut de le regarder sur TikTok, sur mon divan, ben ce soir, je suis en studio avec vous autres.
4: Ben oui, exactement. Oui. Donc, Mel et Mel, qui sont en compagnie de Sarah et Jessica. Ça risque d'être un show... fort coloré, avec les mêles commodes.
8: Ah oui, les mêles commodes, effectivement.
4: Et là, je le sais, là, vous écoutez en background le Canadien, parce qu'on est votre priorité, là, c'est évident qu'on est votre priorité.
5: On est en premier, là.
4: Mais oui, vous nous écoutez, et vous écoutez en background le Canadien, Mel, tu vas nous tenir à jour, là, de...
5: Oui, là, on est en hymne national, là, tout va bien.
4: C'est bon, excellent.
5: Hey, j'aimerais tellement entendre le bruit, l'ambiance qu'il va avoir ce soir, là, ça va être... Moi, j'adore le hockey, donc...
4: Oui!
5: J'ai hâte de... J'adore la sexplo. Je vous cacherai pas que j'ai hâte qu'on aille fini pour regarder ça, là.
4: Ça s'en vient. 1h30, Mel.
5: Oui, tout va bien.
4: Pour revenir à Sarah, ce soir, tu vas nous parler des blessures de l'âme. Et moi, je considère que ça, les styles d'attachement et les langages de l'amour, c'est quelque chose, et même les schémas érotiques, c'est quelque chose qu'on devrait tous connaître. On devrait savoir ce que c'est et tout. C'est quelque chose qui devrait être enseigné là, dès la fin du secondaire. C'est quelque chose qui devrait, selon moi, être enseigné. Mais bref, je te laisse y aller avec ta chronique au sujet des blessures de l'âme.
6: Écoute, ben, j'ai commencé à travailler, à recreuser le sujet, en fait, dernièrement, parce que je me prépare à écrire un article, justement, qui fait un parallèle beaucoup avec ces fameuses 5 blessures, avec le livre là, de Lise Bourbeau.
4: Oui. Parce que c'est elle qui a mis de l'avant.
6: Qui a popularisé, on va dire, cette théorie-là, mais quand même, bon, qui n'est pas nécessairement une théorie validée scientifiquement, mais quand même, tu sais, ça part de plusieurs théories. Puis finalement, ce qu'on se rend compte, c'est qu'il y a quand même des grandes blessures, des grands styles dans les relations qui sont comme assez... qui sont partout, pour tout le monde, pour tous les êtres humains, finalement.
4: Est-ce que, tu penses que tous les êtres humains ont inévitablement... une blessure de l'âme?
6: Ben, sans dire que ça va complètement teinter notre vie. Je pense que tout le monde, à un moment ou à un autre, a déjà vécu une de ces 5 blessures-là. Donc, okay. Justement, bon, depuis tantôt, là, on en parle. Le rejet, l'abandon, la trahison, l'injustice et tout ce qui vient toucher plus à la honte, l'humiliation. Fait que ce serait comme les 5 styles qui se dégagent. Puis, tu sais, ce qui est intéressant là-dedans, c'est que, surtout une fois rendu à l'âge adulte, ça vient vraiment teinter nos relations.
4: Oui.
6: Donc, des fois, on se rend compte, voyons, me semble que je me ramasse toujours avec le même genre de personne. Voyons, me semble que je revis toujours la même chose en relation à répétition. Puis là, on vient comme qu'à croire que ben c'est des facteurs extérieurs à nous. Hein? Ça fait, c'est une question de timing. Je vais toujours vers le même genre d'homme ou de femme. Hein?
4: Parce c'est tout le temps la faute de l'autre.
6: On va avoir tendance à associer ça effectivement à l'autre, à la relation elle-même. Mais ça peut prendre un certain temps quand même avant que les gens fassent le travail requis puis se regardent eux-mêmes et fassent comme « Hey, c'est-tu quoi? Ça vient peut-être de l'intérieur de moi, finalement. » C'est moi, là, dans le fond, que ça vient activer. Les comportements de l'autre viennent m'activer.
4: Ouais.
6: Puis là, ce qui est intéressant, c'est de comprendre après ça, mais c'est quoi exactement qui vient m'activer à ce point-là? Fait que c'est un peu de ça qu'on va parler ce soir.
4: Très intéressant. Et là, ces blessures-là arrivent durant l'enfance, finalement. T'sais, on est comme un peu pur. Puis là, j'imagine qu'on vit des situations qui nous font découvrir, ben, qui nous teintent ou qui...
6: Ben, en fait, ça proviendrait majoritairement, effectivement, des premières relations d'attachement qu'on va vivre. Donc, c'est sûr que ça peut être une figure d'attachement comme un parent qui peut faire vivre, par exemple, de l'abandon parental. Par rapport à l'injustice, souvent, on va rattacher ça à un milieu familial qui va être... très exigeant, orienté vers la performance, une espèce de rigidité, puis une déconnexion émotionnelle. Fait qu'on est très, très orienté vers la performance. Donc, ça peut être des exemples qui vont façonner un peu la personne et la façon dont elle va entrer en relation dans le futur. Fait que si on regarde un peu chacun des styles, je pense que c'est intéressant de se donner aussi des exemples là, pour comme peut-être mieux les comprendre. Quand on regarde le rejet, ben c'est sûr que le rejet, hein, tu sais, d'emblée, je pense que tout le monde peut en avoir vécu, même à l'école, avec des amis. Le rejet, c'est quelque chose que n'importe qui, tu sais, peut être appelé à vivre. C'est sûr que si c'est avec un parent, ben là, c'est encore plus intense. Donc, ça va faire des personnes qui souvent vont avoir tendance à, pour se protéger, de revivre du rejet. Ils vont avoir tendance à être très hyper vigilants dans les comportements de l'autre. Fait que par exemple, je sais pas, le conjoint, la conjointe arrive avec une remarque comme « Hey, je trouve que tu me parles pas beaucoup, me semble, ces temps-ci. J'ai l'impression que tu te refermes et tout ça. » Mais là, la personne tout de suite va comme pas le prendre comme une porte ouverte à « Ah oui, il faudrait qu'on travaille davantage notre communication. » Mais plutôt comme une attaque personnelle de « Ben, je suis pas correcte comme je suis. » Et là, va possiblement auto-saboter la relation pour se protéger. Donc, avant qu'on me refasse vivre du rejet, ben moi, je vais prendre une distance émotionnelle, moi, je vais me retirer de la relation.
4: Je vais me faire en sorte, c'est ça, que de quitter avant de me faire rejeter, finalement.
6: Oui, exactement. Donc, tu sais, des fois, là, on entend beaucoup parler des hommes qui ont de la difficulté avec l'engagement puis qui ont tendance à être un peu distants, bien, généralement, ça va être beaucoup associé à cette blessure-là.
4: Oui.
6: Parce que il va avoir cette difficulté-là à s'engager tout simplement pour se protéger, en fait, de vivre du rejet. C'est un peu comme ça qu'on pourrait l'interpréter.
4: Même chose pour l'abandon.
6: L'abandon, c'est quand même différent, je te dirais. Oui, effectivement, on les voit semblables, mais c'est pas la même chose. Tu sais, tu vois, l'abandon... ça va vraiment plus nous amener vers, à l'inverse, la dépendance affective. Donc, par exemple, je sais pas, t'envoies un texto à ton conjoint, ta conjointe. Là, t'es comme 2-3 heures sans avoir de réponse. Et là, whoop-a-l'aille, le trigger embarque.
4: La petite boule intérieure.
5: Là t'es stressée. Ouais. Là.
6: La personne se désintéresse de moi. Elle veut plus rien savoir. Il est avec une autre femme, est avec un autre homme. Donc là, le petit hamster va partir. Et en fait, c'est cette blessure-là, la peur de l'abandon qui va venir là, s'activer. Donc, on va vouloir au contraire devenir très possessif, la jalousie. Mais malheureusement, des fois, en fait, c'est par les comportements de la personne qu'elle va provoquer ce dont elle a peur, parce que ça va devenir tellement accaparant pour l'autre, tellement dans les accusations, la jalousie, que là, l'autre personne va comme faire « Oh, wow, wow, wow, c'est comme trop intense pour moi, je suis pas certain que j'ai envie d'aller là. » Donc là, l'autre va se retirer. Et là, ça vient créer un cercle vicieux. Parce que là, ah, je savais, j'avais raison. Mmh. L'autre personne est partie.
4: Et oui.
6: Mais ça part de ta propre peur. Wow. Ça, c'est intense. Quand on en prend conscience, c'est en fait, c'est là qu'on reprend le pouvoir sur ces dynamiques-là relationnelles. Donc, ce n'est plus la blessure qui prend le contrôle de toi, c'est toi qui reprends le contrôle. Parce que là, tu es conscient du mécanisme, tu fais comme, ouais, non, OK. Moi, je me laisserai plus contrôler par ça. C'est pour ça aussi que c'est important d'en parler puis de les connaître.
4: Oui. Mais ça ramène un peu à, tu sais, comme quelqu'un qui répète justement des relations toxiques, pardon, ouais. Des relations toxiques, c'est que c'est du connu pour cette personne-là, même si c'est désagréable.
6: Exact.
4: C'est une zone connue versus...
6: C'est beaucoup plus confortable, aller dans le connu.
4: Et oui, même si... Même si la relation saine peut être attirante, c'est de l'inconnu. Donc, c'est...
6: Ben
4: c'est peurant.
6: Oui, oui, oui, oui. Parce qu'effectivement, tu sais, le cerveau humain, des fois, est un petit peu mal fait. Même si c'est malsain pour toi, tu vas quand même être plus attiré vers
4: oui.
6: ce que tu connais, de un. Et de deux, aussi, ben de se retrouver dans une relation qui est saine, qui est stable, qui est beaucoup plus apaisée. Il y a des gens que ça va tellement déstabiliser qu'ils vont comme faire, ben voyons, il me semble une relation, c'est pas ça. Tu sais, c'est plein d'émotions, de rebondissements, des montagnes russes émotionnelles.
5: Il faut qu'il y ait plus de challenge.
4: Mais oui, c'est vrai.
5: C'est vraiment
4: ça. Puis quand tu es habitué avec des relations où c'est tout le temps en montagne russe, ben c'est sûr que c'est comme des moments. Tu sais, c'est hyper challengeant.
6: Ben,
4: après
6: gros
4: ça, c'est.
6: Il oui. y a des gros dents.
4: Des gros dents.
6: Mais tu sais, c'est des émotions qui sont intenses. Fait que là, tu arrives dans une relation qui est stable, qui est simple. Là, tu te dis, ben.
4: Hey, tu cherches quasiment des red flags, hein? Tu cherches quasiment à provoquer
6: des
5: problèmes.
6: C'est un réflexe, des fois, effectivement, que les gens peuvent avoir où ils vont carrément faire, ben, je dois pas être en amour. Hey, où l'intensité? Mais en fait, tu sais, ça peut se vivre d'une toute autre façon. Tu sais, ça a pas besoin, là, d'être à ce niveau-là d'intensité. Donc oui, ça, c'est un enjeu quand, effectivement, tu veux faire la transition. Je dirais que ça, c'est probablement le plus grand défi, là, que les gens vont vivre, là.
4: Parfait. Ensuite, on a le rejet.
6: Le rejet, le rejet, c'est le premier dont on a parlé.
4: Non, le rejet, l'abandon. On a le.
6: Ben, on a toute la dynamique là de honte, humiliation.
4: Oui.
6: Donc les gens qui se sont fait beaucoup beaucoup critiquer, reprocher des choses. Souvent, ça va être des partenaires qui vont chercher à se suradapter à l'autre. Donc même s'il y a des choses avec lesquelles ils sont pas nécessairement d'accord dans la relation.
8: Des types de caméléon.
6: Un peu caméléon. Mais c'est beaucoup de, écoute, mettons, je sais pas, le rythme de la relation ne me convient pas ou peu importe, certaines pratiques sexuelles, je suis pas tant à l'aise avec ça, mais je vais me suradapter à mon partenaire parce que, je veux me conformer, je veux tout accepter, je veux que tout soit correct, je veux pas me faire critiquer finalement. Mm-hmm. Fait que c'est comme un peu ça qui embarque, sauf qu'à long terme, ben évidemment, ça
4: fait l'effet inverse.
6: Je veux pas être bien dans cette relation-là.
4: Mais non.
8: Puis est-ce qu'on pourrait dire que les personnes qui ont peur de la critique ont souvent la peur de l'abandon qui est liée avec ça, parce que justement, ils se conforment, ils oublient leurs besoins pour se conformer aux besoins de leur partenaire parce qu'ils ont peur de se retrouver tout seuls?
6: Bien, je pense que l'un et l'autre n'est pas incompatible, dans le sens qu'il y a des gens, des
4: on
6: fois, qui vont
4: on peut porter plus qu'une blessure.
6: Exact. Il y en a qui... Bon, c'est rare qu'on va se retrouver dans les cinq, là, assurément. Mais il y a des gens, effectivement, qui vont avoir tendance à se retrouver dans l'un et dans l'autre. Par contre, dans l'abandon, souvent, il y a quand même un peu plus la notion de prise de contrôle, mm-hmm. alors que dans celle-là, on est plus dans « je m'efface », mais au détriment de, comme, parfois, plus être soi-même, ne pas être à l'écoute de ses besoins. Donc là, ce qui est à travailler, c'est vraiment d'apprendre à mettre des limites qui sont saines dans la relation.
4: Parce que c'est là qu'on devient un partenaire. Tu sais, ce genre de personnes-là, souvent, la personne avec qui ils sont en couple a été attirée par ce qu'elle était. Puis là, au final, l'autre personne est comme, mais c'est parce que t'es plus comme t'étais au début, tu sais. Fait que c'est là que les deux partenaires finissent par se séparer, finalement.
6: Ultimement, oui, c'est des choses qui peuvent arriver parce qu'il y a une distanciation émotionnelle. Tu sais, l'affection va comme s'éroder, voire même, justement, tu sais, si tu acceptes des choses avec lesquelles tu n'es pas confortable, ben à un moment donné, tu vas perdre le goût, là, parce que, tu sais, ça se tolère
4: oui.
6: un temps, mais ça fait son temps, là.
4: Ouais.
6: Donc, c'est sûr que, oui, c'est des personnes qui ont besoin d'apprendre à mettre leurs limites, à être eux-mêmes dès le départ, mais ils ont peur de ne pas se faire accepter s'ils sont eux-mêmes. Donc, oui, dès le départ, pas tomber dans le piège, là, dès tout de suite, de jouer comme... ses meilleures cartes dès le début, mais en camouflant un peu ce qu'on est parce que ça nous joue des tours.
7: Le désir de plaire, en fait.
6: Oui, tout à fait, tout à fait.
8: C'est exactement ça, je m'en ai dit. Le désir de plaire, là, c'est comme pour être en dating souvent, c'est exactement ça. Là, ouais, mais moi, j'aime le paddle. Ah, ben moi aussi.
5: Ouais. T'en as jamais fait, mais t'aimes ça, ou t'en as fait une fois.
8: Oui, c'est ça, là, tu sais. Ah, oh, j'aime les chiens. Ah, OK, t'en as combien, toi? Moi, j'en ai pas, mais j'aime les chiens.
7: Mm-hmm. Okay. Ben, peut-être en contexte de date, c'est plus facile qu'en contexte de relation. C'est relationnel, quand ça fait plusieurs années que t'essayes de toujours plaire à l'autre en t'oubliant.
5: Mm-hmm.
7: C'est foutu, là.
5: Mais oui.
6: C'est sûr que tu peux pas tendre vers une relation qui est saine dans une dynamique comme celle-là, là, assurément. Puis, tu sais, effectivement, de le faire en date, bon, c'est une chose, mais à un moment donné, il faut comme... OK, mais là, tu sais, faut que je monte aussi le vrai moi.
8: Oui, c'est ça, là. Tu sais, c'est quoi, toi, tes passions? C'est quoi, toi, tu veux, là?
6: Exact.
5: Ce que je trouve dur dans tout ce qu'on parle, c'est que présentement, ça a l'air super facile de se dire « Ah, ouais, moi, je suis ça, toi, t'es ça. » Mais de le réaliser, que t'as réellement cette blessure-là, c'est tellement difficile parce que aussi longtemps que personne t'en parle, tu le sais pas nécessairement que t'as ça, là.
4: Ouais,
5: tu sais, je veux dire, moi, il y a plein de personnes autour de moi, relations toxiques, ils vivent là-dedans, mais ils savent pas, là, qu'ils revivent des patterns qui ont déjà ou des, peu importe, des choses comme ça. Je trouve ça dur de réaliser la blessure que t'as. Faut que t'ailles une certaine maturité, puis c'est ça le défi, je trouve, là-dedans, là.
9: Puis tu peux pas guérir tant que t'as pas reconnu que t'as ça.
6: Ah ben nécessairement, c'est sûr que c'est la première étape, c'est ça, tu sais, c'est d'accepter, de reconnaître, puis de dire ben OK, tu sais, je me rends compte que oui, ça clairement ça provoque des enjeux dans mes relations, mais même dans ma relation à moi-même, tu sais, parce que finalement face à soi-même, tu sais, c'est sûr qu'on peut pas être bien là quand on réactive constamment, tu sais, ces mêmes dynamiques-là, puis qu'on a des comportements finalement qui sont soit dans l'auto-sabotage, parfois l'auto-destruction, la déconnexion émotionnelle, tu sais, fait que c'est toutes des mécanismes qui sont pas évidents à vivre, puis c'est vrai qu'il y a plusieurs personnes chez qui ça va être beaucoup plus ancré, puis qui vont absolument devoir aller faire un travail professionnel, tu sais, pour aller déconstruire ça, là, avec un psychologue, psychothérapeute, pour y aller vraiment de façon beaucoup plus approfondie, là.
5: Ouais.
9: Donc, rejet, abandon, humiliation... Le quatrième.
6: Qu'est-ce qu'on a après? Les profils méfiants, la trahison, gens qui ont vécu...
9: Oui. Moi, ça, là!
6: T'en es donc qui vient chercher plusieurs personnes, ça, généralement, quand on l'aborde.
9: Ouais. Ça nous fait faire des affaires bizarres, ça.
6: Ben, c'est le besoin de prendre le contrôle. Parce que là, on se dit, si je peux tout contrôler, le moindre paramètre de la relation et par la bande, mon partenaire, normalement, il devrait rien arriver. Mais là, encore une fois, on a le risque de devenir comme dans un contrôle qui devient tellement intense que l'autre personne, éventuellement, tu sais, pourra pas tolérer ça. T'es où? Qu'est-ce que tu fais? T'es avec qui? À quelle heure tu rentres? Quand est-ce que tu reviens? T'es sûr que t'es pas à telle place? Ça te dérangerait-tu? On pourrait comme activer quelque chose sur le téléphone, là, un petit
5: la
6: GPS,
5: localisation.
6: Fait que, tu sais, c'est vraiment comme la prise de contrôle. Ou alors, mais j'organise ton horaire, je te demande pas nécessairement la permission, faut que tu me demandes la permission avant de sortir voir tes amis, fait que c'est vraiment, vraiment,
8: comment
6: là, de...
8: Comment tu t'habilles?
5: Ah oui, l'habillement.
9: Moi, ça
6: peut aller loin.
9: Moi, je l'ai vécu différemment parce que j'ai vécu la trahison et je suis allée jusqu'à tenter d'être en couple ouvert parce que, en fait, c'est ça. Je suis allée vers un couple ouvert, mais pas pour les bonnes raisons, mais vraiment juste pour tenter de m'éviter de vivre la trahison parce que j'avais déjà vécu l'infidélité. Donc là, je me suis dit, en ouvrant mon couple... je ne vivrai pas d'infidélité parce que s'il fait quelque chose, il va être obligé de me le dire. Puis, tu sais, tu comprends? Au final, c'était pas une bonne idée, mais je ne l'ai pas réalisé tout de suite. C'est après que je l'ai réalisé,
6: ben
9: dans
6: oui,
9: le fond.
6: Ben c'est ça. Parce que souvent, les gens, quand ils sont en plein dedans, puis tu es dans le feu de l'action, puis tu vis la relation au jour le jour, tu ne te vois pas aller. Là, c'est bien rare qu'on dise, bon, je vais faire l'exercice, je vais sortir de mon corps et je vais m'observer en relation avec l'autre. C'est rare, là.
5: Hey, c'est un peu dur de faire ça.
6: Oui,
9: parce que là, dans ce cas-là, tu sais, moi, j'avais aucune envie, dans le fond. On avait la possibilité tous les deux d'aller ailleurs. J'avais aucune envie d'aller là. Mais on avait la possibilité de. Puis lui me disait qu'il n'allait pas ailleurs non plus. Mais au final, mon partenaire a réussi à être infidèle dans notre couple ouvert. Fait que j'ai quand même vécu la trahison parce qu'il n'a pas respecté les trois règles de base qu'on avait. Fait qu'on peut vivre de l'infidélité. On peut vivre une trahison même.
5: Si on ouvre notre couple.
9: Oui. Donc, la trahison peut se vivre à différents degrés, là, de différentes façons.
6: Puis, tu sais, toi, clairement, t'essayais de te protéger de l'imprévisible. C'était une façon d'essayer de prendre le contrôle dans la situation. Même si, là, ultimement, c'était pas nécessairement ça qui allait régler le problème à la base. Mais, tu sais, là, tu l'as compris, tu l'as identifié clairement au fil du temps. Mais c'était pas tant, justement, cette relation-là avec cet homme-là qui était problématique, mais toi, clairement, il y avait des choses que ça venait activer, tu n'étais pas en confiance dans la relation au point de dire, hey, je vais aller là, mais là...
9: Mais c'est quelqu'un que je savais infidèle à la base, fait que je me suis dit, écoute, t'as vraiment envie qu'on aille à l'autre étape? Parfait. On sera en couple ouvert.
5: Je vais le tester comme il faut.
9: Hein? Fait que comme ça, ben, il n'y aura pas de trahison possible. Mais non, il y en a eu quand même.
7: Pareil.
9: Et ouais, puis aujourd'hui, il utilise ça dans ses spectacles. C'est très drôle. C'est il dit, je suis tellement pourrie en amour que j'arrive à être infidèle, même en couple ouvert. Faut le faire, hein?
6: Hey,
9: quand même.
6: Wow.
5: Il s'assume, au moins.
9: Il s'assume. Il n'y a pas eu le choix.
5: On le salue.
9: Donc, OK. Fait que ça, c'est la trahison.
6: Il nous en reste un.
9: Ouais.
6: Qui est vraiment le côté, justement, là, plus rigide, perfectionniste. Donc, on veut être le partenaire parfait. Mais là,
9: on parle au nom des femmes, mais là, je veux juste dire qu'il y a un auditeur,
6: il
9: dit...
6: On parle au nom des hommes aussi, là.
9: Exactement.
6: Ben oui,
9: tout ce que tu as nommé, moi, c'est beaucoup des hommes que je voyais agir comme ça, là.
6: Ah, mais 100%, là, moi, je parle femmes. Pas, je
9: non,
6: parle
9: non,
6: pas
9: non,
6: juste
9: non.
6: pour les femmes.
5: C'est
6: là,
5: non-genré. on est dit à m'en faire en même temps.
9: Exactement.
6: On confirme, c'est non-genré. Donc... Alors, les partenaires hein, qui veulent être dans la performance, parfois c'est la performance au lit, hein. Il y en a là, des hommes qui vont être justement pas tant dans comme le plaisir et le laisser aller, mais
9: c'est
6: vraiment
9: mécanique.
6: Dans je dois performer.
9: C'est
6: là,
9: vrai.
6: C'est comme je suis comme aux Jeux olympiques, je dois scorer, je dois être bon. C'est valide pour les femmes aussi, hein, entendons-nous.
9: Mais les gars, on vous détecte, hein. On sait que vous êtes...
5: Mais les filles aussi, il y a des filles aussi qui sont mêmes.
9: C'est vrai qu'il y a beaucoup de femmes qui sont comme ça.
6: Oui, ben oui, ben oui. Ça, c'est sûr et certain, mais c'est autant d'un côté que de l'autre. Et généralement, ben justement, la performance se met à prendre comme tellement de place que finalement, ben il n'y a pas de connexion émotionnelle. Tu sais, le lien affectif, l'émotion est comme vraiment moins présente. Donc, éventuellement, ben l'autre partenaire finit par le nommer, le refléter, faire comme, écoute, tu sais, je comprends, là, tu sais, t'es super, t'es présent, t'es responsable, t'es ci, t'es ça, mais je te sens déconnecté émotionnellement parlant. Fait que c'est sûr qu'un jour ou l'autre, il y a comme un clash qui arrive, là, à ce niveau-là. Donc, c'est comme important de se dire, bien, dans le fond, il n'y a pas personne qui recherche la perfection. Tu sais, t'as pas besoin d'être parfait dans ta relation, là. Évidemment, être soi-même, ça va être la meilleure chose, puis... C'est de recadrer un petit peu nos attentes. Là. C'est quoi les attentes dans une relation? C'est, tu sors pas, t'es pas en couple avec une machine, avec un robot, t'es en couple avec un humain. Fait que tu t'attends pas à ce qu'il soit irréprochable tout
9: bientôt,
6: le temps.
9: Bientôt, peut-être,
6: là.
9: Tu pourras être marié à un robot, mais on n'est pas encore rendu là.
6: Je vais pas là.
5: Mais bientôt, même.
9: Je fais déjà au Japon.
7: Oui, exact. Ouais. Ça, dans d'autres pays, mais pas ici.
9: C'est ça, on n'est pas rendu
6: là. Donc, ben, ça résume pas mal, je te dirais, les cinq...
9: Pourrait conseiller aux gens peut-être de lire, justement, le livre de Lise Bourbeau sur les cinq blessures de l'âme.
6: Oui, puis il y en a un aussi sur la guérison, finalement, des cinq blessures, là, qui est comme le deuxième tome. Fait que ça peut être super intéressant. S'il y a des gens ce soir aussi, tu sais, qui se sont reconnus puis qui ont fait des prises de conscience, finalement, en nous écoutant, ben effectivement, je pense que d'aller lire, d'aller s'informer sur le sujet, c'est vraiment le premier pas dans la bonne direction. Mais c'est vrai que des fois, ben, on peut avoir besoin d'un accompagnement là, de plus. Là. Donc,
7: faut pas avoir honte d'avoir, c'est ça. Faut pas avoir honte de demander de l'aide puis d'aller chercher de l'aide. Puis, quel que l'âge qu'on a, là, à n'importe quel âge.
9: Absolument.
6: Oui, tout à fait. Je pense qu'il n'y a pas d'âge, effectivement, non. pour dire « Hey, sais-tu quoi? Moi, je prends conscience que dans les 20 dernières années de mes relations de couple, j'avais des patterns relationnels, j'ai envie de changer ça. » Bien, il n'est jamais trop tard. Là, à tout moment dans notre vie, on peut dire « Hey, moi, j'amorce un changement puis je brise le cycle. » Puis, il y en a plein, des gens qui réussissent à le faire. Là, donc, voilà.
9: Sur mon site web, vous pouvez retrouver sur melanietrudel.ca, il y a un onglet, justement, des langages de l'amour, les schémas érotiques. Parce qu'au lit aussi, il y a des schémas qui peuvent se répéter. Puis quand on ne connaît pas le nôtre ou celui de notre partenaire, ça peut être intéressant de savoir. Je pense que je vais ajouter les blessures de l'âme, justement, à ça. Oui. Mesdames et messieurs, je trouve ça tellement important. Les styles d'attachement, blessures de l'âme, langage amoureux et schéma érotique. Si vous apprenez à connaître quels sont vos trucs à vous et celui de votre partenaire, ça peut être un bel exercice à faire en couple aussi. Là.
6: Totalement, totalement.
9: Des belles discussions qu'il pourrait y avoir.
6: Écoute, on pourrait en parler de façon tellement vraiment. Plus approfondie. Là, oui. On a amené ça, bon, quand même, ça en surface. Mais
9: oui. Pour les gens qui voudraient justement consulter, c'est le type de service en fait que tu offres là, avec le chemin de la résilience.
6: Ça peut faire, ben, ça peut être quelque chose effectivement les patterns relationnels, les façons d'être en relation avec les autres, la communication, hein, parce qu'il y a beaucoup de choses qui vont passer par la communication. Effectivement, c'est des choses qu'on peut travailler à la clinique là, en psychoéducation ou en travail social principalement. Sinon, également en psychologie. Donc. Vraiment, généralement, ça va vraiment être une approche plus professionnelle qui peut être intéressante à ce niveau-là, dépendamment précisément là, de ce qu'on veut travailler. Mais si les gens veulent communiquer avec nous, ont des questions, la clinique, le chemin de la résilience, facilement, normalement, on peut nous trouver là, en cherchant sur Google. Puis pour faire une demande dans l'onglet « Contact » sur notre site web, les gens peuvent le faire là, facilement.
9: Merci beaucoup, Sarah Ursula Thérien, Chemin de la résilience. Ton titre exact, tu es...
6: Moi, je suis psychoéducatrice de formation. Donc, voilà, ça fait maintenant 11 ans là, que je suis
9: Bravo.
6: Dans le domaine.
9: Avec beaucoup de gens. Bravo et merci beaucoup d'avoir accepté l'invitation pour ce soir. On se revoit peut-être d'ici la fin de la saison ou assurément cet automne lors de notre
6: C'est
9: retour.
6: Parfait.
9: Merci beaucoup.
6: Merci à toi.
9: Mesdames et messieurs, c'est le moment de faire une pause. Restez avec nous puisqu'au retour, on rejoint notre chère Jessica avec une petite chronique sympathique. Et vous écoutez La Sexploratrice avec Mel et Mel sur les ondes de choix 98h Radio X.
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0: De retour avec Mel et Mel, on a une invitée spéciale en studio qui est Mel aussi, mais Mel Sauvé.
1: Ben oui, bonsoir.
0: Que vous avez déjà eu la chance d'écouter ici sur nos ondes, donc je vous invite à aller écouter ce segment-là, c'était vraiment super intéressant.
1: Oui, c'était vraiment intéressant.
0: Ton parcours et
1: ouais,
0: tout.
1: Oui, un peu de mon parcours, on a vraiment effleuré le sujet. Là.
0: C'est vrai. Oui, effectivement, il faudra revenir là-dessus. Ouais. Donc, Mélanie Sauvé, que vous connaissez là, ici.
1: Votre conseillère municipale
0: voilà.
1: Pour Sainte-Thérèse de Lisieux.
0: Exactement. Donc,
1: on salue ce soir.
0: Ben oui, une fidèle auditrice, normalement, qui nous suit.
1: Exactement.
0: Qui nous écoute tous les vendredis. Et là, ce soir, ben, écoute.
2: Ah, c'était de venir nous voir. C'est pas
1: oui, oui. Au lieu d'être en pyjama sur mon divan, ben.
2: Ah, c'est mis sur 36.
1: Exactement.
2: C'est ça. Je me mêle avec 31 des fois, je sais pas pourquoi.
0: 31, 36, je le sais moi aussi, puis je ferai une chronique là-dessus
2: peu,
0: à un moment donné.
2: J'ouvre ton micro, excuse-moi, je l'avais fermé.
1: Sur ton 31?
0: Ça dépend des pays. En France et au Québec, c'est pas la même chose.
1: Parce que okay. Moi, tu sais, Simon, c'était la section 31.
0: Ah, oui, c'est
2: vrai. Oh, mon Dieu, c'est bon pour se rappeler.
0: Sur ton 31, sur ton 36, ouais, j'ai une petite chronique de préparer là-dessus. Je vous
2: reviendrai. Ah, OK, bon, excuse-moi, on allait spoiler tout ça.
0: Oui, absolument. Non, mais pas ce soir. C'est pas sur ma chronique ce soir.
2: OK, parfait.
0: Et tabarouette, non. Par contre, Jessica, toi, t'as un petit sujet... comment
2: un
0: dire?
2: Sujet coquin. Ben non, c'est pas coquin, c'est pas tout.
0: Sujet coquin, oui.
2: On est juste exploratrice, il faut se laisser aller.
1: L'opportunité de dire le mot pénis. Hein,
2: ben oui. Voilà. Mais non, mais c'est vrai.
0: C'est l'endroit parfait.
1: C'est l'endroit parfait pour ça.
0: L'endroit parfait.
1: Mais quand tu m'as demandé d'amener au début, j'étais comme, ben trop contente, même excitée. Mais là, je me suis dit, mon Dieu, de quoi je vais parler? Pour vrai, je me suis vraiment posé la question. Ma vie... Je vis dans une relation très classique, hétéro-monogame. J'ai jamais reçu de dick pic non sollicité.
0: Bon, tu vois, j'ai jamais reçu de dick pic.
1: J'ai jamais. Là, faut pas trop le dire, sinon on va commencer
0: à m'avoir. Non, on n'en veut pas non plus. Là.
1: Non, mais.
0: C'est pas vrai, j'en ai déjà reçu il y a vraiment longtemps.
1: C'est ça, moi,
0: mais...
1: j'ai jamais daté. Oh,
0: depuis 10 ans.
1: Là, tous vos sujets relationnels, full. Là, j'étais quand même, là, je sais vraiment pas de quoi parler. Fait que j'ai demandé à mon chum.
0: Ouais.
1: Je me suis dit, Radio X, il y a beaucoup de gars qui écoutent ça, je pense.
0: Ouais, pis t'es pas obligé de faire quelque chose de personnel non plus, là.
1: Non, c'est ça, je me suis dit, mais là, j'ai demandé. J'ai dit, vous autres, tant de gars, hein.
2: Ouais. De quoi vous parlez?
1: De quoi vous parlez? C'est-tu vraiment secret ou, t'sais? lui, il m'a juste dit, j'ai demandé quand vous parlez de sexe, bien sûr. C'est quoi vos sujets, t'sais? Il est comme, nous autres, on fait juste dire des jokes de graines. Genre, ils ont pas
0: c'est
1: vraiment
0: vrai.
1: De sujet.
0: Ah,
1: ouais,
0: ouais.
1: T'sais, comme, mais c'est vrai qu'ils font ça, là. Ils vont pas vraiment...
0: En profondeur.
1: Exact. Comme
3: je vais parler par expérience parce que à l'époque, dans une ancienne vie, j'étais une fille, c'est chantier de construction.
2: Oui, c'est
3: donc,
2: vrai.
3: Donc, je travaillais strictement qu'avec des hommes. Et effectivement, c'est des jokes de graines.
1: Ben ouais, là, genre, ils se font bronzer au soleil, les jambes bien ouvertes, puis ils disent « Je réchauffe ton lunch ».
3: C'est ça. C'est...
0: c'est tellement ça.
3: Exactement. Ils n'ont pas des conversations profondes
1: mais, non,
3: comme
1: mais c'est,
3: nous, entre femmes,
1: mais c'est
3: on
1: correct, tu sais, je veux dire...
3: Oui. C'est léger,
1: ça peut
3: c'est
1: arriver.
3: Fun.
1: Ben oui, non, c'est ça. En tout cas, c'est ça, ils sont légers, mais ça veut pas dire qu'ils savent pas parler.
0: Mais non, ça veut pas dire. Ça veut pas dire qu'ils peuvent pas avoir de profondeur, mais entre boys, ils gardent ça léger.
1: Mais là, je me suis dit, ben voyons, c'est donc bien évident. Je sais de quoi je vais parler. C'est aussi évident qu'une érection dans un jogging gris. Vraiment. Je me suis dit, comme, OK, là, c'est vraiment évident.
0: Hey, mais ça, c'est le fun, une petite blague de moi à travers un jogging gris.
2: Ouais,
0: hein? Ouais. Moi, j'aime ça quand on
2: tourne en haut. Moi, j'aime ça quand mon chum, il y a des petits joggings. Il aime pas ça en mettre. Lui, il veut tout le temps mettre des crisps. De jeans.
0: Hein?
2: Moi, des fois, là, je lui impose. Ben non, je peux pas dire ça. Là, le monde va me dire je suis folle. Mais je lui dis tout le temps
0: oui.
2: Ce soir, c'est une soirée relaxée. Jogging serait le fun. Comme, il arrive avec ses jeans. Je suis comme.
1: Genre, est-ce qu'il
2: c'est tellement
1: les...
2: beau des joggings avec un gars.
1: Il me dit, genre, ses jeans skinny. C'est ben ça.
2: Ben non, ils sont pas skinny. Non, c'est des jeans classiques, je dirais.
0: Oui, oui. Ben c'est sûr que ça fait des belles fesses aussi, des belles jeans. Ça,
2: oui,
0: mais... moi, à maison, si je peux être en mou tout le temps, puis mon chum, pareil.
2: Oui, tu sais, un beau kit de jogging.
1: C'est beau.
2: All gris, là. Wow. Avec le petit capuchon.
1: Hey, on va à l'épicerie, il enlève son jogging, il met des pantalons, je suis comme... Ben oui, on va à l'épicerie.
2: Ben oui, garde tes joggings.
1: Garde tes beaux joggings.
0: Je sais qu'il y a des collègues ici sur nos ondes qui jugeaient les gens qui allaient à l'épicerie en pyjama.
1: Ah! Moi, j'ai... Oui, c'est vrai.
0: Mais je fais partie des gens qui vont à l'épicerie en pyjama, pyjama.
2: Joint de club!
1: Moi, je ne juge personne qui se promène en pyjama parce que...
0: Toi aussi?
2: Moi, le dimanche matin, très tôt, je viens ici puis je peux vous dire que moi, c'est soit un legging ou des joggings. Carbo-lissé, moi, je me pointe demain, je ne mettrai pas un jean, à moins que j'aille un brunch après vraiment intense, là, mais Moi, j'aime ça être en mou, là. Hey, je me sens oui. bien, là.
0: Ah,
2: oh,
0: ouais. Hey, on est en train de crasher ta chronique.
1: Non, okay, non, excuse-moi. Hey, non, c'est quoi? C'est ça que je veux, parce que sinon, ça durerait 2 minutes, mon affaire.
0: Parfait.
1: Alors, pourquoi les gens parlent constamment de cul? C'est ça, la question.
2: Pourquoi on parle de ça?
1: Pourquoi on parle tout le temps de sexe? Puis ça, ça va dans toutes les conversations, là, que ce soit entre amis, au travail, à la radio, même en famille, des fois, le sujet peut être mis sur la table. Et là, je parle pas oui. de tes cousins qui s'amusent sur la table. Mais les gens aussi, des fois, sont capables de transformer n'importe quelle conversation en pénis.
2: Ouais.
1: Comme là, tu dis... Ah,
0: ou des allusions.
2: Oui, faut vraiment. Que je fasse mes
1: bouts de ça, j'en parle du jardinage. Ben là, ils vont passer à planter des graines.
0: Comme hein? Patricia aujourd'hui qui parlait de jardinage. Oui. Ça parlait de graines.
1: Ah, et voilà. Regarde, je n'ai même pas écouté. Mais
0: oui.
1: Et voilà. Sinon, tu parles pas de sous-marin 12 pouces, là, parce que là, tout le monde va te sortir des jokes comme ça. Hein?
2: Oui, ben oui.
0: Exact. Donc,
1: oui. Plugger un pénis, n'importe quelle conversation.
2: C'est facile.
1: C'est facile.
0: En même temps. Moi, j'aime ça qu'on puisse parler de sexualité. En fait,
2: sans tabou.
0: J'aimerais pas dire qu'on devrait pouvoir parler de sexualité sans oui. tabou,
3: sans
0: justement,
3: tabou. Oui.
0: comme on parle de sport, de politique puis d'actualité.
3: Non, excuse, ouais. la politique, c'est tabou. On n'en parle plus de la politique.
1: Oh, on en parle trop,
3: oh!
1: là.
3: On en parle trop à la radio, mais.
1: Non. Ouais, non. Ah, ça en parle aussi beaucoup en, fait, en public.
2: Ouais, en, ben, ouais, en fait, ouais, c'est ouais, plus ouais. en famille, moi, je dirais,
3: oui,
2: parce
3: famille,
2: qu'il y a des
3: là,
2: gens qui
3: ça,
2: ont peur
3: ça,
2: de s'affirmer,
3: oui.
2: de dire, mettons, moi, je suis plus conservateur, moi, je suis plus libéral.
0: Ah, ouais. Ouais, c'est vrai.
2: C'est
0: ouais.
2: très difficile d'amener ça dans une conversation.
1: Plus facile de parler.
0: Oui,
2: c'est bien plus facile.
0: Je pense que la politique
2: oui.
0: est en train de devenir plus tabou que de parler de cul.
2: Ben, je pense que oui.
1: Oui, plus facile de parler de cul en famille quasiment que de
2: ouais.
1: parler
2: oui.
1: de politique.
2: Ben, c'est
3: même
2: vrai.
3: En avant de grand-maman, là.
1: Mais en même temps, c'est encore un peu tabou parce que les gens vont l'apporter en humour. T'sais.
0: Oui.
1: C'est sûr que le fait...
2: Ça enlève un malaise.
1: Oui, ben, exactement. Mais là, le sexe, il y a beaucoup d'études sur le sexe.
0: Oui.
1: Il y a beaucoup d'études aussi sur parler de sexe. Les gens qui font des conversations... Font juste en parler, il y a des études là-dessus. En fait, biologiquement, comme le sexe, ça peut libérer de la dopamine, de l'endorphine.
2: Juste en parler?
1: Ouais, juste en parler.
2: Parler de sexe.
1: Pas le faire. Fait que t'as même pas besoin de le faire. Hein. T'as juste en parler, puis...
2: Ça, je suis d'accord
3: tu
2: avec ça.
3: Ce que tu veux dire, comme décrire une relation?
0: Tu veux dire parler de sexe en compagnie
1: non.
0: d'une personne?
1: Mettons que, tu sais, des fois, juste en groupe,
2: ouais.
1: parler de sexe tout
3: okay.
1: court, crée ça.
2: Hein?
1: Ouais. Ouais.
2: Hey, mais je suis d'accord ouais. avec ça. Je sais exactement ce que tu veux dire.
1: Parce que
2: ouais.
1: aussi, mettons, là, moi, je vais donner un exemple. Puis, on se connaît pas beaucoup, mais je suis persuadée que t'es un peu comme moi dans ce côté-là. Admettons que t'es dans une situation un peu stressante. Moi, je vais être genre à dire je vais être stressée, puis je vais dire
2: des blagues,
1: des niaiseries.
2: Ouais.
1: Ok. Je vais avoir des bad calls des fois, puis des fois, il va y avoir des connotations un peu sexuelles. Fait que, on dirait que ça vient comme me donner l'endorphine, me déstresser.
0: En tout cas, ouais. Mais peut-être que, tu sais, j'en parle tellement que pour
1: t'as
0: moi,
1: pas
0: je suis immunisée.
1: Ben, c'est ça.
0: Je suis immunisée. J'en ai trop okay. parlé.
1: Mais
0: peut-être.
1: Là, peut-être. La science aussi, au niveau comportemental, pas juste au niveau biologique. Il y a comportemental et il y a trois principales raisons pourquoi les gens vont parler de sexe.
0: OK.
1: Ouais. La première, c'est vraiment créer un lien social. C'est faire okay. rire, comme ce qu'on est en train d'un peu de faire. C'est un outil vraiment social. Ça sert à connecter, s'intégrer à un groupe, puis, ben, comme je disais, surtout faire rire.
2: Ouais.
1: Il y a ce côté-là, parce qu'on va se le dire. Une joke de graine, ça fait rire, même rendu à 30 ans, même à 40 ans. Puis tantôt, ma chum, elle a travaillé en CHSLD, puis un vieux bonhomme de 90 ans, il faisait des jokes sur sa graine.
0: Même si ça marche peut-être même plus.
1: Non, non, elle a dit que c'était bien blanc, bien mou. Mais quand même, il continue à faire des jokes là-dessus. Fait qu'il y a des affaires qui vieillissent jamais. Apparemment, l'humour de pénis en fait partie.
0: Eh ben!
2: Wow!
0: Mais là, on parle des personnes âgées, là, mais il y en a qui sont encore très actifs, là, même à 80 ans.
2: Ben oui!
0: Puis d'ailleurs, on va recevoir dans les 72-75 ans en onde. Ouais, actif.
2: Ça, c'est
0: ouais,
2: génial.
0: Ouais,
1: je vais faire
2: du pouce
1: là-dessus parce que ouais. ma chum traverse la chasse.
0: Oui!
1: Moi, j'ai dit, est-ce que des fois, tu sais, ils changent de chambre?
0: Oui,
1: elle dit oui.
0: Oui, je
1: puis
0: sais.
1: Puis s'ils sont consentants, genre la famille est consentante, ils peuvent même des fois appeler, avoir des gens de l'extérieur.
0: Des assistantes
1: exact.
0: Sexuelles aussi.
1: Oui, fait que oui. Ils ont vraiment encore
0: mais oui.
3: des besoins.
1: Ça, des
2: mais
1: besoins.
2: C'est tellement important.
1: Des fois, ça peut être juste physique, pas nécessairement sexuel, tu sais, j'imagine. Tu sais, vraiment avoir quelqu'un comme
0: oui.
1: avec toi quand t'en as plus, le toucher, c'est tellement
3: oui,
1: important.
3: Oui, le toucher, mais... le contact humain. Ouais. Mais la chaleur humaine.
0: Mais ça, ça fait partie des besoins de base chez l'humain.
3: Mm-hmm. Oui.
0: Il y a même, on a reçu ici, je me souviens, la première saison, un calinothérapeute.
3: Oui.
0: Qui fait de la calinothérapie. Oui. Un gars de l'armée baraqué.
2: Ah.
0: Oui, lui, c'est un gros nounours.
3: Dominique, je pense qu'il s'appelait.
0: C'est Dominique? Oui. Hey, crème, t'es bonne en tabarouette.
3: Je suis une fidèle. Hein?
0: Lui, là, il est engagé pour aller faire des câlins.
2: C'est un calinours.
0: Oui. Un câlin, ouais. Oh. Que des câlins. Donc, non, c'est fascinant. Ouais. Pis c'est vraiment, ça vient comme tout confirmer ce que tu as dans ta chronique.
1: La deuxième.
0: Oui.
1: La deuxième, c'est se construire une image.
0: Oui.
1: Genre un personnage.
0: Oui.
1: Fait que, puis j'ai lu une étude qui était vraiment intéressante. C'est Michael Kimmel. Lui, il a fait ça vraiment auprès de jeunes hommes. Mais vraiment, il dit que les récits sexuels peuvent, genre dans le fond, parfois prouver la masculinité. Les histoires sont souvent embellies ou performatives. La validation, ça vient souvent aussi des autres hommes. T'sais, ils veulent se valider entre eux. T'sais, pas nécessairement se vanter aux femmes, mais vraiment comme se donner un genre de power, là, une façon de se construire une image, paraître plus attirant ou une façon de plus expérimenté ou plus confiant.
2: Fait que, de se dire, moi, j'ai vécu telle affaire, donc je suis meilleure. Mais c'est pour vrai? C'est de même des filles aussi. Là on parle des gars, là, mais...
1: Oui, ben, l'étude était axée là-dessus, mais moi, quand je regardais ça, mais c'était
2: pour,
1: autant.
2: C'est pour ça. Pour vrai, si on regarde du côté des filles, là, quand on se parle entre nous, là, c'est arrivé des fois là, qu'on raconte des affaires ou que tu sens qu'une personne dit des trucs, puis là, tu te dis, c'est tellement vrai. Ou tu sais, veux pas, là, personnellement, il y a une partie de notre vie qu'on se valorise un peu avec ça. Là. Je veux dire, quand t'es jeune, tout le monde le fait autour de toi. Là, tu te dis... OK, moi, je l'ai pas encore faite, là. C'est je normal, m'en vais où avec ça? OK, ben là, moi, je vais leur dire que, OK, moi, je suis plus vierge ou, tu sais. T'essayes de te valider avec ça, de te monter une image, de te cacher derrière ça un peu, mais est-ce que tout ce que tu dis est vraiment vrai? Non.
3: Pas nécessairement, c'est vrai.
2: Il y a tellement d'histoires comme ça, puis c'est poche, là, mais.
0: Mais j'ai quand même l'impression, en tout cas, que chez les femmes, mettons qu'on parle de la génération 25 ans et plus, là, quand on parle de sexe, j'ai l'impression qu'on n'en parle pas de la même façon que les gars de 25 ans. J'ai vraiment l'impression que les boys qui parlent de sexe...
2: Ça dépend.
0: ...parlent de graines, parlent de pipi caca-poil, tu sais, versus les femmes qui vont vraiment aller en profondeur dans
2: la discussion. Oui, ça, c'est sûr. Oui, oui, oui. Oui, ça, je suis d'accord avec toi.
1: Oui, puis en fait, il en parlait aussi dans son étude là, que vraiment les filles et les garçons en parlaient beaucoup en se vantant, mais différemment.
0: Oui.
1: Vraiment. Mais là, je ne l'ai pas inscrit, mais oui. La troisième, c'est se comparer. Dans le fond, chercher des conseils aussi, en même temps. C'est comme tu te compares, tu cherches une espèce de validation aussi dans tes exploits ou dans tes choses. Tu sais, souvent, les gens, ils vont pas nécessairement raconter, mais ils vont mesurer. Ils vont vouloir mesurer. Par exemple, probablement qu'on se l'est toutes fait déjà demander par des proches. Toi, tu fais ça combien de fois?
2: Ouais.
1: T'sais,
2: la fameuse question
1: que probablement
2: tout le monde... Qui met tellement
1: de pression. Là, tu te dis, ben là, c'est correct, tu sais. Moi, je le fais deux fois semaine. Moi, je le fais tous les jours. T'sais, là, t'es comme, OK.
0: Puis, tellement
1: mais
0: de
1: c'est
0: barrer.
1: Ça. Mais oui. Il y en a pas. Fait que rendu là, tu le fais comme quand t'as le goût. Là.
0: Mais oui. Ouais.
1: Mais les gens, ils ont besoin de se
0: valider. Est-ce que je suis normal?
2: C'est tellement un classique, oui.
1: À ça, c'est-tu normal, si? Fait que c'est pour ça que tu fais ça aussi. Parce que tu te demandes si c'est normal. Comme, là, j'ai le goût de dire à Marie-Claude que c'est bien rare que le monde aime se faire passer des pieds.
2: Se faire passer des pieds? Moi, il me manque la référence ici, là.
1: C'est juste que moi, je connais une fille qui s'est déjà faite faire ça. Mais
0: ben moi, je connais ben, la donatrice professionnelle qui est déjà
1: venue
0: ici.
1: Oui, mais là, ça...
0: Il y en a qui ont des fétiches de pieds.
1: Ouais, ouais, la fille, elle veut se faire valider. Elle dit, ouais, tu sais, mais c'est ça, je veux dire... C'est pas tout le monde qui aime ça. Les gens, habituellement, ils se font plus passer un sapin qu'un pied.
2: Moi, j'essayais de voir passer les pieds, l'image des pieds, en tout cas, qui se faisait passer. J'étais loin, là, mais...
1: Non, mais c'est à cause que j'allais comme rentrer, là, en deux trucs sérieux, là, ça paraissait bizarre, là.
0: Puis, le troisième, non.
1: C'était lui,
0: oui.
1: Oui, mais c'est sûr qu'il y en a plein
0: d'autres. Mais oui, absolument.
1: Puis, il y en a un aussi que c'est sûr que souvent, ben c'est au niveau des couples, hein. Puis les chercheurs ils disent que les couples qui parlent ouvertement de sexualité, de ses préférences, de leurs désirs, d'inconfort et de leurs attentes, ben sont généralement plus satisfaits.
0: Plus, hein? Qui plus épanouis.
3: Cru?
0: Qui
3: oui, le donc cru? Le truc, c'est la communication.
1: Ouais, exact.
2: Mais la base de tout, la communication.
1: Sexe, ouais. Le sexe, il est partout dans les conversations. Là. Des fois, c'est au resto, au cinéma, au parc. Là, je parle de conversation. Hein. OK? Pas de l'acte.
0: Oui, ça pourrait aussi.
2: Ça peut arriver.
0: En fait, au resto, entre la table, un petit pied en deux jambes.
1: Tu sais, Marie-Claude avec son petit pied.
2: Mais c'est ça, moi, c'est à ça que je pensais. J'essayais de me faire une image.
1: OK, non, c'est pour ça. Je pense qu'elle était trop subtile.
0: Mais moi, j'ai lu une étude où les couples n'osaient pas se parler de leur fantasme. Et le fantasme le plus commun dans cette étude-là, c'était le triolisme. Ouais. Et ils ont pris des couples et les deux partenaires avaient le même fantasme, mais n'osaient pas s'en parler.
1: C'est quoi le triolisme?
0: Triolisme, c'est un trip à trois.
1: Ah! Oh.
0: Faire du...
2: C'est juste le beau mot pour dire trip à trois.
1: Oh mon Dieu! Triolisme! J'adore! Donc, oui. C'est le mot scientifique.
0: C'est ça, c'est
3: parfait. Des fois, c'est plus beau. Le trip à trois, la femme, elle, veut deux hommes. Et oui. L'homme, lui, veut ouais. Deux femmes.
0: Oui.
3: Fait que, tu sais, des fois, justement, on a peur de le dire parce exact. Que nous, on veut, tu sais, mettons, on n'a pas le même style de triolisme qu'on veut.
0: Non, exactement.
3: Fait que c'est ça qui cause des fois peut-être un blocage.
0: Oui, puis, mais oser.
3: Rien n'empêche d'essayer les deux.
0: Mais oui, puis c'est là où j'en reviens à l'importance de connaître son schéma érotique. Allez-y, le MélanieTrudel.ca, section. Je pense que c'est le langage de l'amour.
2: Oui, attends, je vais aller visiter ça, ouais. Là.
0: Bref, Mélanie, vous pouvez faire l'exercice avec votre partenaire. C'est super intéressant parce qu'on n'a pas tous le même schéma érotique au
3: puis
0: lit.
3: Le schéma
0: notre langage amoureux
3: change
0: au lit.
3: Aussi, Mélanie, avec le temps.
0: Ah ben oui, absolument. Et selon le partenaire.
3: Et selon
0: également.
3: Le partenaire, exactement.
0: Oui, absolument. Donc, puis ça, on a déjà fait une chronique là-dessus, hein, sur les schémas érotiques.
2: Bon, ou... donc j'aimerais ça vous dire là, que lorsque nous arrivons sur le site de Mademoiselle Trudel, il va y avoir là, dans le coin supérieur droite, trois petites barres. Tu cliques là-dessus, tu vas voir l'univers relais Ego See You. Tu peux te sélectionner ça. Ou sinon, quel est votre langage de l'amour?
0: Oh! Oh,
2: et là, ça aura des très belles
0: oui.
2: Informations.
0: Oui, donc faites-le avec votre partenaire. Hein? Quel mm-hmm. est votre langage de l'amour et quel est le langage amoureux de votre partenaire
2: ouais.
0: pour ainsi mieux communiquer.
1: Yes.
2: Totalement.
1: En fait, c'est qu'il y en a qui parlent de sexe pour impressionner, d'autres pour se rassurer et d'autres pour informer.
2: Ah, bon, c'est bon!
0: Oui. On est là. Merci beaucoup pour ta chronique sympathique. C'était très intéressant. Merci. On a appris des choses. Plaisir. Tu restes avec nous pour le reste de l'émission?
1: Mais yes. Oui. Hey, en tout cas, je me sens comme.
0: Comme c'était chez
3: maison.
0: Vous.
1: Yes.
2: Ben, c'est ça, la exploratrice.
1: Comme à tout le monde en parle.
0: Quasiment.
1: Tu restes avec nous
0: pour le reste de l'émission.
1: Elle dit, est-ce que tu restes pour le reste de l'émission?
0: C'est vrai, une coupe de rouge. As-tu ton vin rouge?
3: J'ai mon vin rouge. Merci à Alimentation Première. Gracieuse. C'était très bon.
0: Oui, Alimentation Première, toujours dans le mille. Moi, je vais être...
2: Toujours dans le mille. Toujours dans le mid.
0: OK. On est en feu à soir. Oui, ça va être l'heure de la petite coupe de vin rouge. La semaine, il y a deux semaines, je l'ai pris trop tôt.
2: Oui, c'est après.
0: Au ciel.
2: Ouais, c'est ça. On faut attendre après.
0: Oui. Oh, faudra qu'on vous raconte que moi et Mel, on a eu peur de se faire kidnapper en Uber.
2: Oh mon Dieu, oh, Seigneur. Oui.
0: C'était très drôle. Reste avec nous puisqu'on retourne de la pause. On poursuit cette belle émission en compagnie de Mel et Jessica.
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0: Vous êtes de retour avec Mel et Mel et vous écoutez la Sexploratrice sur les ondes de choix 98.1 Radio X. Avant la pause, on a eu la chance de s'entretenir avec Sarah Ursula Terrien du chemin de la résilience. Oui. Et Jessica qui nous a fait une petite chronique sympathique sur les graines.
1: Les mais graines de jardinage.
0: Oui, mais oui, c'était quand même ça. On parlait de sexualité et puis de bon, des statistiques intéressantes. Alors, pour écouter le tout, vous pouvez écouter ça en rediffusion dès ce week-end au radiox.com. On veut des enfants. Hein, les filles?
1: Oui.
0: Hein, on en parle beaucoup, là, ces temps-ci. Au Québec, on veut essayer d'augmenter le taux de natalité. Mais est-ce qu'on se donne vraiment les moyens? Et ça, c'est ma question aujourd'hui. Parce qu'on entend beaucoup parler de l'importance de faire des enfants, de natalité, déclin démographique, devoir collectif. Mais là, j'ai l'impression qu'il y a des choses qu'on oublie un peu. Premièrement, aujourd'hui, l'âge moyen du premier enfant au Canada, c'est autour de 31 ans. Dans les années 80, on était autour de 25 ans.
2: Wow.
0: Il y a ça qui a changé.
1: Ouais.
0: Biologiquement, chez la femme, c'est autour de 30 ans que la fertilité commence à décliner. Puis elle chute de façon très importante dès 35 ans. Donc, à 30 ans, une femme qui tente de tomber enceinte a 20 % de chance environ par cycle. À 40 ans, on est à 5 %. Si vous voulez savoir 44, 45 ans, on est autour du 2 % avec 80 % de chance de faire une fausse couche. Une amie qui me partageait ça récemment.
1: Merci.
0: Fait que là, je me dis, OK, on veut faire des enfants. On dirait qu'on nous accuse presque de ne pas vouloir faire d'enfants.
2: Oui, ça, c'est
0: mais moi,
2: vrai.
0: Ce que je remarque...
2: Il y a une pression sociale.
0: Il y a comme une espèce de... Exactement, une pression sociale. Et pourtant, je suis entourée de couples qui tentent d'avoir, faire des enfants. Ouais. Et j'y suis passée par là. La nature n'est pas éternelle.
2: Non.
0: Les femmes ne font plus d'enfants aussi jeunes qu'avant. Et il ne faut pas oublier que les ovules de qualité sont libérés entre 25 et 32 ans. Puis ce que les médecins ne vous diront pas, c'est que c'est à y penser là, de commencer à faire congeler vos ovules si tu le sais que tu veux prioriser ta carrière et avoir un enfant un peu plus tard, dans la trentaine, par exemple, parce que ça se voit de plus en plus.
1: Puis c'est correct, hein?
0: Il y a pas absolument. De c'est l'horloge sociale qui fait qu'on se met de la pression, puis de l'anxiété de performance,
1: On en parlait justement l'autre jour, Mel, avec le mariage. On disait que le mariage avant, on se mariait tellement jeune, on parle de même avant 20 ans. Mm-hmm. Aujourd'hui, les gens se marient en moyenne à 30 ans, un peu plus vieux.
0: Oui, puis il y en a qui font juste se fiancer.
1: Oui, c'est ça, ça a tellement changé, puis je pense que aujourd'hui pour les enfants, c'est un petit peu la même chose. Je pense que les gens sont peut-être plus axés sur la carrière ou d'autres choses. Ils ont d'autres projets dans leur vie. Puis c'est
0: absolument.
1: Comme, moi, je vais vivre vraiment ma vie, là. Puis ensuite, je vais en avoir. Moi, dernièrement, je partageais...
2: Fait, moi.
1: Oui, je partageais à une collègue. J'étais allée à un party de patins. Puis je partageais à une de mes anciennes collègues. Je disais, je me sens prête. J'ai hâte d'avoir des enfants, puis tout ça. Puis elle me dit, faut vraiment que tu attendes d'être prête. Mais j'ai dit non. J'ai dit, j'ai 25 ans, je m'en vais sur mes 26. Je me sens prête.
0: Mais ce sera jamais le bon moment.
1: C'est ça, il n'y aura pas de bon moment. Il n'y aura pas, t'as-tu assez profité de ta vie? T'as-tu... Non, si je me sens prête, pourquoi je ne pourrais pas en avoir avant 30 ans? Je me sens prête, je suis là dans ma vie. Là.
0: Exact.
1: Pourquoi pas?
0: Et la journée où vraiment tu entendras les démarches, j'ai une tonne de trucs à te donner. Vitamine D, létrozole, Coenzyme
2: Q10. Mais je vais en revenir sur ton point. Tu parlais de, justement, que les femmes en bas de 30 ans devraient penser déjà maintenant à congeler leurs ovules.
0: Oui, en fait, c'est que si tu es rendu à 32 ans, que tu n'as pas encore d'enfant et que tu souhaites en avoir, ce que je te conseille, OK, je ne suis pas médecin, mais c'est ce qu'on...
1: C'est un conseil de Mademoiselle Trudel.
0: Conseil d'amis. Va voir ton médecin. Demande de faire une échographie de réserve ovarienne pour avoir une idée d'où est-ce que t'en es.
1: Mm-hmm.
0: J'ai une amie qui, lors de son écho de réserve ovarienne, à l'âge de 31 ans, avait une réserve ovarienne d'une femme de 47 ans.
2: Quand même.
0: Ça veut dire que t'en as encore des ovules. Mais
2: pas beaucoup.
0: Pas beaucoup. Mm. Et les ovules de qualité, OK, le corps est fait de façon à ce que, entre 25 et 32 ans en moyenne, jusqu'à 35 parfois, tu libères tes ovules de qualité. Donc, les raisons pourquoi les risques de fausse couche augmentent en vieillissant, c'est que les ovules qui restent ne sont pas nécessairement de qualité. Mmh. C'est des ovules qui ont souvent des anomalies chromosomiques ou d'autres anomalies. Ce qui fait que, oui, ça peut féconder, mais le corps et, le temps, et la nature étant ce qu'elle est, elle va libérer sous forme de fausse couche ou donner un enfant qui peut avoir une forme de trisomie.
2: Okay.
0: Donc, c'est pour ça que dès la trentaine, c'est considéré comme une grossesse à risque. Donc, il y a ça. Et si on remarque, dans les cliniques de fertilité, okay, bon, jusqu'à l'âge de 41 ans, jusqu'à 42, dans le fond, tu peux avoir accès au système public pour aller en clinique de fertilité. Si ça fait plus de 12 mois que tu essaies en vain de tomber enceinte, c'est considéré comme un problème de fertilité. Donc, tu peux aller, par exemple, chez Procréa. Mais dès que tu es passé 41 ans, 42 ans, on oublie ça. Mais là, les couples, OK, de autour de 25, 26 jusqu'à 30 ans, c'est un couple sur 6 en ce moment qui sont dans la fleur de l'âge, qui pourraient procréer, qui ont des difficultés avec leur fertilité. Et ce, autant chez l'homme que chez la femme. Il y a beaucoup de fausses couches qui sont dues non pas seulement aux ovules, mais aux spermatozoïdes aussi.
2: Qui est de moindre qualité aussi.
0: De moindre qualité. OK. Avec les perturbateurs endocriniens, avec tout ce qui nous entoure, là, sa fertilité. Et ce, autant chez l'homme que chez la femme. Il y a beaucoup de fausses couches qui sont dues non pas seulement aux ovules, mais aux spermatozoïdes aussi.
2: Qui est de moindre qualité aussi.
0: De moindre qualité. OK. Avec les perturbateurs endocriniens, avec tout ce qui nous entoure, là, ça crée des problèmes sur...

0: homme qui se masturbe beaucoup va avoir moins de chances d'avoir une bonne qualité de spermatozoïdes plus tard. C'est un mythe,
1: non.
0: Ça.
1: C'est un mythe. Les spermatozoïdes se régénèrent à tous les 3 mois.
0: Parfait. Merci. Donc, je voulais juste qu'on le dise tout fort.
1: Ouais, non. C'est juste que, c'est parfois.
0: On entend souvent
1: bon,
0: ça, la phrase. Oh, là, tu te masturbes tellement que là, tes spermatozoïdes, ils seront plus de qualité.
1: Mais non.
0: Mais non, ça change rien.
1: Mais non, ça se renouvelle. Ça se régénère tout le temps, ça, là. Mais non. Mais non. Croyez pas ça, là.
0: Parfait. C'était ma petite question niaiseuse.
1: Ouais. Mais non, c'est pas une question niaiseuse, pas toi. Donc, c'est ça. Alors, je me dis, bon, est-ce qu'on se donne vraiment les moyens? Si on aidait davantage ces familles-là à avoir accès à des services plus facilement pour aller vers la fertilité, si ton médecin de famille était un peu plus informé aussi.
2: Oui.
1: Tu sais, parce que là, pour avoir accès à tout ça, t'as besoin d'une référence de ton médecin de famille. Puis souvent, les médecins de famille, ils sont pas au courant de comment ça fonctionne. Puis de, tu sais, donc, spermogramme, taux de réserve ovarienne, commencez par ça, ça va vous donner une bonne idée d'où est-ce que vous en êtes. Et si vous reste des ovules de qualité, ben let's go, fais-en congé. Là, si t'es dans la trentaine, c'est pars pas trop de temps avec ça. L'autre chose, en tant que femme, on va se le dire, faire des enfants aujourd'hui, c'est pas comme à l'époque où on était à la maison d'emblée et que let's go, on s'occupe de la famille.
2: Jusqu'au 8e mois de grossesse. Là.
1: Oui.
0: Ouais. Puis dépendant le travail que tu fais, là, c'est un travail de bureau... Tu peux travailler pendant très longtemps.
2: Ben, jusqu'à ton 8e, là. Ouais, il y a d'autres semaines avant d'accoucher. Là.
0: Exact. Il y a d'autres travails que si t'es plus debout, ils te permettent d'arrêter d'avant. Mais quand c'est même, ça. Là, je veux dire, vivre, tu sais, puis vivre une grossesse, moi, je l'ai pas encore vécu, mais ça change.
1: Ça dépend pour qui, tu sais. Il y en a pour qui ça fonctionne super bien. Moi, honnêtement, ça a tellement bien été, puis je revivrais. C'était une des périodes de ma vie où j'étais le mieux, je pense. Ouais. Vraiment, là, je me sentais
2: vivante.
1: Sereine. Ouais. Tu sais, j'étais comme quelque chose. Il y avait ouais. Oh, oui, non, ça a été vraiment, là.
2: Moi, c'est à ma deuxième grossesse que j'ai eu ça.
1: Ah oui?
2: Oui, parce que ma première grossesse, j'ai été arrêtée, alitée à partir de la 23e semaine de grossesse.
1: Hey.
2: Fait que de 23 jusqu'à 32, j'étais alitée. Là. J'avais juste le droit de me lever pour aller à la salle de bain, puis c'était tout.
0: Et c'est fou, là, deux grossesses, mais totalement différentes.
2: Ils ont 15 mois de différence en plus, mes enfants. Là. Fait que ça n'a pas été long, les deux grossesses. Là. Puis totalement, complètement différentes.
0: Wow.
1: Puis tu sais, pour un employeur, parce que j'ai croisé une collègue de la radio d'une autre station, qui, elle, a eu 2 enfants. Et là, ça fait 2... Tu sais, elle est tombée enceinte, elle a continué jusqu'à son accouchement. Ensuite, c'est 1 an d'arrêt. Là, elle est retombée enceinte. C'est un autre 1 an d'arrêt, tu sais, pour un employeur. Les employeurs vont dire, non, nous, ça nous dérange pas, là, d'avoir une femme, tu sais. Mais c'est certain que si on choisit entre une employée qui a déjà sa famille. Oui, exactement. Ou qui a déjà sa famille, tu sais. Donc, je trouve que pour nous, les femmes, c'est pas si évident, tu sais, versus un homme qui veut fonder une famille.
2: Ouais. Les normes du travail sont quand même bonnes pour nous en tant que femmes, justement, pour les congés parentaux, les congés de maternité.
1: Absolument.
2: Mais on ressent pareil une pression sociale quand on va passer une entrevue. On le sait quand les directeurs passent des entrevues pour des femmes versus un jeune homme.
1: Oui. Ah, ben, j'ai déjà vu un employeur, moi, souvent, passer le commentaire.
2: C'est souvent, exactement, là, ils le diront pas, mais ils vont plus aller vers le jeune homme que vers la jeune femme. Parce qu'ils se disent, là, les jeunes qui sortent de l'école, ben, elle va travailler 3-4 ans, le temps d'acquérir de l'expérience, puis elle va tomber enceinte. Là.
1: Exact. Ouais. Donc, c'est de ça dont je voulais vous parler aujourd'hui. Je ne sais pas qu'est-ce que vous en pensez, mais moi, je trouve que le système, tu sais, c'est bien beau les incitatifs financiers et tout, mais j'en vois des couples qui veulent, qui voudraient en avoir, mais qui ne sont juste pas capables. Ça coûte extrêmement cher. J'ai une amie, après 7 ans de tentative, elle a dépensé au-dessus, c'est 47 000 $ qu'elle était rendue.
2: Quand même.
1: Puis là, finalement, ça a fonctionné avec un don d'ovule d'une femme plus jeune et tout. Mais tu sais, un don d'ovule, c'est pas ta génétique à toi.
0: Non.
2: Exact.
1: Tu sais, c'est la génétique de ton partenaire.
0: C'est un deuil à faire aussi.
2: C'est ça, fait qu'elle a un travail psychologique à faire, là. Tu sais, un deuil de elle, que c'est pas ses gènes à elle.
0: Ouais.
2: C'est l'ovule d'une autre femme qu'elle va avoir en elle.
1: C'est ça.
2: C'est tout un travail psychologique aussi à faire.
1: Puis moi, c'est là où on s'est rendu parce qu'on se disait, bon, OK, on essaie au maximum naturel. Tu sais, là, c'est comme, OK, vous allez devoir passer par un don d'ovules, là, j'étais comme, OK, jusqu'à quel point on pousse, tu sais, si mon corps est pas capable par lui-même. Puis juste 2 ans d'essai comme ça, tous les mois,

0: surveiller ton ovulation, ce que tu manges, ce que ton partenaire mange. Il faut qu'il prenne des suppléments. Il faut que je prenne des suppléments. Il faut que des tests, des ci, ouais, des
1: températures.
0: Températures. Et stéréosonographie, là. Oui. Tu sais, ça, ils vont t'envoyer du liquide à l'intérieur pour voir que tout passe bien. Puis, hey, là, c'était rendu à l'injection pour déclencher l'ovulation. Mais là, il fallait être à 7 heures le matin à Montréal pour vérifier si. Hey, j'ose pas imaginer ce que les familles vivent pendant des années.
2: Mais il y a tellement de monde qui vivent ce genre de situation-là, bien plus qu'on pense.
0: Mais oui!
2: Il y a tellement de gens qui ont des enfants puis qui, nécessairement, ils en veulent pas vraiment, si je peux me permettre. Puis qu'il y en a d'autres qui en souhaitent tellement puis qui sont pas capables puis qui doivent payer des montants hallucinants pour qu'à la fin, ils soient même pas capables d'avoir un enfant.
0: Oui. Et le pire dans tout ça, moi, c'est quand je vois, on en a parlé un peu hors d'onde, là, la pilule abortive et la pilule du lendemain.
2: Oui.
0: Augmentation fulgurante de la pilule du plan B, la pilule du lendemain, qui, elle, va empêcher l'ovulation. Elle n'empêchera pas la fécondation, elle va empêcher l'ovulation. S'il y a fécondation, il faut aller vers la pilule abortive qui, elle, peut être prise jusqu'à 9-10 semaines. Ça déclenche la fausse couche. Mais ça, là, il y a des femmes qui prennent ça comme étant un moyen contraceptif. Ça me fait halluciner.
2: Je
0: 530% d'augmentation depuis 2018.
2: J'ai entendu.
0: 530% d'augmentation. Évidemment, la pilule est arrivée en 2018, mais c'est 63-67% d'augmentation depuis un an.
1: Quand même, pour cette pilule-là. Énorme.
0: C'est énorme.
2: Moi, j'aimerais ça amener un point peut-être un peu différent. Je ne sais pas si vous allez être d'accord parce que je l'ai vécu. Pas moi personnellement, mais des gens de mon entourage. Moi, j'ai des amis qui ont utilisé la pilule du lendemain parce que soit avec leurs parents, ils n'étaient pas, majeurs, puis ils avaient de la misère à se faire prescrire une pilule contraceptive, un moyen contraceptif.
0: Ouais, mais le risque de prendre un condom?
2: Oui. Mais quand même, non, mais Mel, ça arrive des accidents, ça arrive que tu mets un condom, le condom soit brisé ou des histoires comme ça, puis que toi, personnellement, t'es pas capable, t'es pas en mesure d'avoir la pilule contraceptive, peu importe la situation. C'est arrivé, puis ils l'ont utilisé peut-être.
0: Ah, mais oui, non, je parle pas, de ces cas-là.
2: Ouais.
1: Des cas répétitifs.
0: Non, moi, je parle de la jeune fille qui prend ça comme moyen contraceptif et pas comme un mode d'urgence.
2: OK.
0: Tu sais, on tombe pas enceinte comme on attrape la grippe, là.
2: Ouais.
0: Y a une période dans le mois où t'es supposé d'être au courant que ça se pourrait que ça soit dangereux.
2: Non, je suis complètement d'accord
0: donc,
2: avec
0: si
2: toi.
0: Donc, si toi, de façon très à risque, là, tu décides d'avoir une relation non protégée dans cette période-là, puis que tu te dis, demain, je vais prendre la pilule du lendemain, au pire, là. Mais il y a quand même un risque à une fécondation d'ici à ce que tu ailles prendre ta pilule, là.
2: Mais elle, si tu savais le nombre de femmes qui sont pas au courant de leur cycle.
0: Mais ça, je trouve ça épouvantable.
2: Puis qui font ça, qui ont une relation qui est pas protégée, puis qu'à la fin, ils savent même pas, puis qui tombent enceintes. Il y en a plein, là, des personnes de même.
0: C'est très irresponsable de pas être au courant de son cycle menstruel, je trouve.
2: Ben, en tout cas.
1: Mais surtout aujourd'hui, tu sais, on a tous des téléphones intelligents.
0: Mais oui, avec les applications.
1: On a plein d'applications qui existent.
0: Ouais. Même les gars,
1: soyez
0: au courant du cycle de votre blonde. Vous allez
1: savoir.
0: Mais
1: c'est vrai, t'en avais parlé l'autre fois de
0: ça. Quand est-ce qu'elle va être un peu plus irritable? Quand est-ce qu'elle va être en feu?
1: Quand est-ce qu'elle va avoir besoin de chocolat?
0: Exactement. suivez ça, là. Moi, elle s'appelle PC. Je ne sais pas pourquoi PC, mais en tout cas, je la mélange beaucoup avec ma PC Optimum. mais je sais exactement dans quel coin va être mon ovulation. Puis c'est tellement important.
1: Oui.
0: Sérieusement.
1: Ou ces gars comme là qui commencent la périménopause.
0: Ben,
1: là, il faut que je suive encore plus mon cycle. Parce que, il y a un mois, c'est 26. L'autre mois, je peux être rendue à 40.
0: C'est ça, tu sais, mais tu peux quand même avoir un gap où tu peux savoir, puis il y a des bandelettes aussi d'ovulation que tu peux savoir si tu es en train d'ovuler. Bref, je trouve que ce sont des... Heureusement, on a accès à ça, les pilules abortives, pilules du lendemain, tout ça.
2: Mm-hmm.
0: Mais c'est un mode d'urgence, là. Faut pas que ce soit.
2: Oui, c'est vrai qu'il faut l'utiliser en mode d'urgence, mais moi, le point que je vais apporter, c'est au niveau de la pilule du lendemain. Si tu as des relations, puis t'es. Mais il y a un certain moment aussi, je pense que tu peux pas la prendre tout le temps, là, non plus, là.
0: Mais non, c'est certain... pas bon, là. Non, hey, c'est une dose d'hormones,
2: Ouais.
0: C'est intense.
2: Mais il y a des vraiment des jeunes là, que tu sais, c'est vraiment. Dans leur famille, s'ils peuvent pas, mettons exemple, apporter le gars ou.
1: Si tu me permets,
2: ouais.
1: Je vais parler justement à nos jeunes de moins de 18 ans. Mm-hmm. À l'école secondaire, vous avez des infirmières. Et les infirmières des écoles secondaires, mais présentement, peuvent prescrire la pilule contraceptive aux jeunes filles sans le consentement. Si l'enfant a plus de 14 ans. Si l'enfant, la jeune, a plus de 14 ans, elle peut demander une prescription d'un an facilement à une infirmière à l'école. Puis,
2: c'est bon à savoir.
1: Oui, je parle par expérience. Ma propre fille, c'est ça qu'elle fait. Puis là, elle vient justement se coordonner avec l'infirmière pour le renouvellement de sa prescription. Elle va lui re-signer un papier pour le renouvellement de sa prescription qui va être encore effective pour un an.
2: Puis moi, je peux comprendre.
1: Puis les pharmaciens le prescrivent pour 3 mois.
2: Ah, ouais, oui, wow.
0: Faire rendez-vous initial avec un médecin de famille?
1: Exactement. Ah, tu peux aller voir ton pharmacien, puis il va te prescrire, ils peuvent te le pharmacien, là, il peut te prescrire la pilule.
0: Ça, c'est une autre affaire, le pharmacien, tu sais, infection urinaire.
1: Mais infection urinaire, il faut que tu aies des antécédents dans ton dossier.
0: Oui, ouais. C'est vrai.
2: Puis tu peux pas réutiliser si ça fait moins d'un mois.
1: Oui. C'est ça.
0: Mais moi, j'ai trouvé en pharmacie des bandelettes parce qu'une personne proche de mon entourage a eu besoin de faire des petits tests. J'ai trouvé des bandelettes qui déterminent s'il y a des présences de leucocytes. Bref, c'est une infection urinaire. Puis un petit... c'est en vente libre. Là. Tu peux acheter les bandelettes. Et c'est une marque UI. En tout cas, IU. On a fait de même. Puis tu as même les petits sachets là, qui peuvent aider à
1: dissoudre un peu.
0: Oui, à atténuer les symptômes et tout ça. D'ici à ce que vous alliez consulter. Donc, bref, c'est ça. Alors, voilà, ça fait le tour un peu de mon sujet. Tu sais, je trouve que, oui, il faut faire des enfants, mais donner le moyen aux gens d'en faire aussi.
2: Oui. Puis si tu en veux pas ou tu n'es pas prête à ça, ben de prendre les moyens aussi que ça n'arrive pas.
1: Prendre des responsabilités.
2: Exactement.
0: Que ça arrive pas. Et si tu le sais que t'en veux, mais plus tard, fais congeler tes ovules.
2: Prépare-toi.
0: C'est sûr qu'il y a quand même des coûts liés à ça, là, tu sais, de la congélation d'ovules. On parle dans les 1 000 Ça peut aller jusqu'à 10 000, en fait. Mais ça dépend.
2: C'est pas couvert, hein? C'est ça?
0: Non, c'est ça. C'est pas couvert. Mais je pense qu'il y a une partie quand même qui est couverte quand tu es en mode. Quand tu es.
1: Infertile. Quand tu es déjà.
0: Dans un processus. Ouais. Mais tu sais, le problème, c'est que l'attente est tellement longue que ça se peut que tu passes ton 40.
1: Que tu passes trop. Tu passes
0: c'est
1: tout
0: ça, que tu passes free. Donc, voilà, c'est un peu mon sujet d'aujourd'hui. Donc, Mel, au retour de la pause, mon Dieu, c'est déjà le bye-bye.
2: Oui, on fait un mini coucou.
0: Oui. On se dit à tantôt. 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
0: Merci tout le monde d'avoir été avec nous ce soir, aux auditeurs, autant sur le live de ce texto. c'est vendredi, grosse journée. Mel, merci beaucoup pour ton excellent travail encore une fois.
2: Ben merci à toi, Mel, pour cette belle soirée et les auditeurs aussi.
0: Quel bonheur de travailler en ta compagnie. C'était rendez-vous la semaine prochaine, même heure, même poste. La Sexploratrice sur les ondes de choix, 98h Radio X.
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15: Ah, quel film et quel souvenir SOS Fantôme des années 80 pour introduire cette édition des Radio X-Files de cette première journée du mois de mai avec Christian Page. Bonsoir, Christian.
16: Bonsoir, Nick.
15: Bon début de mois de mai et j'espère que tu vas bien.
16: Oui, ça va bien. J'espère que le mois de mai sera plus prometteur ouais. que l'été, le mois d'avril.
15: Ça n'a pas été facile.
16: En termes de température. Non, pas été facile. On aurait bien apprécié un petit printemps qui aurait été plus précoce, mais ça, ce n'est pas le cas. Donc, il faudra attendre le mois de mai.
15: Ouais, on va espérer que ça sera mieux. Mais on se rappellera les années 80 pour introduire cette émission-là avec Ghostbusters. Pourquoi on commence avec ce film-là?
16: Tout à fait. Donc, c'est un Ghostbuster 1984.
15: Oui.
16: Un film qui a été primé, qui a marqué là, toute une génération, hein, une comédie excellente. D'ailleurs, qui est classée dans la liste des 100 meilleures comédies du cinéma américain. Je crois qu'elle est au 25e ou 30e rang, là, un truc comme ça. Donc, c'est un film qui a marqué l'imaginaire. Puis en même temps, il y a eu toute une série de films qui ont été une franchise qui s'est développée autour de Ghostbuster. Mais pourquoi je te parle de ça? Parce que aujourd'hui, c'est notre émission Questions du public. Et quelqu'un m'a envoyé, un auditeur de Radio X-Files, m'a envoyé une vidéo. Et ce sont la vidéo, c'est une vidéo tournée, je ne sais pas si c'est par lui, des membres de sa famille, ou de quelle façon il a mis la main sur ces images-là. Mais peu importe les images, on ne voit finalement qu'un appareil, un K2, hein, c'est un appareil qui est souvent utilisé dans le milieu des chasseurs de fantômes. Et c'est un appareil avec, des diodes, des petites lumières, là, qui clignotent en fonction des champs électromagnétique qui est l'environnement. Je pense que tout le monde qui suive un peu les histoires de chasseurs de fantômes connaissent tous cet appareil. Bon, souvent, lorsque ça se met à clignoter, les gens interprètent ça comme étant un contact avec l'au-delà. Donc, dans l'image en question, on voit donc cet appareil, ce K2, qui est placé sur un lit dans un hôpital. D'après ce que j'ai pu comprendre dans le texte qu'il m'a envoyé, c'est un hôpital de Québec. Donc des gens qui visiblement s'intéressent à ces histoires de fantômes, de chasse de fantômes, sont allés voir un membre de leur famille qui était alité et très certainement mourant. La vidéo laisse montre ça, donc très certainement mourant. Et l'image nous montre en gros plan ce cas d'eux. Et il y a un échange entre les gens qui sont au pied du lit et la personne qui est dans le lit. Et là, donc, on entend « Oui, tu peux aller rejoindre papa, tu peux aller rejoindre maman, etc. » Et là, les lumières clignotent. Et la personne me demandait ce que j'en pensais. Donc, je ne parlerai pas du drame que montre cette vidéo.
15: Non,
16: là,
15: on comprend, oui.
16: On comprend que les gens étaient... C'est une situation qui est toujours très, évidemment, très touchante de voir des gens devoir faire leurs adieux à des proches. Je veux simplement me concentrer sur l'appareil lui-même, le K2. Donc, visiblement, les gens, parce que dans la vidéo, on entend également les réflexions, on entend la personne qui parle, qui dit, ben, tu peux aller rejoindre papa, tu peux aller rejoindre maman, les lumières clignotent, et là, il dit, ben voilà, les lumières clignotent sur l'appareil, il y a un contact, etc. Donc, visiblement, il interprète le mouvement de ces lumières-là ou le clignotement des lumières en fonction d'un contact avec des défunts. Donc, oublions un instant la vidéo, concentrons-nous essentiellement sur le K2. C'est un appareil dont il m'est arrivé à maintes reprises de parler, même quand je fais des conférences, c'est souvent l'appareil avec lequel je me moque le plus. Parce que cet appareil-là, c'est d'un ridicule absolu.
15: Ah oui?
16: Et là, je ne prends pas position pour les gens. Les gens sont libres de croire ce qu'ils veulent. On va essentiellement se concentrer sur l'aspect scientifique de la chose. Donc, cet appareil, ce K2, c'est un appareil qui a été développé pour détecter les variations dans les champs électromagnétiques. Et il était dans la boîte à outils des électroniciens, et principalement, là, on pense par exemple dans les années 50, 60 ou 70, quand on installait dans des hôpitaux, on installait des moniteurs ou des appareils qui pouvaient dégager de forts champs électromagnétiques. On voulait bien sûr s'assurer que il y avait pas de contamination, c'est-à-dire qu'on voulait bien être certain que les moniteurs qui étaient placés dans la chambre 23 ne fassent pas interférence sur les appareils qui étaient placés dans la chambre 24.
15: Oui.
16: Donc on voulait s'assurer de ça. Il y avait une espèce de mise en terre de ces appareils et les responsables de la mise de l'installation de ces équipements utilisait, évidemment, c'est pas exactement comme celui que les chasseurs de fantômes utilisent, mais c'est un appareil qui avait exactement la même vocation. Donc, on s'assurait qu'il n'y avait pas de variation dans le champ électromagnétique, donc que l'appareil avait une bonne mise en terre, était bien isolé. Et puis, éventuellement, et tu vas comprendre pourquoi j'en arrive à Ghostbuster, éventuellement, donc, cet appareil-là ne servait qu'à ça. Bon, faut s'entendre, du rayonnement électromagnétique, il y en a un peu partout. Puis ton appareil de téléphone, par exemple, va émettre des champs électromagnétiques. Et d'ailleurs, c'est pourquoi, quand on était, bon, les plus vieux, hein, les vieux dinosaures comme moi se rappellent que quand on allait dans un hôpital, ou quand on, bien encore aujourd'hui, dans les avions, on nous demande d'éteindre nos cellulaires.
15: Oui.
16: Et à l'époque, moi, je me rappelle, quand les premiers cellulaires, là, c'était très gros, là, on traînait pas ça dans notre poche, là, fallait quasiment avoir un sac à dos pour transporter ça. Ben, si on allumait notre appareil, notre téléphone dans un hôpital, ben, évidemment, les responsables nous disaient, allez téléphoner à l'extérieur, mais vous pouvez pas allumer ça ici. Pourquoi? Parce que le rayonnement des appareils pouvait entraîner des perturbations sur les équipements qui étaient installés dans les salles d'urgence, par exemple. Donc, il y avait ce rayonnement qui était toujours inquiétant. Et puis, bon, mais ça se limitait à un domaine assez spécifique, celui d'équipements de haute technologie qu'on installait et qui pouvait être sensible au rayonnement électromagnétique. Et puis arrive le début des années 80, en fait, arrive Ghostbuster. Et là, tu vas comprendre tout le lien. Quand arrive Ghostbuster, on décide de faire un film. Hein, c'est Ivan Reitman qui est le réalisateur. Reitman se dit, bon, ben je vais faire un film de chasseur de fantômes. Et là, donc, il se dit, mais comment on chasse des fantômes? Il faut essayer de se trouver une idée, là. Donc, Reitman se rend à l'université l'université de Californie à Berkeley, qui avait à ce moment-là un département de recherche en parapsychologie. Donc, il se rend sur place, il rencontre les responsables du département de parapsychologie, et il leur dit, vous faites comment pour chasser des fantômes?
15: Ouais, c'est bon.
16: D'ailleurs, ce groupe-là, le groupe de recherche de l'Université de Californie, il est bien connu des amateurs de phénomènes paranormaux parce qu'ils ont couvert un événement célèbre qu'on a appelé l'Entité. Je ne sais pas si tu as vu ce film-là,
15: non.
16: Tu as entendu parler de ça. C'est un film qui a été tourné au début des années 80, qui reprend de manière de manière très exagérée, là. C'est vraiment, on est ici dans l'univers plus de la fiction que dans l'adaptation d'un fait réel. Mais au milieu des années 70, il y a un cas très célèbre dans le domaine de la parapsychologie où une femme qui s'appelle Doris Beiter disait, une mère de 4 enfants monoparentale qui vivait dans une maison assez vétuste, juste en banlieue de Los Angeles, et elle disait être agressée sexuellement par une entité invisible. Donc, il y avait des phénomènes de poltergeist qui se produisaient chez elle. Donc, des meubles qui bougeaient, des trucs qui se renversaient. Mais le point fort de son discours, c'était de dire « Je me fais agresser sexuellement par cette entité invisible ». À l'époque, l'équipe de recherche de l'Université de Californie se sont rendus chez eux. Et ils ont mené une enquête qui a duré quelques semaines. Et puis éventuellement, bon, ils ont pas vraiment. C'est assez surprenant parce que c'est une histoire célèbre et pourtant aucun livre n'a été consacré essentiellement à cette histoire-là. Moi, j'en ai parlé à quelques reprises dans mes propres livres. J'ai consacré des chapitres entiers à cette histoire-là, mais on se serait attendu que des membres de l'équipe de la recherche de Californie auraient écrit un ouvrage entier sur le sujet, ce qui n'est pas
15: rien documenté.
16: Non, ils ont documenté. Il y a une documentation, okay. Je vais y revenir. Mais en fait, l'histoire, on la connaît surtout parce que, alors qu'il y avait juste un peu avant l'affaire de Ghostbuster, un peu à quelques années plus tôt, il y avait un auteur de roman new-yorkais qui avait écrit un ouvrage qui sur une histoire de réincarnation. Et puis se disait un type qui s'appelle De Felita, là, Ray De Felita, je crois, ou quelque chose comme ça. Et il se disait, ben voilà, j'ai écrit une histoire de réincarnation. Maintenant, j'aimerais écrire une histoire de fantôme. Et ne sachant pas trop comment commencer, il avait lui aussi contacté l'Université de Californie, qui à ce moment-là se lançait, avait justement débuté cette enquête sur l'affaire de Doris Beiter. On est en 1975-1976 à peu près. Donc à ce moment-là, De Felita va se rendre en Californie et il va accompagner l'équipe de recherche sur place. Il va être lui-même témoin d'un ensemble de manifestations là, mystérieuses. Et il va utiliser ça pour écrire un roman. Donc, il faut se rappeler, là, on n'est plus ici dans l'adaptation d'un fait réel, on est ici dans un roman. Donc, lui, son idée, il va s'inspirer de ce qu'il a vu pour écrire son roman « The Entity ». Et son roman « The Entity », c'est lui qui sera éventuellement, au début des années 80, adapté au cinéma avec Barbara Hershey, qui joue le rôle d'une femme qu'on appelle là-dedans Madame Carla Moran, mais dans la réalité, elle s'appelait Doris Beiter. Et donc, le film est très spectaculaire. On voit, le film, pour ceux qui l'ont vu, il y a vraiment des scènes très marquantes où l'actrice Barbara Hershey incarne très, très bien les événements. On la voit être frappée, poussée sur le lit, agressée sexuellement par cette entité invisible. Mais ça, c'est dans le roman de Felita. Dans les faits, moi, j'ai rencontré ces gens-là, je suis allé sur place, j'ai eu accès à leurs dossiers, aux photographies qui ont été prises, les bouts de films qui ont été tournés, il y a quelques films qui ont été tournés. Et quand je discutais avec les responsables de l'enquête, eux me disaient, et je suis assez d'accord avec eux, à partir du moment où j'ai vu le matériel qu'ils avaient colligé, les agressions sexuelles étaient un fantasme qui n'avait pas de réalité. Doris Beiter était une femme qui avait des problèmes de comportement.
15: Ouais.
16: Donc, okay. il y avait... Chez elle, il y avait réellement des phénomènes de poltergeist qui se produisaient, donc des meubles qui bougeaient, des trucs comme ça, qui ont été relativement bien documentés. Mais toute la portion de agression sexuelle, ça c'est un fantasme. Ça s'est pas produit dans la réalité. Elle racontait ça, mais ça a jamais été documenté. Et pour être franc avec toi, les chercheurs de l'Université de Californie n'y croyaient pas non plus. Et j'entrerai pas dans les détails, mais il y a plusieurs éléments qui permettent de croire qu'il s'agissait ici d'un fantasme. Mais on comprend que quand De Felita va écrire son roman, le sexe, ça vend bien. Donc, il va raconter une histoire de fantôme, puis il va raconter une histoire de fantôme en mettant l'accent sur l'histoire du fantôme qui agresse sexuellement sa victime. Mais ça, c'est dans le roman. Dans la réalité, c'est autre chose. Cela étant dit, ça te place un peu dans le contexte de cette équipe de recherche en Californie qui, à ce moment-là, on avance un peu dans le temps, on arrive à Ghostbusters, on est au début des années 80 à ce moment-là. Ils ont acquis une solide réputation. Ils sont connus dans le milieu comme étant l'équipe qui a couvert ou qui a enquêté sur l'histoire de The Entity, hein, l'histoire de Doris Byter. Donc, Ivan Reitman, qui va réaliser le film Ghostbusters, se dit « OK, ces gens-là ont traqué des fantômes, donc je vais aller les voir pour voir comment on s'y prend pour traquer des fantômes. » Et quand il rencontre l'équipe en question, il dit « Bon, ben, allons-y. Quand vous allez sur un lieu hanté, comment vous traquez des fantômes? C'est quoi les appareils que vous utilisez? Allez-y. » Et il est très déçu d'apprendre qu'il n'y en a pas. En fait, l'équipe, les chercheurs en parapsychologie, jusqu'à ce moment-là, ils n'utilisaient finalement que ce que tout le monde utilisait à peu près dans le milieu du paranormal. Une bonne caméra, un appareil photo, puis on espère de pouvoir prendre le film ou la photo qui va être révolutionnaire. Tu comprends, on n'a pas grand-chose de plus.
15: Ouais.
16: Au mieux, dans certains cas, par exemple, des enquêteurs vont dire, ben, on peut mettre de la poudre de talc sur le plancher, puis on espère que s'il y a un fantôme qui se manifeste, il va laisser des empreintes de pas dans la poudre de talc, la poudre pour bébé, tu sais. Mais ça s'arrête là, tu sais. Fait que, OK, on se dit, bon, ben... Et là, tu comprends que Ivan Reitman est un peu déçu, tu sais. Il dit, bon, je peux quand même pas faire un film de chasseur de fantômes qui débarque chez des gens avec dans leur poche un paquet de poudre à bébé pour les fesses de bébé, mais ça, sur le plancher, ça fonctionne pas, là. Il faut quelque chose de plus spectaculaire. Bien sûr, un appareil photo, une caméra, mais il faut quelque chose de plus extraordinaire. Et comme on n'a rien... Comme ça n'existe pas, Reitman va en inventer. Et c'est là qu'on voit apparaître les chasseurs de fantômes technologiques. Tu comprends-tu ce que... Donc,
15: ben oui.
16: À partir... Là, il y a le film, et là, on voit dans le film, Ghostbusters, évidemment, ils ont des appareils fantastiques, les appareils qui lancent des effluves, hein, le fameux rayon lumineux, des petites boîtes qui permettent à capturer des fantômes. Ils ont toutes sortes de gadgets. Mais ce phénomène-là du gadgeting va éventuellement gagner l'univers des phénomènes paranormaux et des chasseurs de fantômes. Les chasseurs de fantômes en devenir, qui sont en herbe à ce moment-là, qui voient le film de Ghostbusters, se disent « Hey, ça a l'air de fun, puis il nous faut ça aussi, il nous faut des gadgets ». Mais les gadgets n'existent pas, là. Ça a été créé pour une fiction, là. Alors on va s'en trouver. Et parmi les objets qu'on va se trouver, ben, il y a cet appareil qui permet de détecter des champs électromagnétiques. On se met à spéculer sur des choses qui n'existent, qui ne sont absolument pas documentées. Les chasseurs de fantômes se mettent à croire que les fantômes doivent produire des variations dans le champ électromagnétique. Ben, il n'y a aucune étude qui va dans ce sens-là. Il n'y a aucune documentation sérieuse qui prétend ça. Ils se mettent à croire qu'on peut capter des voix de fantômes. Donc, il y a toutes sortes d'éléments qui se mettent en place. Et ces éléments-là, ces pseudo-gadgets, ne sont en réalité que des appareils qui existaient déjà dans le domaine plus ou moins scientifique ou technologique, qu'on a détourné de leur vocation première pour en faire des appareils dans la traque aux fantômes.
15: OK.
16: Mais ça a aucune utilité, là, parce que ça ne repose sur strictement rien. Il n'y a aucune documentation sérieuse qui laisse croire que les fantômes perturberaient les champs électromagnétiques. Or, des variations dans les champs électromagnétiques, on en a partout. Donc, quand la personne arrive dans une maison hantée avec son code 2, et là, il se met à parler, « Fantôme, êtes-vous là? » blablabla, et on voit les lumières qui clignotent, je peux t'assurer que s'ils font exactement le même exercice dans leur sous-sol, chez eux, ils vont obtenir le même résultat. Ils vont faire le même exercice au milieu d'un champ, ils vont avoir le même résultat. Des variations du champ électromagnétique, il y en a partout. Donc, si t'es chez toi, par exemple, puis c'est pas hanté chez toi, mais tu sors ton code 2, crois-moi que si tu as ton appareil de téléphone dans ta poche, puis tu le sais pas, et tu ne tiens pas compte de ça, ben ton appareil, ton téléphone portable va créer des variations dans le champ électromagnétique, et ces variations-là vont être perçues par l'appareil. Et si tu es prêt à croire que ce sont des fantômes, tu vas dire, ben tiens, voilà, ce sont des fantômes qui font ça.
15: Oui, l'association se fait automatiquement.
16: C'est ça, parce que dans le fond, parce que tu y crois, mais en réalité, ton appareil de téléphone, puis au moment où on se parle, tu dois l'avoir près de toi, ben si tu regardes, tu vas voir qu'il reçoit un signal. ce signal-là, toi, là, au moment où tu me parles, tu le sens pas, ce signal-là. Ton téléphone, lui, il le ressent. Et au fur et à mesure, hein, que le signal de l'antenne relais lui envoie, ben évidemment, ça crée une variation dans le champ électromagnétique. Tu ne l'aperçois pas, mais si tu avais un appareil au côté de toi, il le percevrait. Et là, tu verrais soudainement, tu serais dans le studio de Radio X, tu verrais ton codeur soudainement qui se mettrait à clignoter, puis là, tu dirais, ben voilà, il y a des fantômes dans le studio. Non, c'est que il y a un téléphone portable, il y a une source quelque part qui reçoit un signal, et ce signal-là perturbe le champ électromagnétique. Rien à voir avec les fantômes. Mais c'est devenu un peu un objet courant parce qu'en même temps, ça ajoute du feeling. T'as pas envie d'aller dans une chasse aux fantômes, puis de t'asseoir avec une caméra installée au fond de la salle, puis là, t'attends qu'il y ait un événement qui se produise pour le filmer. Donc, on a développé ces appareils-là parce que ça fait sexy, puis ça donne... Hein, on a des petites lumières qui clignotent, qui font du bruit, des appareils, et là, on a l'impression que ça fait un peu de l'action. Hein, ça crée du mouvement, et ça rend la chasse aux fantômes plus dynamique. Mais dans les faits, là, oublions cet aspect-là de divertissement. Cet appareil-là n'a strictement aucune utilité dans le cadre d'une chasse aux fantômes. Qui plus est, son utilisation repose sur une croyance qui voudrait que les fantômes perturbent le champ électromagnétique, ce qui ne repose sur aucune documentation. Donc, si je reviens à la vidéo des gens qui sont dans la salle d'hôpital, et je suis tout à fait empathique ou sympathique au fait qu'ils sont là puis ils font leurs adieux à un proche, là. C'est pas ça la question. Mais quand ils parlent, puis ils disent « Ah, tu peux aller rejoindre maman, tu peux rejoindre papa, puis les lumières clignotent », bah,
15: grosso modo, ça peut être n'importe quoi.
16: Ouais, on peut croire que ce sont des fantômes, mais on peut croire également que ils ont un téléphone portable à portée de main, il y a toutes sortes d'éléments, d'autant plus dans un centre hospitalier, il y a plein d'éléments qui vont émettre des ondes, des appareils, le Wi-Fi, les appareils Bluetooth, etc. Il y a plein d'éléments dans l'environnement qui créent des perturbations au champ électromagnétique qui peuvent entraîner ce genre de mouvement. Et ce qui est le plus intéressant, c'est que si tu vas, par exemple, faire une chasse aux fantômes et que tu amènes avec toi une cage de Faraday portative. Une cage de Faraday, c'est un peu comme, grosso modo, c'est un peu comme un four micro-ondes. Ça t'isole de l'environnement. Et tu prends ton appareil, ton K2, ou tu prends un appareil qui, parce que les chasseurs de fantômes croient aussi qu'on peut capter des voix, hein, ce qu'on appelle les PVE, le phénomène des voix électroniques. Donc, ils écoutent une espèce, ils enregistrent, ils posent des questions, hein, fantôme, êtes-vous là? Qui êtes-vous? Etc. Et quand ils réécoutent la bande, on entend le bruit de fond, évidemment, de la salle, la pièce où ils ont placé le magnétophone. Là, t'entends un puis là, t'entends la voix qui dit « Êtes-vous là, fantôme? Parlez-nous. » Et à force d'écouter ce bruit de fond, on appelle ça le bruit blanc, on entend parfois des variations.
15: Le « Ah, tiens donc! » Hein,
16: j'entends Marcel. Quand je viens d'entendre Marcel. Et là, on le dit, on le communique. Hein, on dit « Gars, je vais te faire entendre ça, on entend Marcel. » Le fait que tu dis à ton voisin qu'il va entendre Marcel, il va entendre Marcel.
15: Ben, c'est
16: tu
15: un
16: viens
15: peu comme...
16: de le conditionner.
15: C'est comme les hallucinations auditives dans les chansons, par exemple.
16: Tout à fait. Donc, à partir du moment où tu écoutes cette pièce musicale, puis là, on a l'impression que, je sais pas, moi, Paul McCartney dit « Palmolive et Ivory », ben là, tu entends « Palmolive et Ivory », bon, etc. Tu sais, dans une pièce avec Michael Jackson, là, qui est une hallucination bien connue. Là. C'est bon. Bon, tu as des trucs comme ça. À partir du moment où tu dis à quelqu'un qu'il doit entendre quelque chose, il va entendre ça. Ce que la littérature ou ce que les chercheurs sérieux disent, si vous croyez avoir entendu un PVE, un phénomène comme celui-là, d'abord, avant de conclure que c'est l'eau de là, il faut se rappeler que ces appareils-là, d'ailleurs, on est à la radio nous-mêmes, donc les ondes de la radio sont transmises, les gens qui nous écoutent dans leur voiture, il faut bien qu'ils captent l'onde quelque part, tu comprends? Donc ces ondes, elles circulent dans l'air. Ben même si t'es dans une maison hantée, les ondes circulent pareil, là, tu sais, les ondes de Radio X arrivent pas aux côtés de la maison hantée en disant « Oh, plus une maison hantée ici, on y ira pas », tu comprends? Donc les ondes vont rentrer. Et si t'as un appareil qui est sensible, ben, ça se peut que de temps en temps, il va y avoir des perturbations dans le bruit blanc qui peuvent provenir de transmissions qui viennent d'ailleurs. Et incidemment, les chasseurs de fantômes utilisent un appareil ridicule aussi qui s'appelle le Ghost Box. Le Ghost Box est rien de plus qu'un balayeur, un scanner, qui balaye les longueurs d'onde. Mais crois-le ou non, cet appareil-là, c'est tellement ridicule que cet appareil, il balaye les longueurs d'onde qui sont utilisées soit par les radios commerciales ou par les radios domestiques. domestiques, les systèmes de communication domestiques, comme par exemple un moniteur à bébé ou des walkie-talkies ou des trucs comme ça. Donc, c'est normal. Si l'appareil fait un balayage, ben, ça se peut qu'à un moment donné, tu entends un Marcel, Bob, Joe. Mais la question que tu dois te poser, c'est est-ce que c'est l'au-delà qui me parle ou est-ce que c'est des animateurs à Radio X qui parlent? Tu comprends?
15: Ben oui.
16: Donc, il y a tout un travail qui doit être fait en amont, un travail d'approche rigoureux. Les scientifiques, d'ailleurs, disent, si vous croyez avoir capté un PVE, un phénomène de voix électronique, ne dites pas aux gens à qui vous allez le faire entendre ce qu'ils doivent entendre. Faites-leur entendre, tout simplement, en disant, est-ce que toi, t'entends quelque chose là-dessus? Et comparez ce qu'ils entendent. Vous allez peut-être être surpris de découvrir qu'ils n'entendent pas du tout la même chose que vous. C'est intéressant aussi de le faire entendre à des gens qui parlent une autre langue, hein? Par exemple, tu es dans un endroit à Québec, tu crois avoir capté un PVE, fais-le entendre à des gens, par exemple, dont la langue maternelle est l'espagnol. Ils vont peut-être entendre des choses dans leur propre langue maternelle que toi, tu n'as pas entendu. Tu comprends? Donc, on voit que c'est très sujet à interprétation. Donc, il y a toute une démarche qui doit être faite. Et là où j'en venais avec ma fameuse cage de Faraday, si tu amènes dans un lieu soi-disant hanté une cage de Faraday, donc un appareil qui est bien isolé de l'environnement, et tu mets un codeux à l'intérieur, ou que tu mets un appareil d'enregistrement, ou un ghost box, ou peu importe, ben le résultat est nil. Tu n'entendras rien, tu ne capteras rien, tu ne verras rien. Ça veut dire que les fantômes sont isolés par la boîte de Faraday. Donc, déjà là, on a un indice qu'il y a quelque chose qui va pas. Tu comprends? Dans une démarche sérieuse, tu te dis, il y a quelque chose qui va pas, là. Quand mon appareil est isolé puis il ne reçoit pas de perturbations qui viennent de l'extérieur, qui pourraient provenir soit d'une radio domestique, qui pourraient revenir d'un système de communication, ben, tout s'arrête. Ça se met à plat. Donc, déjà là, on a un bon indice. Donc, je respecte les gens qui font de la chasse aux fantômes de manière divertissement. Là où j'ai un peu un problème, c'est quand je vois, puis en même temps, faut pas se le cacher, là, le fait d'utiliser des appareils donne un sentiment de scientifique. Hein, dans notre société, qui utilise des appareils, ben, ce sont des scientifiques. Donc, le chasseur de fantômes qui va utiliser des appareils dans un soi-disant lieu hanté, il a l'impression de faire de la science. Mais c'est pas parce que tu utilises un appareil que tu fais de la science pour autant. C'est pas parce que j'ai un marteau entre les mains que je deviens soudainement un menuisier, là. Tu comprends? Donc, il faut faire attention avec ça. Mais, l'argumentaire, il est simplement là. Ce type d'appareils ne sont pas utilisés de la manière dont ils ont été conçus, ils ont été détournés de leur objectif premier, et ensuite de ça, ils reposent sur des interprétations qui ne reposent sur aucune documentation sérieuse et rigoureuse. Donc, à partir du moment où on est dans une maison hantée, on a un soi-disant codeux qui se met à clignoter, ben, si vous voulez croire que les fantômes vous parlent, parfait, mais en même temps, sur le plan de la science, il y a mille et une raisons qui peuvent expliquer pourquoi un codeux se met à clignoter sans pour autant faire intervenir l'au-delà.
15: Donc, fiable, pas tant. C'est ce qu'on
16: pas comprend. Pas tant, non. Ouais, c'est ça. Peut-être pour installer un moniteur, mais ouais. Pour parler aux fantômes, je pense qu'il faudra repasser. Ou on va repasser avec autre chose.
15: Courte pause, Christian Page. Au retour, plusieurs autres sujets en lien avec le paranormal. Entre autres, l'intelligence artificielle qui est en train de tuer le paranormal.
16: Oui, effectivement. Donc, je te parle de...
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15: On est de retour dans les Radio X-Files édition de cette première journée du mois de mai qui, bon, selon la tendance, a plus l'air d'une première journée du mois de novembre, mais on va finir par arriver à l'été tranquillement. Et juste avant la pause, Christian Page, tu nous soulevais l'idée d'un auditeur qui disait, est-ce que l'intelligence artificielle va finir par tuer le paranormal?
16: Oui, une question qui est très intéressante oui. Et qui mérite d'être réfléchie. Je viens de te faire un aparté. Juste avant la pause, on a parlé aussi de cette chasse aux fantômes.
15: Oui.
16: Qui a mentionné l'ouvrage de Philita qui parlait de Diane Titi. Et donc, je suis allé voir durant la pause. L'ouvrage est sorti en 1978 et c'est signé par Frank de Philita. Je cherchais tantôt le prénom de l'auteur. Là, c'est Frank. Donc, Frank de Philita, 1978, Diane Titi, qui est basé sur l'investigation menée okay. par les chercheurs de l'Université de Californie dans le cas de Doris Biter.
15: Très bien.
16: On revient à notre histoire d'intelligence artificielle. Est-ce que l'intelligence artificielle est en train de tuer le paranormal? Ben, malheureusement, la réponse, à mon avis, elle est oui.
15: Ah oui?
16: Elle est oui parce que... C'est-à-dire que c'est très difficile de pouvoir documenter le paranormal. On s'entend bien avec ça. Et ça a toujours été la même chose. Hein, le paranormal, puis on le voit, on fait souvent des blagues. Le paranormal, c'est la foire aux photos floues. Hein, on a l'impression oui. que plus la photo est floue, mieux que c'est. Bon, il y a une difficulté à documenter le paranormal. Même en première partie de l'émission, quand on parlait de des chasseurs de fantômes qui utilisent des appareils, si on enlève tout ça, reste que essentiellement sur une démarche scientifique, c'est très difficile de documenter le paranormal. Ce sont des phénomènes qui sont souvent très ténus, très spontanés, donc ça devient très difficile de les documenter. Et on doit, si on voulait documenter ces phénomènes, on devait éventuellement se reposer sur des preuves. Et encore là, quand je me dis preuve, on les met entre guillemets sur des évidences qui étaient souvent très sujettes à caution ou très sujettes à interprétation. Donc des photographies, des bouts de films, etc. Malheureusement, avec l'avènement de l'intelligence artificielle, tous ces éléments-là, parce que à une époque, si on fait un peu sans retourner à l'époque de Mathusalem, là, on se rappelle, bon, par exemple, avant les années 80, par exemple, les gens avaient des appareils argentiques, un appareil photo argentique. Donc, ils disaient, voilà, j'ai photographié un ovni, j'ai photographié un fantôme, etc. L'enquêteur qui se rendait sur place pouvait, bon, la bonne démarche de l'enquêteur, c'est pas tous les enquêteurs qui le faisaient, mais la bonne démarche de l'enquêteur, c'est toujours de se dire, bon, avoir une oreille bienveillante, à l'écoute des gens ou des témoins, et ensuite, c'est le doute systématique. Comme le font d'ailleurs les bons scientifiques. Hein. On a trop tendance à oublier que quand un scientifique émet une hypothèse, à partir du moment où il émet une hypothèse ou une théorie, plutôt une théorie plus qu'une hypothèse, son travail ensuite n'est pas de prouver que sa théorie, elle est bonne, mais de prouver qu'elle est fausse. Et s'il peut démontrer que sa théorie est fausse, il sait qu'elle n'est pas viable, tu comprends? Donc, à partir du moment où tu dis, bon, ma théorie est la suivante, peu importe si je mets ma main sur un rond de poêle brûlant, je vais me brûler. Voilà ma théorie. Je refais l'expérience, je me brûle à chaque fois, donc ça, c'est ma théorie. Je vais ensuite travailler à prouver l'inverse. Et si je peux pas prouver l'inverse, ben là, je saurai que ma théorie, elle est viable. Et on doit appliquer la même démarche lorsqu'on enquête sur des phénomènes paranormaux. D'abord, l'écoute bienveillante. Les gens ont des choses à dire, écoutons ce qu'ils ont à dire. Mais une fois qu'ils ont raconté leur histoire, je dois essayer de prouver que ce qu'ils disent est faux. Et à partir du moment où je pourrais démontrer que j'ai d'autres explications alternatives, ben je devrais adhérer à ces explications. Parce que dans l'univers du paranormal, on n'arrive jamais avec une réponse dans l'absolu. On doit toujours travailler en partant de l'hypothèse la plus vraisemblable vers l'hypothèse la moins vraisemblable. Donc, si quelqu'un dit, ton voisin te dit, écoute, Nick, je crois avoir vu un OVNI, ben, c'est possible qu'il ait vu un engin venu d'une autre planète. Mais toi, ta démarche, c'est de dire, est-ce que cette hypothèse-là est la plus vraisemblable? Bien sûr que non. La plus vraisemblable, c'est qu'il ait confondu un ballon, la planète Vénus, un avion. Ce sont des hypothèses qui sont plus vraisemblables. Donc, tu dois aller à décanter ces hypothèses-là. Et à partir du moment où tu peux les éliminer, tu dis, OK, c'est sûr que c'était pas simplement le dire, parce que souvent, t'entends les gens qui s'intéressent aux ovnis qui disent, ah, c'est sûr que c'était pas un avion, c'est sûr que c'est pas un hélicoptère. As-tu fait la démarche là, pour t'assurer de ça? C'est pas rien que de le dire parce que le témoin dit que ça allait trop vite pour être un avion. Toi, comme travailleur, comme enquêteur, tu dois dire, c'est pas parce que le témoin me dit que c'était pas un avion que moi, je dois conclure que c'était pas un avion. Je dois faire la démarche pour ça. Donc, tu pars de l'hypothèse la plus vraisemblable vers l'hypothèse la plus invraisemblable, mais qui n'est pas forcément impossible, mais qui reste quand même moins vraisemblable, comme par exemple un fantôme ou un vaisseau spatial extraterrestre, peu importe. C'est la démarche qu'on doit faire. Donc, à une époque, on avait des appareils argentiques. Les gens nous disaient, bon, ben voilà, j'ai vu un ovni, je l'ai photographié, ou un fantôme, peu importe. La démarche de l'enquêteur, c'était d'écouter ce que le témoin avait à dire, essayer de trouver une explication alternative. Et s'il y avait une preuve, dans le cas d'une photographie, par exemple, on demandait à voir le négatif. Donc, on avait le négatif, puis pas seulement le négatif de la photo, mais on voulait avoir toute la bande de négatifs. Parce que tu comprends bien que si quelqu'un a photographié une soucoupe volante, par exemple, qui est un trucage, on suppose qu'il aura pris plus d'une photo et que la photo qu'il te montre, c'est la meilleure. Donc, il n'a pas forcément réussi à chaque coup, tu comprends? Donc, si tu vois la photo, tu risques de voir trois photos avant la même soucoupe volante prise sous différents angles, puis trois photos après la même soucoupe volante prise sous un autre angle. Donc, tu pourras conclure qu'il devait s'agir sans doute d'un petit modèle suspendu, puis que le témoin est en train de te compter des bobards. Mais si juste avant, on a une photo de son petit garçon en train de jouer au ballon, et la photo suivante, ben on a sa voiture dans le garage, le type n'a pris qu'une seule photo, et c'est la fameuse photo de l'OVNI, ben là, tu peux te dire, ben la photo, elle fait partie d'un groupe d'une seule photo. Si c'est un trucage, il a fait qu'une seule photo, puis il a bien réussi son coup. Donc, il y a toute une démarche autour de ça. Donc, on avait accès au négatif. Et puis, à partir du moment où on avait arrivé l'appareil numérique, ben là, ça devenait plus difficile parce qu'évidemment, c'est une image numérique. Puis en même temps, on arrive avec des logiciels de retouche. Donc, la personne peut prendre une photographie numérique, la télécharger dans son ordinateur, y faire quelques retouches et voilà, il la met sur les médias sociaux. Voilà, c'est un fantôme, un ovni, etc. Donc, encore là, l'enquêteur n'était pas nécessairement dans un cul-de-sac, mais ça demandait une expertise plus approfondie. Donc, il fallait se rendre sur place, rencontrer le témoin, écouter son témoignage, et ensuite, on devait demander avoir accès à la carte de données de son appareil photo. Parce qu'il, dans le cas de photographies qui sont prises sur un appareil numérique, il y a des métadonnées qui sont là, que toi, tu ne sais pas, mais ta photo, si moi, je regarde ton appareil photo, encore une fois, je peux voir quelles sont les photos en allant dans ton historique de photographie. Je peux voir les photos que tu as prises avant, les photos que tu as prises après, et je peux voir si tu en as effacé. Par exemple, une photo qui porte le numéro 23, et soudainement, tu arrives à la photo de ton OVNI, puis la photo de l'OVNI, c'est le numéro 32. Je veux dire, qu'est-ce qui est passé entre la photo 25 et la photo 32?
15: Ouais.
16: Tu vas me dire, c'était ma blonde en sous-vêtements, fait que je les ai effacés, mais quand même, il y a un doute, là, il y a un point d'interrogation qui se soulève. Donc, et les métadonnées me permettent de savoir également si tu, à tout le moins, je peux savoir à quelle heure il était, à quel moment tu as pris la photographie. Donc là, il y aura une métadonnée qui me dira, la photo a été prise, par exemple, le 1er mai 2026 à 18h15. Donc, je pourrais avoir cette information. Donc, mais ça devenait plus difficile, on le comprend, parce que les mécanismes de retouche, quand on retouchait une photo, si j'ai pas accès aux métadonnées et que je peux pas voir ce qui est dans ton appareil photo, que je n'ai qu'une photo qui circule dans les médias sociaux, c'est à peu près impossible de déterminer si la photo n'a pas été retouchée ou non. Les experts pouvaient toujours, en regardant une photo, prendre la photo et regarder si les pixels de l'image correspondent. On peut toujours, des experts en informatique, peuvent toujours, en analysant une photographie de ce type-là, pouvoir déterminer si éventuellement il y a eu une retouche, même si c'est une retouche numérique sur l'appareil, sur la photographie en question. Mais maintenant, avec l'intelligence artificielle, ça va devenir quasi impossible de faire ça. Aujourd'hui encore, en l'intelligence artificielle, si on regarde là, de manière sociale, on a commencé beaucoup à en parler depuis 2-3 ans seulement. Et on est passé là en quelques années là, on est passé d'une image, par exemple, d'un Michael Jackson qui mangeait du spaghetti, je crois, qui était pas très bien réussi. On voyait qu'il y avait une intelligence artificielle. À des images, 2 ou 3 ans plus tard, à des images qui sont tout à fait confondantes. Là. Si tu vois une image, puis t'es plus capable de déterminer si c'est de l'intelligence artificielle ou si c'est la réalité. Alors, si on suit cette courbe, ben tu t'imagines que dans 4 ou 5 ans, la qualité de l'intelligence artificielle va être telle que on ne sera plus en mesure de pouvoir déterminer si une image ou un film provient d'une véritable caméra, d'un élément que tu aurais filmé avec ton téléphone portable ou d'une photographie que tu aurais pris avec ton appareil portable. Ça va devenir à peu près impossible de faire ça. On devra essentiellement s'en remettre aux témoignages. Et malheureusement, les témoignages, c'est le maillon faible d'une investigation. Parce qu'on le sait, je l'ai souvent évoqué, même je sais que ça peut rebuter des gens d'entendre ça, mais devant l'inconnu, on est tous identiques. Donc, quand on entend des témoignages, puis on nous dit « Ouais, un pilote d'avion a vu un truc étrange, mais c'est un pilote d'avion, donc il devait savoir. » Non, ça vaut rien, ça. À partir du moment où on ne sait pas ce que l'on observe, qu'on soit pilote d'avion ou chauffeur de taxi, on peut pas déterminer quelle est toutes nos évaluations, pardon, en termes de distance, de vitesse, etc., peuvent être erronées. Alors, si le pilote d'avion, il voit un autre avion, un autre chasseur, ou un pilote d'avion commercial, par exemple, il voit un Airbus 320, il sait à quoi ressemble un Airbus 320. Donc, à partir du moment où il voit par le cockpit de l'avion, il peut déterminer que l'Airbus 320 qu'il voit se trouve à 10 ou 15 kilomètres. C'est un appareil qu'il connaît. Mais s'il est en plein ciel, de nuit, puis il voit une lumière, une simple lumière, ben, il sait pas ce que c'est, là. Il a beau être pilote d'avion, il sait pas ce que c'est. Donc, la lumière est-elle à 2 kilomètres ou est-elle à 15 kilomètres? Et à partir du moment où il est incapable de la situer, ben, un objet qui, tu comprends que un objet qui traverse l'horizon devant toi, mais qui se trouve à 1 kilomètre de distance, va mettre beaucoup moins de temps que s'il se trouve à 50 kilomètres. Mais si toi tu penses qu'il est à 50 kilomètres, puis que l'objet traverse le ciel en 3 secondes, ben, tu te dis, tabarnouche, il devait voler à 100 000 kilomètres à l'heure. Tu comprends? Donc oui. Là, tout est erroné. Et qu'on soit un pilote ou un chauffeur de taxi, toutes les études, je le dis bien là, toutes les études unanimement montrent que devant l'inconnu, nous sommes tous égaux. Donc à partir de là, toutes les évaluations risquent d'être doivent être prises avec des pincettes, comme on dit. Donc à partir du moment où on aura de ces images qui vont être générées par intelligence artificielle et qu'on ne sera plus capable de déterminer si l'image elle est authentique ou non, on devra s'en remettre au témoignage, mais malheureusement le témoignage étant le maillon faible de la chaîne, bon, on va se retrouver dans une espèce de vide où on ne pourra plus déterminer quelle est l'objectivité ou la réalité du phénomène qui est rapporté. Donc, malheureusement, si on se pose la question, est-ce que l'intelligence artificielle est en train de tuer le paranormal? La réponse est oui. Et j'irai même plus loin, je te dirais que ça a déjà un peu commencé. On a des émissions de télé, par exemple, où on nous avoue, hein, la production avoue spontanément, là, on le voit à la fin de l'émission, je pense notamment à un truc qui s'appelle Hunting in New Orleans, ou un truc comme ça, où on nous montre pour le divertissement, donc on suit un peu comme des chasseurs de fantômes, où on raconte une histoire de fantômes, et là on nous montre comme des faux films tournés, par exemple, qui donnent l'impression du... C'est ce qu'on appelle le fine footage, là, des images un peu retrouvées. Là. Donc on a une image tournée un peu maladroitement avec ce qui semble être un téléphone portable ou une caméra à l'épaule mal placée qui nous rappelle les meilleures années de Musique Plus. donc ça bouge de toutes parts, tous côtés. Mais au moins, quand on regarde cette émission-là, qui est une émission de 2024, à la toute fin, on nous dit tout ce que vous avez vu, c'est tout de l'IA, c'est tout monté, c'est tout inventé. Mais tu restes accroché à l'émission pendant 50 minutes, puis si tu décroches avant la fin de l'émission, ben tu auras l'impression que tu as vu des images qui témoignent de la réalité de l'événement, alors que c'est de la pure invention, c'est de la pure fiction. Donc déjà là, on a des émissions de télé diffusé sur des chaînes aux États-Unis, des chaînes spécialisées, où on nous montre des images qui sont entièrement générées par l'intelligence artificielle et qui sont présentées dans le cadre de pseudo-investigations dans des lieux hantés. Donc, il est pas loin là, le moment où on ne pourra plus du tout faire la différence entre les deux. Et je te dirais même que n'eût été cette décence des réalisateurs de cette série, là, comme je te dis, je crois que c'est Hauntings New Orleans, si n'eût été de leur décence de mettre à la fin de l'émission ce petit bandeau disant que tout ce qu'on a vu là-dedans, c'est la foutaise, ben on y croirait. Moi-même, je regarderais ça, je me dirais, ben voilà, c'est bien possible.
15: Oui, oui, tout à fait.
16: Tu sais, ça se répercute au-delà du paranormal. Moi, le matin, une des premières choses que je me fais, c'est une espèce de petite revue de presse. Avant de commencer ma journée, que je sois à la radio, à la télé, peu importe, j'aime bien savoir c'est quoi l'actualité.
15: C'est passé, oui.
16: Oui, parce que tu sais, en même temps, tu sais, si t'es à la radio, à la télé, tu veux pas qu'un collègue te pose une question pis tu dis, ah, oh, pas au courant. Il y a une guerre en Iran. Oh, pas au courant.
15: Ouais.
16: C'est bon, on veut pas. Donc, à partir du moment, je me fais une petite revue de presse. Et souvent, quand je me fais cette revue de presse, il y a parfois des clips, des images, de nouvelles. Et je dois t'avouer que j'en suis rendu à un stade où je me mets à douter de tout. Tu sais, on nous dit, évidemment, avec un Donald Trump à la Maison-Blanche, on peut s'attendre à n'importe quoi. Mais des fois, c'est tellement gros que tu dis, voyons, je peux pas croire ça. Je peux pas croire que Donald Trump, par exemple, s'est endormi en plein milieu d'un point de presse. Et là, tu vois l'image, puis là, tu le vois qu'il est en train de roupiller alors que ses conseillers sont derrière lui puis il parle aux médias. Tu dis, c'est tellement gros que c'est sûr que c'est une image qui est générée par l'IA. Et bon, parfois, tu découvres que oui. Et malheureusement, parfois, tu découvres que non. Mais bon, c'est la réalité. Mais tout ça pour te dire qu'on en est rendu à un stade que même dans notre quotidien, dans une actualité, qu'elle soit d'ordre sportif, politique, économique, on voit des trucs puis on se dit, coudon, c'est-tu vrai ou c'est-tu pas vrai? Alors imagine-toi quand on en est rendu à parler de fantômes, d'ovnis, etc.

0: faire la différence.
1: Il va falloir être très, très, très attentif.
0: Ouais.
1: Mais encore,
0: Vas-y.
1: Il y a des photos, même des vidéos, on s'aperçoit encore que c'est l'intelligence artificielle. Dans les chansons aussi, il y a quelque chose qui est encore perceptible.
0: Mais dans 10 ans, Nick, pourras-tu faire aucun doute. Aucun doute. T'sais, c'est comme à la vitesse que ça se développe. Et même, je lisais des articles cette semaine, il y a des spécialistes, des programmeurs qui d'abord sonnent l'alarme autour de ça, hein, la place que tient l'intelligence artificielle. Il faut apprendre à la contrôler. L'intelligence artificielle est un extraordinaire outil, mais il faut apprendre à le contrôler. Hein. Donc, il faut mettre l'intelligence artificielle au centre et les humains autour pour le contrôler. Mais ça reste un outil extraordinaire. Mais si on ne le contrôle pas, évidemment, il risque éventuellement de prendre le contrôle sur plein de choses qu'on voudrait pas qu'il prenne le contrôle. Mais à la vitesse que tout ça se développe, c'est vrai que ça devient très inquiétant. Si on ne développe pas, nous, en revanche, des outils pour essayer de, non pas de le contrecarrer, parce que quand même, l'intelligence artificielle, c'est notre création, donc, mais plutôt d'essayer de mieux le comprendre, ça va devenir effectivement très difficile.
1: Ça nous prendra des outils créés par l'intelligence artificielle pour détecter
0: l'intelligence artificielle. Voilà un peu, ça devient un peu paradoxal, mais c'est un peu ça. Écoute, je vois qu'il nous reste 4-5 minutes. Il y a une question qui m'a été posée cette semaine, puis je trouvais intéressant d'y répondre. Quelqu'un qui écoute l'émission régulièrement me dit, à vous écouter parler, M. Page, je suis toujours prêt à croire les autorités. Hein, les autorités ont dit ceci, les autorités... Mais à chaque fois qu'il y a des sonneurs d'alerte, et en particulier dans le domaine des ovnis, vous êtes toujours en train de dire, c'est de la foutaise. Et pourquoi est-ce que vous croyez toujours les autorités et pas les sonneurs d'alerte? Ben, en fait, et en particulier dans le cas des ovnis, puis c'est une question qui est tout à fait justifiée, mais en fait, la réponse, elle revient un peu à ce que l'on disait quand on parlait de cette intelligence artificielle, d'apprendre à faire preuve d'un certain sens critique. Quand il est question et en particulier des ovnis, moi, je regarde les sonneurs d'alerte. Ils ont des discours qui sont souvent très fantastiques, mais jamais rien pour le prouver. Hein. Je suis allé dans une base militaire, il y avait des soucoupes volantes, j'ai vu des cadavres d'extraterrestres, j'ai pas de photos à vous montrer, j'ai pas de film à vous montrer, j'ai pas un échantillon de la soucoupe volante à vous montrer. Bref, ils ont rien. Ils ont des histoires qui sont souvent très fantastiques, mais aucun élément pour l'appuyer. Et d'un autre côté, et c'est un peu ce que je disais tantôt, on doit aller du plus vraisemblable vers le moins vraisemblable. En ajoutant que le moins vraisemblable ne veut pas dire que c'est pas possible ou que c'est faux. Mais évidemment, j'ai d'autres explications alternatives. Donc, j'ai un type qui me raconte une histoire tout à fait fantaisiste. Et de l'autre côté, j'ai des autorités qui me disent, non, ce type-là n'a pas vu des ovnis dans un hangar. Ce qu'il a vu, il a inventé cette histoire-là. Ou ce qu'il a vu, c'est des débris d'un satellite ou peu importe. Je dois essayer de prendre position. Et ma position, c'est, je vais toujours, évidemment, en essayant de jouer ce qu'on appelle le bon père de famille, je vais toujours, bien sûr, favoriser l'explication plus rationnelle que l'explication la plus extraordinaire. Il y avait un astronome bien connu là, qui marquait beaucoup les années 70 et les années 80, qui s'appelle Carl Sagan. On prête souvent à Carl Sagan une citation qui dit « À une affirmation extraordinaire, on va demander une preuve extraordinaire. » Je suis pas convaincu que c'est Sagan qui avait dit ça le premier. Je pense que c'est Arthur C. Clarke qui l'avait dit en premier, mais néanmoins, ça traduit bien la pensée. À une affirmation extraordinaire, on va demander une preuve extraordinaire. Donc, si toi, tu me dis, Nick, j'ai chez moi une soucoupe volante, et que en même temps, tu me dis dans un même souffle que tu es allé faire ton épicerie chez IGA, je vais te demander, dans le discours fantastique, faire son épicerie chez IGA là, sur une échelle de 1 à 10, c'est peut-être 1. Donc, ma demande de preuve va être au niveau de 1. Et généralement, ta parole va me suffire. Je ne te demanderai pas à avoir la facture de IGA, le sac d'IGA. Si tu me dis, je t'allais faire mon épicerie chez IGA, m'a dit, parfait, Nick, je te crois. Tu comprends? Parce que ce que tu m'affirmes est assez banal. Donc, je vais me contenter d'une explication ou d'une preuve banale. Et la preuve banale, c'est ton propos. Mais si tu me dis, j'ai une soucoupe volante chez moi. Oh! Là, on vient de passer de 1 à 10. Là. Au niveau des discours extraordinaires, tu es passé à 10. Mais je vais te demander une preuve digne d'un 10.
1: Oui, je comprends.
0: Et malheureusement, les sonneurs d'alerte ne l'ont jamais, cette preuve-là. Et ensuite de ça, quand on regarde, et en particulier dans le cas des ovnis,

0: croire ce discours-là, c'est de faut absolument croire qu'il existe une conspiration telle que tous les gens qui ont été impliqués, parce que le type dit, bon, il y avait une soucoupe dans un hangar avec des extraterrestres, on s'imagine qu'il n'a pas été tout seul à rentrer dans le hangar. Il y a plein de gens qui devaient travailler dans le hangar, des techniciens. Et depuis des années, si on prend par exemple dans la mythologie OVNI, souvent on parle de Roswell. Ben, tu dis, ben, Roswell, c'est 1947. Donc, de 1947 à 2026... Ça veut donc dire pendant, quoi, 60
1: ans? 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

0: moins 2 degrés. Oh, que c'est pas chaud, que c'est pas chaud. Défaite amère hier du Canadien. On s'entorche.
1: Non.
0: Oui, monsieur.
1: Non.
0: Bonjour, Nicolas Cloutier.
1: Salut.
0: C'est fini demain, là, 18h.
1: Non.
0: Demain, 19h30, c'est sûr que c'est terminé.
1: Non.
0: Tu vas aller mettre ton chandail dans le fond du garde-robe, puis tu vas aller espérer l'année prochaine, fatigué.
1: Non.
0: Non?
1: Ben, j'espère qu'ils vont continuer.
0: C'est comme un petit gars de 5 ans là, qui veut pas manger son poteau.
1: Non.
0: Poulet. Non.
1: Ah, oh, écoute, je suis déçu.
0: Déçu de quoi?
1: Ben, de l'histoire. Mais on dira ce qu'on voudra là, hier, là, Carbo. Malgré le résultat qui est décevant, c'est un des meilleurs matchs de hockey que j'ai vu de ma vie.
0: Ben, ça patinait, ça fessait des bandes. Mais tu sais, ce que je te disais tantôt, ça donne rien de donner de la bande si tu ne t'en mets pas dedans.
1: Mais c'était serré, serré. Écoute, 0-0
0: oui.
1: Jusqu'à la toute fin.
0: Ouais.
1: Et ça a pris, écoute, un but. C'était pas un but magnifique, là. C'est à force d'acharnement, puis de le Lightning.
0: D'obèche mes genoux à terre. Mais écoute.
1: Mais à un moment donné, on peut pas tout faire, là.
0: On a essayé de brosser un peu une couple de fois.
1: Une erreur. Une erreur, puis.
0: Ben oui, mais une erreur.
1: C'est ça. C'est un jeu d'erreur, là, OK. Puis, Vasilevskiy.
0: Ouais.
1: Lui, l'autre, là.
0: C'est un bon gardien.
1: Il était très bon.
0: Probablement, il va gagner le trophée du meilleur gardien de la saison.
1: Ben, il était. Il est sélectionné pour.
0: Ouais.
1: Fait que.
0: Très, très bon gardien. On verra bien, là, parce que là, écoute, là.
1: C'est pas terminé, là.
0: Est-ce que Buffalo a fini par gagner à Boston? Ouais. Parfait. Fait que Boston est au vidange. Là, ça sera probablement ça. Buffalo.
1: Écoute, en ce moment.
0: Buffalo, t'aimes pas?
1: Non. Ça, ben, on le sait pas. Là, la série Lightning canadien, c'est la seule série de quart de finale qui est toujours stand-by parce que toutes les autres, c'est réglé. Dans l'Est, les Hurricanes de la Caroline vont affronter les Flyers et les Flyers vont trouver que ça va vite en tabarouette.
0: Oui.
1: Parce que les Hurricanes, c'est toute une machine de hockey. À moins qu'ils choquent encore puis que les Flyers passent, là, mais c'est pas ce que je vois. Dans l'Ouest, Colorado-Minnesota. Moi, je pense que ça va être assez facile pour l'équipe de l'Avalanche, mais Minnesota sont surprenants. Bien hâte de voir cette série-là. Puis l'autre bord, Vegas-Anaheim. Anaheim va passer.
0: Tu penses,
1: ça? Oui, oui, oui.
0: Les Canards vont passer.
1: Les Canards. Oui, ils ont une bonne équipe.
0: Ah, ben.
1: Puis les Oilers ont fait peut-être. Puis McDavid, il doit être en beau joie le voir.
0: Il devrait être bon pour prendre sa retraite. Là,
1: McDavid, assez... non, ouais, il est capable encore plusieurs années.
0: Ah ouais.
1: Mais je pense qu'il va peut-être vouloir quitter les Oilers. Ça se peut.
0: OK. Ouais.
1: Mais il reste du très bon hockey à venir. Tu sais, c'est ça.
0: Ça a fait le tour?
1: Mm-hmm.
0: Voilà.
1: Je vais pas en parler plus?
0: Non. Une belle météo? Hier, moi, j'ai... Je me suis endormi. C'est Stéphanie qui me racontait ce matin que Saint-Louis était déjà dans le vestiaire. Les joueurs étaient en arrière, puis ça n'a pas un mot en silence. Ça va aller dans le vestiaire.
1: Ben, c'est sûr, t'es déçu, là. T'avais une chance d'éliminer le Lightning hier. Puis on manquait des buts, là. Et Colin, mais qu'est-ce que tu veux? C'est ça, c'est ça.
0: Saint-Louis, ça, c'est un attaquant sur un trio avec Vincent Lecavalier.
1: Ben oui. Non repêché.
0: Pour
1: qui a gagné la Coupe Stanley?
0: Oui, en 2004.
1: Ouais. Avec qui? Le Lightning de Tampa Bay.
0: Ben, c'est ça.
1: Ouais. Hier, j'étais à la boucanerie d'Eltonio et je jouais de la musique entre les périodes. Et j'étais avec un gars que vous devez connaître qui s'appelle Pierre Couture.
0: Ah, ouais, hein?
1: C'était drôle parce que Pierre disait: t'as rangé ça, tout le temps un risque qu'il n'y ait pas une punition. Regarde, tout le temps rangé ça. C'était très bon, très drôle.
0: Je le croyais. Moi, j'ai écouté les deux premières périodes. La troisième, j'ai commencé ça, puis je me suis endormi, évidemment. Il était tard.
1: Ouais, oui, oui.
0: Mais j'en ai une dans le lit.
2: Carl! Carl, t'as marqué 6 minutes, Carl! Il reste 6 minutes! Puis là, Martin Saint-Louis est parti. Moi, je me rappelle les joueurs, là. Ils étaient sur le trio, là. Jouaient au centre. Avec Vincent Recavalier.
1: Ouais.
0: Vincent Recavalier.
2: Carl! Vincent Recavalier, il joue dans l'ombre. C'est à cause de Vincent Recavalier qu'il est rendu entraîneur canadien.
3: A pas remarqué leur match, là.
0: Ça ressemblait à ça. C'est bon. 9 degrés aujourd'hui, la pluie va s'installer, ce sera quelques averses, malheureusement. Oui, ce que vous voyez ce matin, un ciel immaculé, je descendais le Laurentien tantôt à 70 km heure, puis je regardais à l'est, puis je voyais ça, le beau ciel. J'ai envoyé une photo du ciel à ma blonde, elle m'a dit « Carl, tu vas te faire pogner un jour, arrête de regarder le soleil. » Et,
1: oui,
0: c'est ça. Mais je trouvais ça beau, je trouve que c'est un beau matin. Moins 2 degrés présentement, là, un ressenti de moins
1: 3. Beau, mais pas chaud.
0: Non, c'est pas chaud vraiment. Ce soir et cette nuit, ça sera au point de congélation aussi, mais ça restera en pluie. C'est demain soir que ça sera vraiment plus fristounet. On parle de moins 4 degrés, là. C'est vraiment pas le fun. Mais au maximum, demain, 11, avec quelques percées de soleil, et plus que je peux aller loin en regardant, plus que je vois que les températures, c'est de la snoute. Donc, de la pluie. Ça sera ça, malheureusement. Dans le journal pour allumer le poêle, ben j'ai fait le tour assez rapidement. Il y a toutes sortes de choses plates dans le fait divers. On n'a pas besoin nécessairement d'en parler. On parle beaucoup des bombes ambulantes. Ce sont les chauffeurs de camions oui. ambulants, les dangereux, ceux qui font pas attention. Puis on a beaucoup d'exemples. On a donné un paquet de tickets. Et en fin de semaine, la SQ, mais ainsi que tous les corps policiers, vont mettre un accent très particulier sur les conduites bizarres. Là. Ceux qui collent dans le cul, ceux qui dépassent par la droite de façon fou. Bref, ça sera une campagne pour la sécurité routière. Donc, surprenez-vous pas si vous voyez entre les deux autoroutes un flic qui est déjà prêt là à vous en donner un grand coup. Je pense que c'est correct. Là. Moi, les camionneurs, faut leur donner un petit coup aussi d'un jardin.
1: C'est parce que c'est ultra dangereux aussi. Là.
0: Ben, tu sais, on se casse le bicycle pour... on se casse le bicycle pour rendre ça sécuritaire à nos routes. Puis finalement, ben on se ramasse avec des drames. Puis c'est pas le fun. Il y a un exemple, des freins défaillants. 72 heures sans repos. Un camionneur jugé dangereux qui est intercepté par les contrôleurs routiers.
1: Mais tu vois, 72 heures sans repos.
0: Ouais. C'est une opération nationale. Puis,
1: imagine, c'est sa route.
0: Là. Au log. Ouais.
1: Il s'endort, là, puis il se tasse sur toi. Ouais.
0: Moi, j'embarque dans mon troc. J'ai déjà fait ça souvent. Là. J'embarque dans mon troc à 87, la 95, je me ramasse en Floride, je m'en vais me coucher. 24 heures.
1: OK.
0: Sans arrêt. Je trouve ça imbécile. Aujourd'hui, je fais plus ça. Aujourd'hui, je vais faire un 16-17 heures.
1: Ouais, même c'est beaucoup.
0: Ouais, mais c'est moins pire. 16-17 heures, ça m'amène dans l'état de la Virginie, dans le coin de Washington, juste un petit peu avant. Je vais dormir là. Puis après, le lendemain matin, je me ramasse l'heure du dîner, je suis en Floride. Je fais ça à cette heure.
1: C'est... Fait que sur deux jours.
0: Deux jours. Mais j'ai déjà dit à ma blonde, j'étais à Biloxi, en Nouvelle-Orléans, puis j'ai dit à ma blonde, OK, on s'en va à Québec. Puis je suis monté direct de Biloxi à Québec, sans arrêt.
1: T'étais tanné?
0: Ouais, j'étais tanné. Okay. Il fallait que je revienne.
1: OK.
0: Fait que, ah ben. Stéphanie a dit « Carl! » Bon, 20 monsters aux 4 heures.
1: Tabarouette, c'est dur pour le cœur, là.
0: Ouais. Mais
1: non, faut prendre des pauses.
0: Dans l'industrie du camionnage, faut comprendre qu'on a des dizaines de milliers de livres de poids sur la route.
1: Ben oui, c'est ça l'affaire.
0: On a un paquet d'essieux au sol, puis on pourrait faire des grands dommages. Donc, c'est à Saint-Augustin que le gars s'est fait arrêter, là. Et, ben c'est ça. Tu vois, les freins étaient finis sur le troc. Le gars se faisait 72 heures qu'il roulait, sans repos adéquat. Donc, il s'est fait ramasser. Puis ça, des exemples de même, je peux t'en donner plein, là. J'en ai un autre ici, là. Un camionneur de l'Ontario qui a été intercepté à Vallée-Jonction aussi. Même affaire, des caveries. Donc, on en fait une dans le journal. C'est quand même important. Et on met des images, on met des vidéos, on met des trucks qui passent les rouges, qui passent, regarde, ça donne à rien. Stéphanie dit, je dormais pas parce que j'avais peur que tu t'endormes.
1: C'est la route. Ouais. Mais c'est ça, moi je suis pas capable de faire ça. Jour ou nuit, à un moment donné, je m'endors. On dirait que ça m'hypnotise la route, il y a rien à faire. Ben,
0: tout dépend où tu roules.
1: Mais tu sais... J'ai déjà fini de jouer, mettons, à Sherbrooke ou à Chicoutimi. Jouer de la musique à 2h, mettons 3h15 du matin, puis me dire, bon, je retourne chez nous à Québec. Là.
0: Ouais. Ça doit être tough.
1: C'était tough. Dans le parc, là, ouais. Des fois, le plus. je m'endormais, maudit. Là, t'arrêtes sur le bord, tu sors du char, tu marches.
0: Ouais.
1: Tu dis, ah, je vais être correct. Tu refais une demi-heure, encore les yeux lourds.
0: Moi, normalement, je pars à 3h30, 4h du matin, mettons, là. Là, je vais rouler, là.
1: Oui, quand t'as dormi la veille, ça va.
0: Ça fait une douzaine d'heures. Puis là, j'étire ça jusqu'à 11h, 10h30, 11h le soir. Et c'est pas si pire. C'est pas pire qu'une journée de travail que je fais ici présentement.
1: Ouais, mais là...
0: Tu comprends? Donc là, tu t'arrêtes, c'est bingo. Mais la nuit, c'est le fun, rouler, là. T'sais, c'est pas comme le jour, là. C'est vraiment plus le fun. Il y a que du camionnage ou presque, un peu de VR. Puis le reste, là, ça... Griff, j'ai oublié ton booster pack.
1: Ah!
0: Je viens d'allumer.
1: C'est pas grave.
0: Ah, d'accord.
1: C'est pas grave, ça va sûrement être la semaine prochaine.
0: Ah oui?
1: Ben oui.
0: Bon. Parce sinon, que tu m'as pas texté, puis je viens d'allumer, ben, là, je parle de VR, puis je t'ai vu tes petits yeux de biche, bon, tu m'as regardé.
1: Ouais, mais c'est pas grave, parce que...
0: Ah, mais je retourne chez vous après-midi.
1: Ah oui?
0: Je vais en prendre un spa un petit peu plus loin que chez vous.
1: Ah
0: je
1: ouais?
0: Je vais aller t'éporter.
1: Parfait. Mais c'est supposé être la semaine prochaine.
0: Ah oui?
1: Ben peut-être demain.
0: Ben là, faudrait que tu me confirmes ça là dans le matin.
1: On fera ça, mettons, mais qu'on parle pas en radio, là.
0: Non, c'est la radio direct. Okay. C'est pas le problème. Moi, c'est de
1: les
0: même
1: gens
0: que
1: qui écoutent, c'est de quoi qu'ils parlent?
0: C'est le même que je me sens.
1: Ils parlent que Carbo me prête des booster packs.
0: Ouais, pour aller au chercher le verre entreposé.
1: Ouais.
0: Ouais. Dans le reste de l'actualité, ben écoute, on à la maison plutôt qu'en prison, des peines de Netflix, on en donne de plus en plus.
1: Ben ça, c'est le fun. Hein?
0: Les nombres de criminels qui purgent leur peine à la maison sont, depuis la loi C-5, a explosé. Ben écoute, deux fois plus de peines à domicile qui ont été données aux criminels, dont les agresseurs et des tueurs ont pu purger leur sentence dans le confort de leur maison depuis l'adoption en 2022 de la loi sur le gouvernement Trudeau.
1: Ben oui.
0: Donc, Club Med...
1: Au lieu de construire des prisons, bon, on les envoie chez eux.
0: Exactement. Et si on veut faire en sorte qu'un comportement soit dénoncé et condamné, il faut que la sanction soit à la hauteur de la gravité du crime. Ça, je suis un peu d'accord. Et les gens vont se dire que c'est pas si grave si je viole. De toute façon, je vais avoir une peine à maison. C'est un peu dégueu.
1: Mais non, ça n'a pas de bon sens.
0: Particulier troublant, plus du quart des agresseurs sexuels ont pu purger leur peine chez eux plutôt que derrière les barreaux l'année passée. Selon des données inédites obtenues en vertu de la loi sur l'accès à l'information, c'est ce journaliste du Journal de Québec là qui s'appelle Valérie Gontier et Camille Payan qui nous sortent ça ce matin. Donc, c'est un goût amer, évidemment, cette loi fédérale qui abolit la peine minimale pour des crimes. Depuis, davantage de criminels tentent chaque jour de s'en sortir avec une peine à la maison. Puis on a l'impression que la justice est rendue, mais quand la sentence est donnée, ben là, on s'aperçoit que le gars, c'est un cadeau, là, il s'en va à la maison. Là, Pierre-Hugues Boisvenu va en parler. Évidemment, la réponse aux lacunes de la loi C-5 qui n'a pas atteint son objectif. Donc, ben, la C-14 vise à interdire l'emprisonnement dans la collectivité pour certains crimes sexuels, dont ceux impliquant des enfants. On voit un effort de la part du ministre de la Justice, Sean Fraser, relativement aux demandes du Québec, de Simon-Jolin Barrette, puis le sénateur Carignan, qui a étudié le dossier, estime aussi qu'il s'agit d'une avance timide qui resserre, mais ne corrige pas les erreurs de cette loi bizarre-là.
1: C'est drôle parce que d'un autre côté, là, la plupart des peines Netflix, c'est ça, c'est des viols puis agressions sexuelles. Puis
0: ouais. Des cochonneries.
1: De l'autre bord, Christine Fréchette va déposer un projet de loi pour que les antécédents d'hommes qui ont été violents et qui ont des antécédents de violence conjugale, entre autres, là,
0: ouais.
1: Ces antécédents-là puissent être dévoilés, mettons. Mettons, je sais pas, t'es un nouveau chum, puis là, c'est pas encore en vigueur, mais c'est...
0: un batteur de femmes.
1: Ouais, c'est ça. Tu peux demander à la justice de faire sortir le dossier pour savoir si ce gars-là a des antécédents.
0: Ben...
1: Moi, je pense que c'est une bonne affaire.
0: Il y a des beaux narcissiques, bons parleurs, crosseurs qui jouent avec la vérité tout le temps, hein? Donc, ça serait quoi?
1: Moi,
0: je
1: suis pas contre ça, pantoute.
0: J'ai pas trop suivi, là, je m'excuse. Mais ce serait un registre?
1: Oui, mais ça existe ailleurs au Canada. Je vais te retrouver la nouvelle.
0: Ah, ouais?
1: Ouais.
0: Moi, normalement, quand je vois quelqu'un. Tu me trouveras ça.
1: Je suis en train de.
0: Quand je vois quelqu'un qui réussit dans la vie, je suis toujours fier. Hier, là, t'as vu dans la une, là, le gars qui s'est fait brûler là, à 50 % de son corps à cause d'une Ferrari d'un garage qui avait été mal.
1: Ouais. Puis t'as-tu vu la malhonnêteté de la nouvelle?
0: C'est dégueulasse.
1: C'est le premier réflexe que j'ai eu quand je l'ai lu.
0: Ouais.
1: Puis c'est front page du journal. Hein?
0: Ouais. Ils ont mis ça en pleine page Québécois. Je sais pas ce que Québécois a contre ce gars-là.
1: Luc Poirier, là.
0: Ouais. Luc Poirier qu'on a reçu ici dans le show du matin week-end. Un gars qui a investi, qui a fait de l'argent, puis c'est donc bien mal au Québec de faire de l'argent. Puis c'est tellement mal qu'on va propagander ça jusqu'à la moelle, jusque dans le plus profond de ton intérieur de colonoscopie. Moi, là, le gars, il est Modena 360, un vieux Christy Ferrari, dans le garage chez Ferrari, puis il est en réparation. Jusque-là, ça va. C'est la même affaire que si Nick Cloutier envoie son Kia ou son Toyota Highlander chez Carbo, puis il est en réparation.
1: C'est ça.
0: Bon.
1: Puis là, il prend un feu, puis là...
0: Ouais, là, il y a un asti de senteux, parce que c'est le même que j'appelle ça, la victime. Lui, il est dans le garage.
1: Il veut l'acheter, lui.
0: Il la regarde. Il l'achète. Il veut l'acheter. Il taponne après ça. Sauf que, c'est facile, là. Ils ont enlevé les injecteurs, la fuel rail, ils ont enlevé les injecteurs sur le char.
1: Ouais.
0: Il n'y a pas personne qui l'a dit, puis qui a gardé les clés, puis qui a scellé le véhicule.
1: Ça, c'est pas fort, l'accident.
0: Ça, c'est pas fort. Déjà que lui soit dans le garage, c'est pas fort, la victime. Puis là, ben, ils ont essayé de starter, puis à un moment donné, ça a fait un backfire, puis le feu a pris. Parce que les injecteurs étaient pas là, fait que le gaz se répandait partout, à terre, au sol, puis dans le moteur. Parce qu'il y a un épais d'innocent qui a décidé de starter ça. Ben, on va dire les vraies affaires, là. Et je fais 45 années que je fais ça, là. N'importe quel char que j'enlève les injecteurs, j'enlève la batterie de dedans.
1: Ouais.
0: Pour être sûr que personne ne la starte. C'est évident
1: mais
0: que
1: ça, c'est une
0: ambulance.
1: C'est une erreur du garage
0: bon,
1: solide.
0: Avec le start, le gaz coule, le gars sent pas ça. Il sent pas le gaz, parce que du gaz, ça sent rien, du fioul.
1: Ben non.
0: Puis là, boum, le feu prend. Puis là, le feu prend après le monsieur, le feu prend après le gaz au sol, puis là, ben il brûle. Jusque-là, c'était un fait fucking divers. On n'a même pas besoin de savoir c'était qui le char. Ben, le Journal de Québec, puis les autres journaux de Québécois, la Ferrari de Luc Poirier. Ouais. Êtes-vous cave?
1: Je suis d'accord. Il n'y a même pas d'affaire à avoir son nom là-dedans.
0: Jamais!
1: Il est pas impliqué, zéro,
0: il est victime.
1: Plus une barre.
0: Il est victime dans
1: exactement.
0: Ça.
1: Exactement.
0: Parce qu'il a envoyé son char faire réparer, puis ils ont mis le feu dans le char. Fait que lui, ici, il est
1: perd
0: victime.
1: Il
0: perd le char.
1: Il n'y a aucune raison pourquoi on le nomme. À part pour faire cliquer ou pour vendre la copie.
0: Ouais.
1: C'est la seule raison.
0: Parce que là...
1: Puis le titre est malhonnête, là.
0: Il est très malhonnête. Puis la majorité des gens qui lisent à peu près le journal comme bien les gens vont lire le grand... Ah ben, Luc Poirier, le crosseur de milliardaire, qui a mis le feu d'un gars.
1: Exact.
0: C'est ça qu'ils vont dire.
1: Parce qu'ils disent une victime brûlée à cause d'une voiture de Luc Poirier. Ouais, mais c'est pas ça, l'histoire.
0: Je suis plus capable de ça.
1: OK, oui, le char appartient à chose, là.
0: Ouais.
1: Comprends. C'est tout. Il était même pas là. Il est pas impliqué dans l'histoire. Il a pas modifié le char. Il y a aucune raison pourquoi on le nomme.
0: Ouais.
1: Et qu'on fasse une nouvelle avec ça.
0: Cette semaine, on a chié sur Éric Duhaime dans le journal aussi.
1: Ouais.
0: Pour dire que c'était le résultat d'une radio poubelle, alors que c'est n'importe quoi. Je suis tanné sur toutes les sphères. Le journal est en train de désinformer de façon. C'est-tu Gobble, le chef? Du journal?
1: Moi, c'est parce que je me suis dit, bon, je comprends le titre, c'est pour faire cliquer. Mais quand j'ai vu au dépanneur hier que c'était front page du journal papier, je me suis dit, ben voyons donc. D'une malhonnêteté pour vendre la copie. Moi, je comprends. Tu vas me dire, le journaliste va te dire, non, pas malhonnête. Le char appartenait à Luc Poirier. Oui, mais ça n'a aucun intérêt.
0: Ben non.
1: Il n'y a pas d'affaire dans l'histoire.
0: C'est comme je te dis, Nick Cloutier, le gars, il a blessé une madame avec son Toyota VUS pollueur.
1: Oui, mais j'étais pas là.
0: Ben, il était pas là, Luc.
1: Puis le gars, il poursuit pas Poirier, il poursuit le garage.
0: Ouais.
1: Pourquoi tu mets Luc Poirier dans la patente?
0: Ben, le garage a des assurances, là. Calme-moi.
1: Ouais, mais
0: 20 millions qu'il poursuit.
1: Ça, c'est ça, là. La nouvelle, c'est ça. c'est qu'un homme qui est brûlé à cause d'une erreur de réparation réclame 20 millions.
0: Ouais.
1: C'est ça la nouvelle.
0: C'est triste. C'est
1: pas
0: triste,
1: que la Ferrari appartenait à Poirier puis qu'elle a brûlé puis que le gars réclame de l'argent.
0: Entièrement d'accord avec toi. J'ai eu le cœur à me lever encore hier avec ça, cette histoire.
1: Oh là là.
0: Toujours une twist de tout croche pour être.
1: Pour vendre du journal.
0: Ouais.
1: Pis sensationnalisme.
0: Là, à matin, hein? À matin, une très grosse année pour les travaux de Québec.
1: Ben ouais.
0: Il n'y a jamais eu autant de vélos sur le chemin Sainte-Foy. Ils prennent des photos de l'année passée pendant qu'il y avait la grève du RTC. Une photo avec des feuilles des arbres.
1: As-tu ta carte de membre à vélo?
0: Non. Pourquoi? Ça n'arrivera pas.
1: Pourquoi?
0: Ça n'arrivera pas. Je me suis même mis des repères GPS pour être sûr de ne pas aller en ville de l'été. C'est juste pour ça. Qu'est-ce que tu veux que je te dise?
1: Oui, il y a un auditeur qui a raison. Il dit Luc Poirier, front page, qu'il n'y a même pas d'affaires dans le front page. Pendant ce temps-là, Carney est en train de prendre le contrôle de tout le Parlement à Ottawa.
0: Ouais.
1: Mais ça, personne n'en parle.
0: Non.
1: Mais une Ferrari qui brûle puis qui était à Luc Poirier, ça, par exemple.
0: La saison est devancée de 2 semaines, mais il fait -2 présentement à vélo.
1: Ben moi, je comprends pas que tu n'aies pas ta carte de membre attitrée.
0: Ben, moi, mon seul bonheur, cette semaine, j'ai pu rencontrer une trentaine de policiers là, sur toutes les équipes de la Ville de Québec. D'ailleurs, je les salue. Ils m'ont dit que c'est tolérance zéro cette année sur les à-vélo.
1: Qu'est-ce que tu veux dire?
0: Les étiquettes.
1: Les casques?
0: Ouais.
1: OK.
0: 3 dessus. pas de casque. Pas de stop. J'ai un client qui s'est fait arrêter par un policier cette semaine.
1: Ah oui?
0: Pas fait son stop à vélo. 172 piastres.
1: Arrête.
0: Oui. Tellement content. C'est ça qu'il faut. Il va falloir les remettre à l'ordre, ces révolutionnaires-là.
1: Il y a certains, je ne les mettrai pas tous dans le même panier, là, mais il y a certains cyclistes qui chialent après les automobilistes. Ah, c'est dangereux, on se fait frapper. Là, là. Mais ils font pas, ils respectent pas rien.
0: Ben, je vais faire ça, moi, aujourd'hui. Je vais prendre mon truck. Je ferai pas de stop, pas de lumière. Ah. Je vais rouler à l'envers à contresens.
1: Ah, ben.
0: Puis, puis je vais demander à 9 de mes chums de passer toute sa rouge aussi. Là.
1: Ouais, non.
0: C'est ça, on va se promener.
1: Mais t'es pogné.
0: Mais je vais avoir mon casque dans mon truck. Je vais avoir mon casque.
1: Mais t'es pogné avec une gang de vélos, moi.
0: Moi, je sais, je m'en souviens.
1: Et
0: on n'a jamais le dernier mot.
1: Non, non, c'est eux autres qui ont raison. Passer ces rouges, puis t'es. C'est pas grave, passer une rouge. C'est quoi, ça te dérange? Mais c'est pas grave. Ben non.
0: J'ai été des années à vouloir me monter un vieux Ram Cummins avec un 5.9 diesel. La première génération est 12 valves. J'ai été longtemps à vouloir me monter ça, que ça sorte à 5 pouces le tuyau d'exhaust bien noir, juste pour eux autres.
1: Ouais, ça sert à rien.
0: Non?
1: Ben non.
0: Ah. Oh.
1: Je comprends, mais ça sert à rien.
0: André Arthur avait fait ça. J'ai travaillé sur son projet, André.
1: Ah oui?
0: Roulait avec un Suburban avec un 6.2 diesel. Puis il y avait un injecteur dans le tubulo d'admission. Il y avait un injecteur de Prestone juste pour faire boucaner ça comme il faut. Mais lui, il visait pas les cyclistes, il visait les chars qui poussaient dans le cul.
1: Moi, là, j'ai pas de problème à respecter le fait que vous vouliez qu'on partage la route. Parfait. Sauf qu'on va partager la signalisation puis les règlements aussi. Là.
0: Ben oui. Ben oui. C'est juste. Mais ça sera tolérance zéro.
1: Ouais.
0: Semble-t-il. On verra si la garde baissera. Parce que là, quand on donne des tickets, exemple sur la rue M. Parizeau.
1: Mm-hmm. Jacques Parizeau.
0: Oui. Là, 270 tickets en genre très peu de temps. Parce que les gens prennent le one-way.
1: Mais
0: c'est évident. Tu montes la Grande Côte. Là, tu veux tourner à gauche vers le Grand Théâtre?
1: Pas le droit.
0: Pas le droit.
1: Plus le droit.
0: Faut que tu sur Grande Allée.
1: Il y a beaucoup de monde qui ne savent pas.
0: Hein? Mais c'est niaiseux, ça, cette histoire-là.
1: Puis c'est pas super bien indiqué. Tu sais, il y a des gens qui étaient habitués, qui venaient à Québec, qui sont peut-être pas ici de la ville. T'es habitué de tourner là pour aller au restaurant, fouille-moi. Ils savent pas.
0: Non.
1: Puis là, tiens donc, ticket.
0: Oh.
1: Ticket.
0: Ouais.
1: Mais le maire, il a dit pas une trappe à ticket.
0: C'est pas une trappe à ticket, monsieur le maire?
1: La réponse est non.
0: Ah non? C'est quoi?
1: C'est une nouvelle signalisation.
0: Ah
1: travaux,
0: ouais?
1: Travaux du tramway.
0: Oui.
1: La réponse est oui.
0: Oui, la réponse est... Puis cet argent-là, vous faites quoi avec ça, monsieur Marchand?
1: On achète des vélos.
0: On achète des vélos.
1: Oh là là.
0: Beau show du matin week-end. On aura Daniel Bouchard qui devrait être là dans quelques instants pour parler de la nouvelle acquisition, parce que oui, hier,
1: il y a un nouveau
0: j'ai mis à niveau la voiture, parce que je suis rendu actionnaire.
1: Oui, je suis au courant de ça, oui.
0: Donc, j'ai mis à niveau notre voiture, et Daniel est allé chercher hier la toute nouvelle arrivé oh. dans la gamme des voitures incroyables. Oh. Là, on est ailleurs. Là.
1: Ah ouais?
0: Ben, si tu veux t'amuser, balle définissant.
1: Ah ouais?
0: Oh oui, oui. Une belle grosse machine. Claude Roy, qui est déjà en place, viendra tout de suite après Daniel Bouchard. On va parler à peut-être Simon Laberge, je sais pas trop, là, il nous a rejoint.
1: À suivre.
0: On va voir. Pierre Verville va venir jaser avec nous. Puis on va finir ça en chanson. Ben oui, parce qu'on a décidé de mouver l'horaire un petit peu. Exceptionnellement pour cette semaine, Yann et Jeffrey vont venir nous faire probablement un peu de country.
1: Yes, sir.
0: Live.
1: Live.
0: Yann, vous connaissez Yann quand on fait des soirées autour du feu?
1: Il était là à la dernière soirée autour
0: du
1: feu.
0: Oui, avec Bob Lacuillère.
1: Oui.
0: On a eu bien du fun. Donc, ce sera une prestation live.
1: Oui, mais là, c'est le lancement de Jeff Taylor Band.
0: Jeff Taylor. Yann, t'es un bon virtuose de la guitare. Quand même une belle machine de musique. Dans ton style. Hein?
1: Ça se ressemble.
0: Ça se ressemble pas mal. A beaucoup de inside en lien avec toi. Fait que je devrais faire cracher une coupe tantôt encore.
1: J'espère que non, là.
0: On fait une mini pause et au retour, les salutations.
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0: mon ordi qui est jammé.
1: On va déjammer ça.
0: Il est neuf,
1: comme disait l'autre.
0: Ouais, ben là, je vais essayer de faire de quoi pour la redémarrer. C'est ça. Je sais pas trop comment, là, en tout cas. Salutations à Paul. Oui, mon homme, brûle du fioul. Mon petit Paul qui est là ce matin. Petit Paul, ben oui. À vous deux, j'ai recommencé à brûler du fioul. Au coton, David est venu. Va pouvoir frotter mon truck. Je suis avec vous, les amis. Salutations, mon petit Paul. Merci d'être là. Peter Vaughn, Traffic and Weather, qui est là. Salutations, Peter. Merci d'être là. Bon samedi, les gars. De retour à Québec hier, une ville de désarroi, un avenir inquiétant. J'ai compati avec toi, Peter, toi qui arrives de Floride, évidemment. Bon matin, vous deux. Gaétan de Victo, qui est là. Oui, salutations, Gaétan. Merci d'être là. Je veux pas oublier mon chum Steve Villeneuve, chauffeur au RTC, qui fait un peu d'over avant sa journée de travail. Donc, vous allez pouvoir le voir avec son beau képi sur le 802, puis un peu de 54 avant de commencer sa journée. Parce que c'est comme ça qu'on écoute du Van Halen. Juste pour lui. D'ailleurs, il m'avait fait une demande spéciale dans la radio de Nick, puis j'ai pas eu le temps de pogner le message. Donc, juste pour toi, mon homme, un petit peu de Van Halen. C'est bon, ça, hein?
1: Ben oui.
0: J'ai bien hâte de voir l'hommage à Bryan Adams que tu vas faire.
1: On travaille.
0: Au camping des Aunais au mois de juin.
1: 27 juin. Et on travaille
0: hâte.
1: Fort.
0: Ouais, j'ai hâte de voir.
1: Je travaille pour essayer d'avoir d'autres dates dans le coin de Québec cet été.
0: Ça serait le fun. Là.
1: J'en ai deux d'officiels.
0: Ah ouais, hein?
1: À suivre.
0: Patrick Girard de la Fraisière Fauché qui nous dit bon matin. Et c'est parti. Oui, on commence à travailler dans le tracteur sur le champ. Près de 2 millions de plants à planter en 5 jours.
1: Tabarouette.
0: Je sais pas ce que vous faites, Pat, avec le gel, parce que le gars, il annonce moins 3, là. C'est pas grave. La graine, c'est ça, tu mettais des sacs de plastique par-dessus ça, je pense, hein? Elle garde l'humidité, puis peut-être la chaleur. C'est beau, en tout cas, le matin, beau soleil, la vitre du tracteur ouverte. Ah ouais, go, on y va. José Bellan, de l'orchestre Rendez-vous, qui est là. Je te salue, José. Merci de faire partie de nos vies. Mario de Wendake, je te dis quick-way. Merci d'être là. Brian qui est là, oui. Brian qui dit bon matin, Carbo et Nick, du livreur de propane. Paul, qui est, je t'ai dit salut. Jérôme, bon matin, Carbo. Et mon Nick. Oh, son Nick. Oui.
1: Qui ça?
0: J'adore vous écouter le matin, ça réveille bien. Yo, mon Carbo, Jérôme de Beaumont. Tu es son Nick.
1: Ben lui, là, c'est mon Jérôme.
0: Ouais.
1: Ouais.
0: Ah, ouais. Bon matin, les boys. Simon vous écoute en travaillant dans les champs pour semer du bon maïs sucré dans le coin de Trois-Rivières. C'est le fun. Ah, Robin! Qui est là. Salutations, Robin. Merci d'être là. Marie-Ève Fortin, qui représente bien la team féminine, qui dit qu'elle est bien contente de nous écouter, qui est en direction de la job. Alex de Lévis, qui est toujours pertinent dans ses interventions, qui nous dit qu'aujourd'hui, on fait tout ce que les gauchistes détestent. On pose les pneus d'été sur le char de ma fille. Ben oui, ma fille a une vie, université, une job, puis une brute du gaz. Elle brûle du gaz. Ensuite, on fera du charcoal, du barbecue. On fait de la boucane, puis on va manger des steaks. Ben oui, on mange de la crise de viande. Fuck les gauchistes. Salutations, Alex. J'ai tout lu intégral ton message. Sylvain qui nous dit bonjour à Notre-Dame-du-Rosaire. Merci d'être là. Bon matin, Carbo et Nicolas. C'est Denis de Saint-Romuald qui est là. Ah ben, toi. On est à l'île d'Orléans, nous. On vous salue. Oui, les gens de l'île d'Orléans, merci. Bon matin et bon samedi. Manon Saint-Gelais qui est là. Non, Manon de Saint-Nicolas. Ça va faire un tour aujourd'hui au salon. Bon matin, M. Garneau. Oh là, ça défile. Attends un peu, là. On va faire un refresh de mon écran.
1: Oh.
0: Je viens de me faire défoncer. Gaétan, cher Gaétan Saint-Don, qui n'en manque pas une, qui est là ce matin. Il s'est branché sur les reprises de Christian Page. Puis là, il est là avec nous. Salutations, mon beau Gaétan Saint-Don d'amour que j'aime. Bon matin, les gars. Ici, on finit une nuit de protection contre le gel des canneberges. Tu vois, regarde ça, je me posais la question tantôt.
1: Oui.
0: Donc, faut travailler. Steven dit, bon matin, ma poule a pondu tôt. Donc, un matin, un beau petit coco chaud. Un de mes chums hier qui vient me voir au Rémi Bizier, l'école de boxe. J'ai installé ses pneus, puis sa blonde était là. Là, tu sais, ceux qui avaient Pizzeria Saint-Émile, là, ceux qui ont travaillé casse-croûte, là, qui connaissent à Saint-Émile. Puis il me dit qu'il s'est fait voler ses poules.
1: Ben voyons.
0: Il y avait deux petites poules à la maison. Il dit, c'était tellement le fun. Il dit, les poules, tu sais, je les mettais sur mon épaule, puis je pouvais me barcer dans la cour en arrière, puis elle restait sur mon épaule. Puis...
1: Ben voyons, se faire voler.
0: Il s'est fait voler ses poules. Je comprendrai jamais. J'ai dit, non. J'ai dit, Rémi, arrête. Il dit, oui, je te jure. J'ai dit, non, arrête. Tu t'es fait manger tes poules par un coyote ou quelque chose de même. Non, je me suis fait voler mes poules. Et j'ai des caméras. S'il y avait un coyote, j'aurais vu des plumes à terre. Il a bien raison. Tu t'es fait voler une poule. Johan qui nous dit, bon matin, les deux studs. Johan de Mont-Laurier est fier de vous écouter. Bon show, guys. Marielle Gosselin. Marielle qui nous envoie... Oh oui! On broute ce matin. Il nous envoie les belles vaches Jersey qui font du lait au chocolat. On s'occupe des filles et on racle le gazon. Bon show avec les émoticônes de cœur. Merci d'être là. Bon matin, Carbo. By the way, c'est mon nick à moi. Merci pour la belle soirée hier. Mylène cherche encore sa vie ce matin.
1: Ah oui, hein? C'était toute une fin de soirée hier.
0: Oh!
1: Ouais, avec... ça va être un inside, personne ne va comprendre, sauf cette personne, Mylène. Avec la Karine Marchande.
0: Ah oui, hein?
1: Ah oui.
0: Ah oui, hein? Salut, ouais. Bon matin, c'est René qui est à Trois-Rivières qui nous dit salut. Pierre Paquette qui nous dit bon matin, Carbo et Nick. Bon samedi. Francine Baudette qui nous dit salutations. Elle dit, tu sais, Carbo, les gens plutôt âgés qui vont pas souvent en ville, ben ils se font pogner dans des trappes de même pour se rendre là où ils veulent aller. Avec toutes les folies en marchant, on cherche une autre alternative. Et la mienne est sur la rive sud. T'as bien raison. Salutations à Alain, ton amoureux, qui a fait un travail de main de maître avec ses amis sur la couverture. J'ai vu ça, les photos passées sur les réseaux sociaux. Une belle couverture permanente. Fini le bardeau d'asphalte, le niaisage que ça revole. Terminé.
1: Ah oui?
0: C'est fini. Belle couverture en acier.
1: En tôle.
0: En acier.
1: En tôle.
0: Ouais, c'est réglé.
1: Tu me disais l'autre. Dans les villages. On l'a fait en tôle.
0: C'est un bon investissement. J'espère que ce matin, Alain est sous les couvertures et non sur la couverture. Mais quand même, merci d'être là. Ouais. J'ai hâte de voir ça. J'ai entendu entre les branches que vous êtes en train de vous installer un poulailler. Dis-moi pas que je vais aller manger mes œufs chez Francine. Votre le bacon.
1: C'est un samedi matin, 2 mai, spécial poule.
0: Oui, spécial poule.
1: Ben coudonc,
0: poule.
1: Poule?
0: Ça a commencé un matin avec des poules, moi. J'ai commencé ça un matin, j'ai donné un bec à ma poule.
2: Bonjour, Carl! Arrête de me niaiser, j'ai pas fait les œufs. Je les arrachais sur un Mexi. Si, je coupe. Je suis pas un poulet. Je connais mon livre des animaux. Arrête de me traiter de poule. Je suis re ta poule. Pas la rapoule de tout le monde.
0: OK, Stéphanie, c'est bon.
1: Me mêle pas de ça.
0: Tu me mêles pas. Tu vas pas manger une bine.
1: Ouais.
0: Lisse, c'est bon. Bon matin, aujourd'hui, on va chercher le bike qui est remisé. Enfin, mon MT-09 2025 va pouvoir parcourir la route. Je devrais mettre de l'air dans mes pneus aujourd'hui, mais c'est pas sûr encore.
1: Ah.
0: Je trouve ça de bonheur. Les routes sont pas nettoyées.
1: Ouais, c'est puis il fait fret, là.
0: Tu sais, je suis pas un choqueux, là. Mais il fait fret.
1: Ah, moi, je suis plus... Quand j'ai commencé à faire de la moto en 2012-2013... Là, partir du moment où on avait le droit 15 mars, là, habillé en skidoo, face dans le vent.
0: Ouais.
1: Mais à cette heure, je suis rendu chochotte de la poignée.
0: Avec un orgelet, c'est de la merde. C'est pour vrai, là, moi, je suis
1: fou.
0: Mais avant, j'enlevais la faire frette sur le banc, tu sais, la gelée, là.
1: Oh oui.
0: Je grattais le banc pour pas que j'aille me mouiller, puis je roulais.
1: Habillé en skidoo, là.
0: Ouais. Pascal Cunningham, salutations, mon Pascal, merci d'être là. Dans la team féminine, salutations Carbo et Nick, c'est Diane Quentin de Charlebourg qui nous dit bonjour.
1: Allô.
0: Elle termine les planchers en fin de semaine. Oui, on va finir ça. Daniel de Chouinard, et vive les Ferrari. Ouais, salutations. Mais ça peut arriver avec n'importe quel char en passant. Ça pourrait être un Hyundai Accent. Bon, il y a des petits nouveaux ici, là. Ah, c'est des petites poules. Voici les nôtres. Ah, ben j'ai des photos de poules ce matin.
1: Un coudon.
0: Ah, ben, c'est le fun. Ben, Claudia de Beaumont qui est là. C'est Paul à Jérôme, pas Claudia, ça.
1: Ah, ah ben.
0: Ah ben. Pas Robin, là.
1: Ah ben.
0: Parce que ah ben, puis t'as ah ben. Voilà, j'ai hâte que tu le mettes, ton ah ben. Au garage, les gars, là.
1: Je suis pas encore réveillé.
0: Cette semaine, tout le monde
3: dit ah ça. Ben.
0: Ah ben.
1: Ouais, ouais.
0: Ça commence par Léo, puis Simon. C'était sa ouais, fête hier.
4: C'est.
0: Oui, hein. Ah oh, oui. Pogo qui s'en va au cochon, salutations à vous. Sylvie Delamore qui tricote aujourd'hui, oui, elle va tricoter. Elle commence un nouveau chandail aujourd'hui. Elle n'a pas oublié ses émoticônes de bec. Merci d'être là, Sylvie. J'ai ici d'autres photos de poules. Ah ben, tabarnouche, bravo. Il y a plein de poules dans le texto ce matin. Annie Vivier qui est là, salutations Annie. Salutations Jean-François Lapointe. Ben oui, je me suis acheté un Kia Soul. Chez Export Auto. Mais il va bien en tabarnouche. Stéphanie l'a pris cette semaine, puis elle dit
2: « Carl, elle va bien à boîte à mal, hein? Elle roule doux, hein, à boîte à mal. »
0: Ben ouais, elle va bien, Stéphanie. Tu te dis, le fun au bout pour prêter aux clients, c'est parfait. Pour faire des petites commissions aussi. Hein?
1: Ben
0: c'est
1: oui.
0: Le fun.
1: Ah ben, okay.
0: Joe Brass, qui est là, ben. Notre producteur officiel de l'intelligence artificielle.
1: Ben lui, il fait en fait des affaires, hein?
0: C'est l'enfer. Bon, puis là, je vais te lire son texte, ça vaut la peine. Parce que comme c'est production de l'IA,
1: oui.
0: Il a fait un beau texte. Bon matin, gang. Hier, relax devant la télé avec ma conjointe, on a commencé Vitrerie Royale sur Prime, la nouvelle série de Martin Matt. Honnêtement, mes attentes étaient pas mal hautes, puis j'ai été un peu déçu.
1: Ah bon, oui, hein?
0: Je sais pas. J'ai quelqu'un qui m'a texté hier soir, il m'a dit « Carbo, c'est malade, je suis en train de tout me l'enclencher ». Bon, lui aime
1: ça
0: moins
1: ça. Pas
0: des
1: goûts. Moi, j'ai
0: je
1: commencé.
0: Je pensais à une petite série humoristique style Les Beaux Malaises et on retrouve un peu cette vibe-là. Mais c'est plus la vie du père de Martin
1: ben
0: Matt
1: oui,
0: en version
1: ça.
0: Assez neutre, dramatique.
1: Oui, c'est ce qu'avait dit Matt.
0: OK.
1: Moi, j'ai commencé la série avec les grandes crues. Eve Côté
0: ouais,
1: et Marilyn Jonca.
0: Je veux taper ça avec Stéphanie.
1: Ah, c'est léger.
0: Ouais.
1: Tu mets ton cerveau à off. Qu'est-ce qu'ils sont connes? C'est très,
0: ouais,
1: moi, je trouve ça très drôle.
0: T'sais, moi, j'ai vu la grande crue là, qui ne joue pas à TV, l'autre. Là.
1: Eve Côté.
0: Eve Côté. Bon, on l'a reçu ici. Mais je l'ai. Je suis allé voir à Rousseau. C'était bon en tabarouette.
1: Mais tu sais, sans vous raconter toute la série, là, pour vrai, c'est sur Crave aussi. Écoutez ça, c'est vraiment très bon. Ben, je le dis, c'est léger. Tu mets ton cerveau à off.
0: Fais de la bonne TV. J'essaie d'avoir Martin Matt, mais c'est.
1: Ah, c'est difficile. Puis, en tout cas, ils ont aussi. Ils sortent d'une chicane, les deux, là. Puis là, ils veulent s'acheter un vignoble.
0: Ah,
1: puis
0: ouais.
1: Là, ils ont créé un chum à Eve Côté. Ils l'ont voulu fatiguant, puis il est quelque chose.
0: Ah ouais? Ah! Donc, on reconnaît aussi certains clins d'œil des anciens shows. Puis il faut le dire, il y a une belle brochette d'artistes avec des solides performances dans ça. Par contre, il y a quelques gags qui étaient là, faciles à frapper dans le mille, mais qui ont été laissés de côté. Un peu dommage, en même temps, j'ai compris que ça se veut une série purement humoristique, fait que ça explique certains choix. Donc voilà, c'est un peu ça. Donc je veux pas tout dire son texto parce que il brûle des punchs.
1: Ouais, c'est ça.
0: Et moi, je veux pas tout le lire parce que je veux l'écouter puis me faire ma propre opinion.
1: Mais dans la série Les Crues, là,
0: ouais.
1: Le chum à Eve Côté, c'est carrément l'attitude d'une femme. Ah, il est fatiguant, là.
0: Ah ouais?
1: Ah, il se couche à 8 heures avec son loup dans la face. Ah il est quelque chose.
0: Ouais. Salutations à toi, donc, Joe Brass. Merci d'être là. Éric de Trois-Rivières qui est là, oui, s'installe tranquillement. Éric, il dit qu'il peut pas se lever tout de suite parce que la couverture est bien tendue.
1: Totem.
0: Le totem, oui, l'homme au totem.
3: Ah,
0: j'ai
3: ben.
0: La chance qu'il dit, si on fait dire... Ah ben, par Stéphanie, ça va donner Robin. Attends un peu. Tu veux que je dise ah ben en Stéphanie? Attends un peu, moi le faire.
2: Ah ben! Carl, arrête de me dire ah ben, si c'est plate cette phrase-là. Ah ben, tabarnouche, bravo!
1: Wow!
0: Aïe, aïe, monsieur Lachance, voilà, c'est fait. Julie de Saint-Nicolas qui est là, Alain le Floridien, Danny Giroux, merci de faire partie de nos vies. Merci d'être là aussi. Je parle à Simon, justement, le beau Simon qui est là. Alexandre qui est là, José aussi. Isa Vachon qui est là, Marc Daniel est à Val-Bélair. Monsieur Mario, merci d'être là aussi. Marcel Maranda qui s'est fait opérer les tunnels carpiens qui nous écoute ce matin. Alain de Neuville qui est là aussi. J'ai-tu oublié quelqu'un? J'espère que non. Bref, Martin du RTC, mon tabarnouche, toi, bravo. Je veux pas t'oublier. Merci d'être là. Et toute ta gang. Je pense aussi à Marie-Ève, cette semaine, qui a eu une question. David Larochelle, tiens, le frotteux de troc qui vient de s'ajouter à nous. On va faire une mini-pause. Ça devait être Daniel Bouchard, mais Claude Roy est là. Donc, ça va être parfait comme ça. On va parler avec Claude Roy.
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0: Bon matin, les amis.
1: Oh boy, hein? Oh boy. Tu vas me parler d'un sujet enfin que j'aimerais pratiquer cet été parce que je m'en vais pas, je reste dans le coin. Fait que c'est sûr et certain que j'aimerais lancer ma ligne. Puis tu vas me parler du début de la pêche, début de saison. Ça commence quand, hein?
0: Premièrement, la pêche a presque toujours débuté à ma fête, le 25 avril.
1: OK.
0: Ça, c'est le début de la pêche, entre parenthèses, hein, parce que on peut pas pêcher partout. Mais étrangement, ce matin, en m'en venant, j'avais des pêcheurs qui allaient pêcher des petites rivières de ville. Donc, par exemple...
1: La rivière du Berger.
0: Oui, rivière du Berger. En arrière de chez moi, j'ai un ruisseau sur Château-Bigot. J'ai une belle rivière qui coule là.
1: Comment elle s'appelle?
0: Je sais pas si c'est pas des roches, mais en tout cas, c'est une rivière qui est juste en arrière. Puis il y a un petit garçon qui arrive dans ma cour.
1: À matin?
0: Pas ce matin, l'année passée, il arrive dans ma cour. Puis il me demande, écoutez, monsieur, est-ce que je peux pêcher dans le ruisseau en arrière?
1: Tabarnouche, j'ai tombé sur le bon gars.
0: J'ai dit, écoute, ça va me faire plaisir. Attends, je vais aller te donner, je vais aller te chercher des leurres en bas pour la rivière qui est ici.
1: Elle est différente?
0: Ben, je te dis, j'ai donné des leurres pour la rivière.
1: Ouais.
0: Moi, je pêche pas avec des verres de plastique, des verres de terre. Je pêche avec des verres de plastique. J'ai dit, il faut que j'y en donne pour qu'ils puissent prendre du poisson. J'y ai tout installé ça. Il est descendu. Deux heures après, j'étais en train de jardiner. Et il remonte. Il avait une belle brochette de truites.
1: Ah oui.
0: Il était hyper.
2: Ah oui, si j'imagine.
0: Parce que dans les rivières à ce temps-ci, la truite est là. Elle se ramasse dans des petits secteurs. Puis, on la verra pas pendant l'été. Les rivières sont trop basses. Mais à ce temps-ci, il y en a partout.
1: Elle s'oxygène, elle joue dans le courant.
0: Oui, absolument.
1: Elle mange les premières bébites qui apparaissent.
0: Elle va descendre au fur et à mesure que l'eau va descendre. Elle va descendre vers des plans d'eau qui vont mieux l'accommoder.
1: Plus favorable, ouais, exactement.
0: Ça.
1: Hey, ça devait être cool.
0: Oui, c'est le fun, ça.
1: Ces petits gars-là, ils ne savaient pas, mais ils tombaient sur le gars de pêche.
0: Ben, en tout cas, ils ne me connaissaient pas, mais là, ils me connaissent un petit peu plus.
1: Oui, j'imagine. Mais ça, son souvenir va être gravé, Claude.
0: Ah oui,
1: À jamais, là.
0: Là, il me demande tout le temps. Là, il revient. Ma femme dit qu'elle l'a vu. Les fins de semaine, il vient pêcher dans la rivière en arrière. Ça dérange pas personne. Quand les gens sont polis puis ils demandent, par exemple, si tu veux aller pêcher dans la rivière Jacques-Cartier, ben la rivière Jacques-Cartier, dans le coin du Tonam, Tewksbury, tu vas avoir un peu de problème. Les gens sont, je dis pas sauvages, ils sont écœurés de se faire piler sur leur terrain,
1: ben oui,
0: puis laisser des déchets, puis les gens font n'importe quoi.
1: T'es en train de prendre un spa avec ta blonde, elle se fait griser et griller boule à l'air, là, à un moment donné. T'as pas envie d'avoir quelqu'un dans ta cour. Là.
0: C'est ça.
1: Puis à part de ça, les chars parqués tout le long. Là.
0: C'est ça, c'est pas évident. T'as un gars qui fait de la moto comme toi, là, dans ce coin-là, c'est un beau coin pour aller faire de la moto.
1: Moi, j'adore ça, ces équerres, on les appelle les équerres.
0: C'est ça, coin des dindes.
1: Tu connais, Nick, les équerres en moto, tout le monde fait ça.
0: Coin des dindes.
1: Point des dindes, là, tu sais. Mais là, tu te fais écœurer tout le temps, tu sais, c'est normal. C'est pas d'être sauvage. À un moment donné, c'est que t'es chez vous. Mais je comprends ton affaire.
0: Ben, nous autres, moi, les gens me demandaient, l'autre, donne-nous des coins de pêche. Je l'ai fait à un moment donné dans le cadre de l'émission que j'avais, l'émission de télévision à Télémag. Et j'avais donné plein de coins de pêche dans la région de Québec. Et là, j'ai reçu des plaintes de la part des gens en disant, vous avez envoyé le monde chez nous. J'ai pas envoyé le monde dans vos entrées de maison.
1: Non.
0: J'ai dit la même chose que je dis ce matin. Vous approchez, vous allez demander la permission. S'ils vous donnent pas permission, allez ailleurs. Mais si vous demandez la permission, puis les gens sont conciliants, ils vont vous le donner.
1: Ouais.
0: Mais c'est ça qui
1: parce
0: arrive.
1: Parce que moi, souvent, j'allais, mettons une rivière. Tiens, la rivière Nelson.
0: Oui.
1: La rivière Nelson part de la rivière Jacques-Cartier.
0: Oui.
1: Elle s'en va vers la rivière Saint-Charles.
0: Oui.
1: Ou le lac Saint-Charles, même, je te dirais.
0: Oui, oui.
1: Puis, moi, je prenais la rivière où ce que je pouvais la prendre, donc c'est-à-dire sur le bord de pas sur un terrain, puis je la marche, la rivière.
0: Ben oui, c'est ça. Là, t'es dans l'eau.
1: T'es dans l'eau. Mais là, t'as marche, la rivière. T'es capable de pêcher. Il y a des trous, il y a des beaux spots de pêche.
0: C'est comme la rivière Jacques-Cartier. Tu fais ça à partir de
1: Ben là, c'est pas le temps. Il y a de l'eau en tabarnouche.
0: Non, là, tu prends

0: À rien, ouais, là. C'est ça. Et un peu plus tard en saison, c'est le fun. Il y a des beaux spots qui s'installent. Oui, puis c'est une belle rivière à pêcher.
1: Mais là, les lacs, l'autre, sont-ils accessibles?
0: Non, ils sont pas accessibles. Je voyais une vidéo hier, justement, d'une pourvoirie dans la région de la Mauricie, donc Réal-Massé, tout du coup, ce coin-là, toute la Haute-Mauricie. Et les lacs sont encore gelés. Même si le lac Saint-Jean est dégelé et calé, habituellement, c'est le repère. Le deuxième repère, c'est le Grand Lac Jacques-Cartier. Quand le Grand Lac Jacques-Cartier cale, là, tu dis les autres lacs vont commencer à caler. Mais moi, je prévois pas que les pourvoiries vont être capables d'ouvrir avant troisième semaine de mai.
1: Jusqu'à après la fête de la Reine.
0: Après la fête de la Reine ou à la fête de la Reine, parce qu'il y a beaucoup, beaucoup, beaucoup de monde qui profite de la fête de la Reine pour avoir une journée de plus à la pêche. Donc, ils prennent une journée de congé, une journée de plus.
1: Ouais.
0: La fête de la Reine, donc ça lui donne un ben beau petit séjour de pêche. Mais il faut faire attention, la CEPAC va vous aviser quel chemin va être ouvert, parce que c'est le prochain sujet.
1: Ouais.
0: Les lacs les sont accessibles, mais es-tu capable d'y aller?
1: C'est ça. Mais avant de parler de lacs, j'ai une question niaiseuse.
0: Vas-y.
1: J'ai pas peur d'avoir de l'air niaiseux, là. Tu sais, quand le couvert de glace cale, on appelle ça le lac cale.
0: Oui.
1: Quand ça descend, est-ce que la glace, elle va écraser les poissons dans le fond?
0: Non. Ce qui va se passer, c'est qu'on appelle ça, on a vu ça avec les icebergs près de Terre-Neuve, où l'iceberg, il tourne de bord.
1: Hein?
0: Okay. Il tourne.
1: Ça pivote.
0: Donc, la glace dans les lacs, elle va fondre, elle va devenir transparente, elle va devenir grise foncée, puis là, elle va descendre. Donc, ça fait exactement comme si tu prenais un verre dans lequel tu mets de la glace. La glace, elle va fondre, mais elle monte au-dessus, elle se mélange pas nécessairement. Puis, dans les lacs, il va se passer la même affaire, puis il y a une couche en plein milieu qui s'appelle la thermocline.
1: Okay.
0: Donc, à ce temps-ci de l'année, le turnover des lacs n'est pas fait. Donc, l'eau froide est à la surface, l'eau chaude est au fond. Donc, le poisson peut rester dans l'eau plus chaude. Je dis pas chaude. Elle va être quand même à quelques degrés plus chaud qu'à la surface. Puis pendant qu'il va y avoir des grands vents, les grands vents de mai, ça va brasser l'eau et l'eau, la glace va venir se mélanger.
1: Okay.
0: Puis elle va fondre graduellement.
1: Elle va finir par fondre.
0: Elle va fondre, mais excepté que l'eau chaude du fond va monter vers la surface et l'eau froide d'en haut va descendre en bas. C'est ce qu'on appelle le turnover des lacs.
1: OK. Fait que le poisson, lui, est capable de vivre au travers de ça.
0: Il vit à travers de ça, puis il va s'adapter dans la ligne de thermocline. Donc, il va... Lui, un poisson, c'est comme un sous-marin. Ça a deux grands poumons qu'on appelle des vessies natatoires. Et ça fait comme un sous-marin. Quand ça veut rester stable à un endroit, ça monte à la surface, ça remplit ses poumons d'air et ça redescend tranquillement, pas vite. On dit qu'ils descendent sa queue, ils redescendent droite en bas. Et quand ils arrivent à un endroit où leur corps devient bien, confortable, on appelle ça la thermocline. Là, ils vont arrêter d'expirer de l'air, les ballasts vont rester ouverts
1: okay.
0: et la truite va rester très stationnaire sans dépenser un sou d'énergie.
1: C'est fun, ça. Fait que t'as moins d'énergie, moins besoin de manger.
0: Oui, excepté que, puis dans ce temps-là, au début de saison, on va y revenir dans quelques minutes, quelques trucs de pêche à se servir
1: oui, parce
0: dans
1: que
0: le début
1: question,
0: de saison.
1: J'ai une question, M. Lachance, justement. Là. Il y a une question pour toi. Donc, en début de saison, comme ça, on la trouve où, le poisson?
0: Bon, il y a des phénomènes qui vont être là. Donc, la cabane de castor. La cabane de castor, c'est un rituel. Pourquoi? Parce que la cabane de castor, il y a de l'eau en dessous de la cabane. Les gens pensent qu'il n'y a pas beaucoup d'eau, mais il faut qu'il y ait de l'eau, parce que le castor construit comme ça pour être capable d'aller au fond et de remonter vers sa cabane. Donc, s'il n'y a pas assez d'eau, la cabane, c'est un amoncellement de branches. Donc, ces branches-là, ils sont en suspension. Et le castor, il faut qu'il aille en dessous puis remonter. Qu'est-ce qu'il fait? C'est quand il va chercher des branches de peupliers... Sur les branches de peupliers, il y a des insectes, il y a des fourmis, il y a des chenilles, il y a n'importe quoi. Et quand il coupe son arbre, il transporte ça sur l'eau, puis il amène ça jusqu'à la cabane. Mais quand il enfouit la branche pour la rentrer, pour la donner à ses petits castors dans la cabane, ben ces fourmis-là, puis ces nymphes-là, ils tombent dans l'eau, puis ils se noient. Et là, la truite, elle dit, c'est un endroit extraordinaire.
1: Ça garde manger.
0: J'ai rien qu'à me réinstaller là, puis la truite va me donner, le castor va me donner plein de nourriture. Donc, ça, c'est un bel endroit. Deuxièmement, une roche qui va être submergée. Donc, pas submergée, mais elle va rester
1: immergée.
0: Immergée. Donc, t'as une grande portion de la roche dans l'eau, mais t'as une portion qui est au-dessus,
1: qui se
0: fait chauffer par le soleil, et l'eau alentour de cette roche-là devient plus chaude.
1: C'est réfractaire, évidemment.
0: Et puis, en même temps, ça va créer une vie aquatique. Donc, il y a des petits insectes qui vont commencer à venir graviter après cette roche-là, et c'est un autre endroit où la truite va pouvoir aller chercher. Les arbres tombés, donc un arbre tombé est un apport de nourriture naturelle, puis une cachette naturelle. Donc, on cherche les arbres tombés, les roches, les crans de roches, les fonds de baies sablonneux. Il y a des fonds de baies où on voit ça avance graduellement.
1: Comme une plage.
0: C'est comme une plage. Donc, c'est dans ces endroits-là, l'eau vient chaude plus rapidement et la truite va s'approcher de ça. Donc, le fond des baies, ce sont des bons endroits pour trouver le poisson.
1: Vois-tu, moi, je pensais que la truite était contente dans l'eau froide.
0: Non, bien, on entend froid puis froid, là.
1: Oui.
0: Tu sais, un matin, j'étais sorti culotte courte avec T-shirt.
1: Oh
0: le matin,
1: boy, hein? Elle est rentrée par en dedans.
0: Ben, c'est ça, elle est déjà rentrée par en dedans à mon âge, wow. Inquiète-toi pas. Donc, il y a ce phénomène-là qui est là. Donc, c'est pour ça que c'est bien important que les pourvoiries avisent leurs clients quand les routes vont être disponibles, parce que bien des fois, ils vont leur dire, « Laissez, on a fait un stationnement, par exemple, à l'entrée. » Venez avec des quatre roues, au moins vous briserez pas trop le chemin, mais venir avec des pick-up comme le tien, là, ouais. Chargé bien dur, vous allez tout briser le chemin, ils vont se scraper la route, puis ils vont être obligés de recommencer à travailler en juin.
1: Oui, c'est ça. J'ai quelqu'un ici, Jean-Pierre, il dit, moi, la paille, j'aime pas tant que ça, puis j'aime pas ça à la chasse non plus. Mais maudit que j'aime entendre Claude.
0: Ah, là, hein? Ben, c'est la pêche, c'est une passion, c'est pas une capture de poisson. La pêche, pour moi, c'est un voyage. Toi, t'es allé en Australie, ben moi, tu me dis... Je te donne le Japon un matin ou le nord du Québec. Moi, ça va être le nord du Québec.
1: Toi qui l'as parcouru, qui l'as pêché.
0: Au complet, j'ai fait le tour de la tête de vache. Regardez la province de Québec, on dirait une tête de vache avec la baie. Moi, je l'ai faite en hélicoptère.
1: Ouais.
0: J'ai tout fait le contour. Donc, quand tu dis tout le contour extérieur, je l'ai fait.
1: T'as pêché là?
0: Partout. Donc, pendant 30 ans.
1: C'est vrai que ça, qu'il y a des espèces tellement grosses que t'es même pas capable de les sortir avec une canne à pêche ordinaire.
0: Ouais, absolument. Il y a des grises. Les grises du Nord sont bizarres. Ils ont une grosse tête. Donc, tu vas prendre un poisson, tu vas arriver. Quand tu vas y voir la tête, tu dis, ça y est, j'ai pris le monstre de ma vie. C'est une tête de truite grise d'à peu près 50 livres, puis le corps d'une truite grise d'à peu près 10 livres.
1: Ah, ouais.
0: Dépasser la tête, elle devient comme une anguille.
1: Ça ressemble à un beluga.
0: Comme une anguille.
1: Ouais. Hein?
0: La tête est grosse, pas difforme, mais grosse comme une vraie truite, puis le corps est très, très mince.
1: J'ai connu une de même à Val-Bélair.
0: Elle passe son temps à se battre dans le courant, donc elle dépense d'énergie, le corps reste petit, la tête bien grosse.
1: C'est bizarre pareil. Hein?
0: C'est vraiment bizarre. J'ai pris du beau poisson dans le nord. Ma plus grosse truite, c'est 6 livres et quart. C'est pas un record, c'est un record
1: mais
0: pour moi.
1: Mais la tienne.
0: Oui.
1: Un record pour toi.
0: Oui. Mais Sylvie Vécard, avec une petite mouche numéro 16 fabriquée sur place, on avait fait un film là-dessus.
1: C'est malade.
0: Là, l'étau entre les jambes, en train de monter ta petite mouche en espérant, et tu l'accroches après ta ligne, puis elle t'avance dans l'eau avec tes grands bottes, puis là, t'étires ta soie à moucher de plus en plus loin, et quand t'atteins le maximum, tu déposes ça, et ça prend 5 secondes, la truite, elle l'a vu, elle ramasse ça, puis quand t'arrives au bord, c'est Sylvie Vécard, Sylvie et demi. C'est extraordinaire.
1: C'est beau ce que tu racontes. Justement, Claude, peux-tu nous parler des couleurs de l'heure dépendamment de la température? C'est-tu trop long de faire ça?
0: Non, ben, c'est-à-dire qu'on va y revenir. Si vous me permettez, là, ça sert à rien.
1: Oui.
0: Parce que quand on va pêcher, là, il va falloir pêcher d'une façon très, très lente, avec du monofilament très loin de la cuillère. Donc, il faut éloigner.
1: Là, là, présentement?
0: Là. Toujours l'eau froide, l'eau chaude, c'est même technique. Donc, mois d'août, et le mois de juin, mai-juin, c'est la même technique. Ceux qui ont utilisé cette technique-là, qui m'ont écouté, ils vont tout dire qu'ils ont pris plus de poissons. Parce que c'est normal, t'éloignes ton leurre de ta cuillère et le poisson, il est encore très nerveux, il voit le brillant de la cuillère, mais quand il va voir ton appât qui
1: est
0: à 8 pieds en arrière, ça court après ce qui est brillant. Donc, on recrée la chaîne alimentaire. C'est ça qui est important. Toujours penser à recréer la chaîne alimentaire.
1: C'est
0: ça. Ce sont où les insectes qui vont nourrir les petits poissons, puis les petits poissons qui vont nourrir les truites.
1: As-tu déjà été un poisson de notre vie, toute l'eau, pour comprendre ça de même?
0: Ben, c'est-à-dire que j'ai pris le temps de regarder.
1: Ouais.
0: Moi, une truite qui est prise, là, je me dépêche pas de relancer la canne à pêche. Je sors le carnet de notes. je l'ai pris, c'est quoi, j'ai un baromètre, donc ma pression barométrique est quoi, il est quelle heure, ça, le calendrier non, des marées, il me dit que la marée est bonne entre 8h et 9h30, okay. J'ai pris cette truite-là à 9h moins quart,
1: okay.
0: Il faisait soleil, puis la température du lac, la température de l'eau est à 52, puis je l'ai pris avec un thermomètre en profondeur où j'étais dans une température plus chaude.
1: Ça. Tu fais tout le temps ça, Claude?
0: Tout le temps. Donc, ça m'a donné...
1: Hey, tu dois avoir des calepins de notes.
0: Ça m'a donné... Ouais, mais là, maintenant, ce qu'on a fait, j'ai transféré ça sur Excel, avec un tableau Excel beaucoup plus facile.
1: Ouais.
0: T'es capable de te référer à 1962, quelle situation que t'avais, ben t'es capable d'aller chercher.
1: T'as-tu des notes des années 60?
0: J'ai des notes des années 60.
1: Ah, tabarnouche, il est hot.
0: Ben, j'aime... C'est parce que pour moi, c'est ça que j'aime.
2: Est-ce que ça a changé au fil des années? Si, mettons, tu regardes tes notes des années 70 ou 80, puis tu regardes...
1: aujourd'hui...
2: Même, ouais, si tu compares avec les mêmes temps...
0: Ce qui a changé, c'est bien des fois, c'est la couleur des lacs. Il y a, par exemple, des lacs qui sont en train de s'atrophier. Donc, ils commencent à pousser des algues. Des champignons, des arbres, des arbres tombés. Donc, le lac change et la filtration du lac peut changer par la création d'une frayère ou l'abondance de ruisseaux. Après une grande pluie comme hier, là, les eaux sont noires. C'est pour ça qu'on va... Il y a beaucoup de sédiments dans l'eau. C'est pour ça qu'on va parler des couleurs un peu plus tard. Mais là, c'est ainsi, c'est pas ça. C'est le monofilament loin derrière la cuillère, jusqu'à 8 pieds en ce qui me concerne. Des compagnies comme Dugajo ou Ethic ou peu importe, ont des hameçons de style président avec 4 pieds de monofilament. Moi, je rajoute 4 pieds de plus.
1: 8 pieds.
0: 8 pieds. C'est bien emmerdant quand tu viens pour rentrer le poisson parce que t'as entre la cuillère qui est à côté dans le bout de ta canne.
1: Ouais.
0: T'as 8 pieds de monofilament. Pieds. Donc, faut que tu te lèves debout, lever ton bras à l'air pour être capable d'amener ce poisson-là au filet pour ceux qui servent encore de filet.
1: Annie me pose la question, Claude. Pourquoi du monofilament plutôt qu'un fil fluocarbone?
0: C'est-à-dire que la tendance, on avait le monofilament conventionnel, qui est un fil de plastique étiré par la chaleur pour atteindre un diamètre et une résistance précise. Ça, c'est la compagnie Trilène. Je suis allé à leur usine pour voir la fabrication des monofilaments. Et depuis quelques années, ils ont sorti du fluocarbone, qui est un monofilament, qui est quand même un filament pareil, un filament de pêche, mais qui va être habituellement invisible ou presque invisible et qui va avoir une résistance qui va être haute, donc tu vas avoir des plus petits diamètres pour la grosseur de la résistance.
1: Okay.
0: Donc les gens aiment ça, mais ça vrille pas moins, en parenthèse, ça vrille pas moins.
1: Okay.
0: T'as des lignes tressées qui vrillent pas, mais du monofilament au fluocarbone, quand tu t'en sers pour la pêche à la traîne, ça vrille. On a beau mettre des bons émerillons, ça vrille quand même un peu.
1: OK. Donc, les conseils de début de saison, ben là, on le sait, on va où ce que l'eau est un peu plus chaude, où on soupçonne qu'elle est un peu plus chaude.
0: C'est ça. Puis l'ensoleillement, bien sûr, on regarde le soleil, puis on se dirige vers là.
1: Mais ton barrage de castor, plus tard dans l'été, ça marche encore. Moi, j'ai déjà pêché, là.
0: Il marche toujours, le barrage de castor.
1: On s'accroche souvent, par exemple?
0: Oui, il s'agit de savoir comment pêcher, parce que le barrage, approchez-vous-en. Vous allez peut-être déranger la truite quelques minutes. Approchez-vous-en, puis regardez. Vous allez pouvoir le voir. Vous allez voir les branches. Le dôme est comme ça, mais les branches continuent en dessous.
1: Ben oui.
0: Donc, ça fait,
1: comme
0: je te dirais, 3-4 pieds d'écart, là, et même 5 pieds. Donc, plus ils ont amené des branches qui sont grosses, plus l'écart est grand, plus il faut que tu fasses attention où tu pêches pour pas t'accrocher.
1: J'ai une autre question niaiseuse.
0: Vas-y.
1: Un castor, ça mange pas ça, de la truite?
0: Non, ça mange pas de la truite.
1: Ça mange aucun aliment?
0: Non, ça mange du bois, ça mange pas de truite.
1: OK. Pourtant, il y en a beaucoup, là.
0: Ouais, puis c'est comme les gens qui disent, un huard, ça mange 25 livres de truite par jour. Ben, moi, je peux dire que les braconniers puis les viandards mangent plus de truite
1: qu'un huard.
0: Fait qu'on n'éliminera
1: pas l'emblème du 1$. Là.
0: Non, absolument pas. C'est un oiseau qui est fantastique, merveilleux. Le fun à regarder avec un tempérament qui est vraiment curieux. Moi, j'ai vu des huards venir me voler ma truite pendant que je tentais de la ramener. Absolument, passant sur de la chaloupe. Quand c'est avec l'envergure d'elle en dessous d'une chaloupe, c'est extraordinaire.
1: Oh, les cœurs. T'étais-tu fâché?
0: C'était tellement beau. En plus, c'est que moi, j'ai toujours la caméra en avant.
1: Ouais.
0: Fait, quand tu es en train de filmer une capture puis que ça t'arrive en même temps, des huards allaient donner la becquetée à son petit bébé huard, le mettre sur ses épaules, le cacher sur son aile. des scènes de pêche qui sont extraordinaires.
1: C'est à couper le souffle, puis on prend pas assez le temps.
0: Les gens qui viennent avec moi disent « Hey, vas-tu serrer ta maudite caméra? On peut-tu pêcher un peu? » Parce que quand j'ai un spot où il y a de la vie, ben j'aime ça filmer. Je me fais beaucoup d'images. Je me faisais des images. Et j'avais une banque d'images.
1: Tu dois avoir une banque d'images incroyable.
0: Ouais, mais malheureusement, on est obligé de les détruire parce qu'il aurait fallu tout que je numérise ça et ça aurait coûté une fortune.
1: Ben, oui. Ah ouais, hein?
0: Avant ça, on était avec des mini-cassettes.
1: Oui. Ouais.
0: Les gens riaient de moi parce que j'avais des petites caméras. Et tout d'un coup, quand Imax a sorti son film sur l'Everest puis qu'on s'est rendu compte que c'était une petite Sony VX1000 comme j'avais acheté, tout le monde riait de moi en disant « Tu feras pas d'émission de télévision avec ça. » Puis c'est avec ça qu'on avait réussi à faire plusieurs
1: aujourd'hui,
0: années.
1: Aujourd'hui, on a les GoPros. T'es-tu acheté des GoPros?
0: Je me suis acheté des GoPros. J'ai inventé une caméra sous-marine dès le départ pour être sûr de voir des captures sous-marines.
1: Ah oui, hein?
0: Et les gens trouvaient ça beau à l'époque parce qu'ils disaient « Il n'y a pas de caméra sous-marine, il n'y avait pas de drone, il n'y avait rien.
1: Ouais. »
0: Donc, j'avais créé ça avec une caméra étanche puis des tuyaux d'OBS que j'assemblais dans le bateau. C'était compliqué, mais ça donnait des résultats vraiment fantastiques.
1: C'est assez incroyable.
0: Ouais.
1: On parle d'un autre sujet parce que la pêche, c'est vraiment le fun. Puis on va revenir avec les couleurs de l'heure, probablement dans ta prochaine chronique. Là.
0: Ouais.
1: Tous tes secrets de pêche que Claude a. Il y en a, c'est un encyclopédie vivant, ce gars-là. Mais aussi, j'aime ça t'entendre chioler.
0: Ouais, puis ça, c'est
1: facile. Là, c'est le fun. Ah ben. J'ai dit, Claude, tu sais, c'est un boomer, on s'entend. Là,
0: ben ouais,
1: ma génération plus vieille que la mienne, puis que j'apprends beaucoup de vous autres. Puis la circulation en ville. Hein?
0: Écoute, moi, tu peux me dire un matin, là, Claude, on part pour Toronto, colle-toi à droite, là, on va arrêter pour faire des pipis, puis je prends un café, mais moi, je vais t'amener à Toronto.
1: Moi,
0: conduire, là, c'est comme toi, je fais des bouts de brousse, tu sais,
1: des road trips,
0: des road trips, j'aime ça, j'adore
1: ça.
0: Moi, conduire, j'adore ça. Ce que je déteste, c'est d'être stationné dans le trafic.
1: Ouais.
0: Puis à Québec, t'es rendu stationné dans le trafic.
1: Oh, c'est épouvantable.
0: Laurier est pas halable. Je voulais aller en arrière du CHUL cette semaine. Des entraves à circulation partout. Sont en train d'enlever toute la travée centrale du boulevard Laurier. Ils vont nous fermer sous peu René Lévesque, plus capable de faire d'accès.
1: Ouais.
0: Moi, je fais du transport adapté.
1: T'es chauffeur pour des gens à mobilité réduite.
0: Oui, puis ces gens-là ont besoin de sortir. Puis là, on est en train de les enclaver complètement. Je sais pas comment on va faire. Moi, je pense à changer d'emploi.
1: T'es-tu sérieux?
0: Parce que, oui, parce que je suis tanné d'être dans le trafic. Cette semaine, ils ont fermé Henri Bourassa. T'arrivais à Henri Bourassa?
1: Ben ouais,
0: Henri Bourassa fermé.
1: Oh, ils ont fermé de la faune aussi.
0: Ils ont fermé.
1: Pour rien, en plus.
0: Pour rien. Puis, bien des fois, tu vas dire, ils vont te mettre un kilomètre de long de Cône-Orange. T'arrives, il y a une petite pépine, sont en train de faire un petit trou.
1: Ouais.
0: Puis, il y a un gars qui est là, qui regarde, un chapeau blanc.
1: En même temps, il faut protéger les travailleurs, Claude.
0: Ben, je le sais qu'il faut protéger.
1: Le monde est assez innocent que le cellulaire, là. Tu sais, tu comprends?
0: Je le sais.
1: Faut protéger les travailleurs. Fait que là, on prend plus de chance, on fait des 1 kilomètre pour un trou de lapin.
0: Prochain sujet.
1: Ouais.
0: C'est pourquoi? Parce que les maudits travaux, ce qu'ils font, c'est qu'ils rendent les gens fous.
1: Ah oui.
0: Complètement débile. Donc, le soir, t'es tellement tanné d'être sur le boulevard Laurier depuis les gouverneurs, depuis près d'ici, là.
1: Ouais.
0: Puis tu commences là.
1: Je sais, Claude, je le fais tous les jours.
0: T'es jamais jusqu'au pont de Québec.
1: Ouais.
0: Ça te prend 2 heures, Jerry Bois.
1: Ouais.
0: Fait que les gens, ils sont plus courtois. Ils te laisseront plus passer. Admettons que t'as fait une erreur, moi, avec mon autobus.
1: Ben, juste apprendre à zipper dans le trafic. Personne n'est capable de faire ça. Tout le monde veut être en avant en premier.
0: Puis pourtant, quand tu t'en vas aux États-Unis, et tu es 80, tu rentres à 80, tu rentres dans ta place. Il n'y a pas de coup de freinage. L'autre prend sa place. Ils sont pas. On dirait que les gens comprennent pas comment faire ça. Puis les écoles de conduite, ben, ils le montent pas parce qu'ils montent aux gens à conduire lentement. Donc, quand tu suis une école de conduite, tu sais que c'est un jeune qui apprend à conduire ou une personne de n'importe quel âge qui apprend à conduire. Donc, t'es courtois avec eux autres. Mais la courtoisie n'existe plus. Puis moi, je suis plus capable de voir. J'avais une fête organisée là pour un ami. Et c'était fait dans un restaurant de Québec. Et le restaurant s'est accoquiné la semaine passée à Marchand en disant que le tramway, c'était meilleur que le tramway. Fait que j'ai dit, c'est correct, la fête, c'est fini.
1: Je comprends le restaurant, mais j'ai même pas envie de le nommer. Mais t'as raison, jamais je vais remettre les pieds là.
0: Moi non plus. Mon cousin, il est au courant que j'irai pas à sa fête parce que le restaurant, c'est un clisse de con.
1: Mais on n'est pas un peu boqué, Claude. On n'est pas un peu impatient.
0: Ben, je le suis impatient, mais moi, il faut que je fasse 7 heures par jour. Quand tu me donnes des clients jusqu'à 6 heures, moi, tu fais des clients jusqu'à 6 heures. Puis, ma job, c'est de me rendre au point A, au point B. Mais si tu me mets dans une contrainte Ou en réalité, il m'a passé 1h15, puis je vais être en retard sur le prochain, puis en retard sur le prochain, parce que on planifie rien. Non, c'est non, ça, la c'est ville ça. De Québec. C'est mal planifié.
1: L'enfer, Nick. Toi, pareil. Là, tu prends Laurier, là, c'est l'enfer.
2: Ah, je prends plus Laurier.
1: Ah, tu prends plus
2: j'ai
1: Laurier?
2: Pris l'habitude, une fois que j'ai passé le pont, que ce soit Québec ou la porte, je prends Champlain.
0: Ah, OK.
2: Puis je monte la côte Gilmore. Oui, je fais un petit détour.
0: Mais pas long.
2: C'est pas long. Puis au printemps, puis l'été, sur le bord du fleuve. C'est écoute, beau. C'est beau. Ça, c'est vraiment une belle route, Champlain.
0: C'est,
2: vrai,
0: c'est la place.
1: C'est un beau spot de pêche.
0: Un spot de pêche en dessous du pont de Québec. Là, c'est un spot de pêche extraordinaire. Puis juste à côté, vous avez l'aquarium de Québec. Puis dans la montagne, remarquez bien ce qu'il y a là. Il y a deux grands tuyaux qui descendent. Ça, c'est l'eau excédente des bassins de l'aquarium.
1: OK.
0: Donc, qu'est-ce que ça sent?
1: Il y a des sédiments, puis il y a de l'odeur d'otarie là-dedans.
0: Ça sent le poisson, ça sent la nourriture. Ça, ça se jette dans le fleuve. Et quand tu t'en vas là, va-t'en là à marée basse pour voir où sortent les tuyaux. Tu retourneras à marée haute, marée montante. Là, le doré s'approche de là pour venir se nourrir.
1: Ah, le coquin.
0: Ah oui, parce que c'est sa place, mais il y a des grosses roches. C'est accrochant pour pêcher, c'est incroyable. Mais il faut que tu ailles à la marée basse, complète, pour voir le phénomène. À te prendre des notes. Moi, je vais là, je fais des petits graphiques.
1: Encore les notes.
0: Il y a une roche à gauche, il y a une roche à droite. Ça l'est plus dangereuse. Il y a une cavité au centre. Tu vois tout ça à marée basse.
1: Ben oui.
0: À marée haute, t'es sur le bas, tu dis, OK, là, le doré, là, il va s'approcher de la grosse roche. M'en aller déposer ça là. Attention, 2-3 coups, parce que là, la roche, elle se continue, puis elle peut être coupante. T'essayes, t'en perds un, t'en raccroches, t'en remets un autre. Tu sais, t'as pas le choix d'essayer, mais c'est un endroit extraordinaire.
1: Tu sais, on chiale le trafic puis tout, mais la planification des travaux, on fait quoi avec l'autre?
0: Ben, c'est-à-dire que je comprends pas fermer Henri IV comme ils ont fait cette semaine.
1: Ouais.
0: Fermer
1: pour défaire le viaduc.
0: Pour, c'est ça. Pour en réalité, pour pas grand-chose.
1: Ouais.
0: Juste une fois que tu as sorti du viaduc, tu as besoin d'avoir une autre rue. Ils décident de fermer l'autre rue.
1: Oui, c'est ça que je comprends pas. Pis ça, c'est vrai, là.
0: Puis là, tu sais, tu viens pour sortir, ils l'ont fermé. Pourquoi tu l'as fermé? Parce que tu viens de faire en bas, finissez en bas.
1: Pis après ça, va, en haut.
0: Après ça, en haut.
1: Mais oui.
0: Mais comment? Ils creusent des trous partout et on m'a expliqué que, justement, c'était pour pas perdre les contrats. Donc, on t'a promis qu'on ferait ce job-là dans le courant de l'été. Donc, on creuse le trou, on met des pylônes, on calife notre camp, on va te creuser un autre trou. Donc là, il était supposé y avoir 1100 chantiers routiers dans la ville de Québec cet été.
1: Ah, c'est dégueulasse.
0: Fait que j'ai hâte de voir, là, en fin de semaine, cette semaine, j'ai vécu quelques phénomènes. Et j'ai dit non, si jamais c'est continu comme ça, vous le savez, je suis disponible. Je dis pas que je veux m'en aller parce que la compagnie de laquelle je travaille est extraordinaire, sans les nommer. C'est des amours, ces gens-là, mais excepté que...
1: Ça arrive sud, hein?
0: C'est pas le... Oui, c'est ça arrive sud.
1: Oui, c'est ça. Ah, je connais ce que tu veux dire. Ah, ben écoute, regarde, bon anniversaire en retard de la part de certains auditeurs.
0: Merci, oui.
1: Voilà, et toujours le fun de jaser de pêche. Et là, ta prochaine chronique, j'ai une demande spéciale, la couleur des leurres.
0: On va faire ça.
1: Aussi, j'aimerais ça, quand on s'accroche, y a-tu des trucs?
0: Oui, je vais vous donner des trucs pour se décrocher.
1: Parfait, ça serait le fun. Merci, Claude Roy.
0: Merci, les amis. Bonne fin de semaine à vous autres.
1: On pourrait faire une pause?
2: Il faudrait.
1: Puis là, comme Bouchard n'est pas là, ça se peut qu'on se mette de la musique, hein?
2: Écoute, moi, toujours partant.
1: Ouais, moi aussi. On revient, sera pas là.
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6: Parce que le 9, il ferme le 31, là. Il ferme le 1er janvier 26. 26, ben, c'est 2 plus 2 plus 6, ça fait 10. 1 plus 0 égale 1. Le début de. Le 1 étant le chiffre le plus puissant, puisqu'il est indivisible. Tu ne peux pas diviser le 1. Mais non, 0.5, c'est pas un nombre. C'est pas un chiffre.
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0: qu'on doit parfois improviser. Salutations à Dan Bouchard qui est là ce matin, mais est obligé, une petite urgence au restaurant, il pouvait pas être là finalement. Ce que je voulais vous présenter dans Rouler Passion, la toute nouvelle voiture en location, ce sera le G-Wagon de Mercedes, une édition très, très musclée, donc un Jeep Mercedes.
1: Ah ouais!
0: Belle machine, très, très belle machine. Donc, c'est le nouvel arrivé dans Rouler Passion. Et comme je vous disais hier, j'ai préparé le Mustang. Le Mustang est prêt, la ZO6 est prête, les Corvettes sont prêtes, les Porsche sont tout alignés. La Lamborghini aussi est là. Tout est là, tout est prêt. Mais allez voir les disponibilités pour les bals des finissants parce que oui, je viens d'en faire quelques-uns. D'ailleurs, je fais un bal des finissants avec un de mes Mustangs. Puis je vais aussi faire un bal de finissant avec ma nouvelle machine qui RT Restauration est en train de travailler, mais que j'ai pas encore nommée. Mais j'ai donné des indices. C'est les rouges deux portes, hard top. Et c'est le premier RT dans l'industrie qui a existé. Le premier modèle RT, Road and Track. Donc avec un beau gros 440, Richard est content. Oh, un G-Wagon, aïe aïe. 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On a la McLaren Artura. 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
1: Ah, elles sont belles en tabac.
0: Ah ouais, c'est vraiment le fun. 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
1: Ouais.
0: Pendant qu'on écoute Black Betty, une demande spéciale de notre ami Alex de Lévis. Fait que là, je vais sur Rouler Passion. Tu voudrais un Lamborghini?
1: Ben oui.
0: 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Clique dans un clic très facile. 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Puis là, tu vas voir les photos. Bon, ça commence en haut à gauche avec ZO6, le Corvette, qui est quand même pas piqué des verres. C'est assez incroyable. En dessous, la McLaren. Puis la Lamborghini est en bas. LP580 Spider. Très, très belle machine. 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
0: Mais tu sais, on parle de Lamborghini, puis on peut très bien louer la Porsche, là. Un Porsche GT4 RS ou un Spider 718. Tu peux prendre aussi la 718 GTS. Ça, je l'ai pris souvent, celui-là. La 911 Targa 4S. Tu sais, il y a 4 Porsche dans l'inventaire. Mon préféré, c'est mon Cadillac, parce que je dis ça à Dan à toutes les fois. Dan, fais attention à mon truck. Le Cadillac Escalade ESV 600D diesel.
1: Ouais, c'est bien, ça.
0: Consomme 7 litres au 100. Ben massant avec le Cruise, Super Cruise de GM. Donc, tu payes sur le piton à Québec, tu t'en vas à Montréal, tu touches pas au steering.
1: Arrête.
0: Le jeu. T'en vas là-bas direct.
1: C'est pas totalement légal.
0: C'est légal, c'est une conduite semi-autonome. De temps en temps, le camion va te demander de fixer la route parce qu'il y a des objectifs. Je l'ai fait, le test, là.
1: OK.
0: Pogne le truck, mets le Super Cruise, pogne mon cellulaire, paf, le Cruise a débarqué.
1: Oh!
0: C'est intelligent, là.
1: Ouais.
0: Dans le volant, là, du Cadillac Escalade, là, t'as des capteurs de yeux, de rétine. Fait que si tu lâches la route trop longtemps, quand on parle de quelques secondes, pouf, il enlève. T'as pas le choix de la reconduire.
1: Oui, non, c'est sûr.
0: Ce qui est plate, c'est que ça remet pas. Faut que t'arrêtes le truck, t'éteignes le truck, tu rouvres la porte,
1: tu fermes
0: la porte. Ouais. Parce que des délinquants comme moi, des autres, il y en a. Donc, le G-Wagon, le G63 AMG, puissance, entrée remarquée, une légende, hein, ce véhicule-là. qui est déjà réservé là, en fin de semaine, pas capable de l'avoir, mais qui est disponible là, très, très facilement. Un V8 biturbo 4 litres de 577 chevaux, 627 livres-pieds de couple, qui atteint une accélération de 0 à 100 en 4.4 pour une grosse boîte à mal comme ça. Je vais dire honnêtement, ça roule. Une vitesse de pointe à 220 km/h. Je te dis pas d'aller là.
1: Ben non,
0: mais si tu veux aller à la galerie et aller parquer ça au restaurant, c'est vraiment le fun. 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Voilà,
1: là,
0: c'est fait.
1: À part le Mercedes,
0: ouais.
1: Et je pose la question parce que je sais qu'il y a beaucoup d'auditeurs qui se la posent aussi. T'as-tu tout essayé?
0: Tout. Il n'y a pas une
1: à part le Cadillac.
0: C'est tout moi qui les entretiens.
1: À part le Cadillac, lequel ton préféré? T'as pas le droit de choisir le Mustang ni le Cadillac.
0: Ah, j'ai... Oh, t'es chien.
1: Ouais, mais...
0: Ben, moi, c'est le 911 Targa 4S.
1: Le Porsche?
0: Ouais, gris plancher de cave. Ouais. Il était écœurant, ce char-là. Puis, tu sais, tu veux te faire regarder, quand je me promène, parce que là, mes préfabriqués, là, tu sais, c'est la fin d'année, là.
1: Ouais, là, le bal.
0: Je vais y porter, là. C'est pas le bal. C'est la fin d'année, okay. Toutes les jeunes sont dehors, qu'une belle journée qui fait beau, je ramasse la McLaren.
1: Oui.
0: Je vais en porter une à la fois à l'école, moi, t'as dire.
1: Ah oui, c'est
0: les
1: sûr.
0: Les jeunes avec le cellulaire, ça filme, puis ça fait tout le temps, là. Puis là, Nadia débarque de là, puis tu sais, elle est un peu gênée, elle vient un petit joue rouge. Mais c'est quoi, ce char-là? Ça, c'est incroyable. Donc, vraiment le fun. Bon, assez jasé de char.
1: Oui, c'est correct.
0: C'est facile. Puis toi, Nick, un jour, ben j'aimerais ça que tu... Tu viens de faire un tour de Corvette ou quelque chose comme ça.
1: Ben moi, j'aimerais un jour, je vais ramasser mon argent.
0: Ouais.
1: Et je vais, moi, je veux essayer une Lamborghini depuis.
0: Ah oui, hein?
1: Toujours.
0: Ah, c'est le fun la Lamborghini.
1: Fait que, mais c'est pas, je veux vivre ça.
0: Ouais.
1: De pouvoir dire, je l'ai vécu.
0: Ça aussi, c'est un turner. Tu sais, si ben les gens vont te regarder, ils vont dire, mais qu'est-ce que c'est ça, ce millionnaire-là?
1: Mais moi, c'est pas pour ça. C'est vraiment, je veux essayer le char.
0: Ah, c'est cœur, hein? Je te dis...
1: Je veux le vivre, le char.
0: Tu sais, moi, j'encourage pas la vitesse, mais mettons que tu prends la sortie... Tu prends Robert Bourassa,
1: mm-hmm.
0: Puis tu prends la sortie Charest, là.
1: Ouais, ouais.
0: Tiens-les. Tu vas avoir peur avant que le char va commencer à décrocher.
1: Moi, là, si j'avais la chance, j'avais beaucoup d'argent, je n'achèterais peut-être pas un char de même parce que l'entretien coûte extrêmement cher.
0: Ben, les freins, c'est 10 000 $.
1: Ben, c'est ça.
0: En avant.
1: Mais j'essaierais beaucoup de voitures, puis une affaire que j'aimerais essayer... Pour clore la parenthèse sur le char, c'est, je sais pas si ça existe encore, mais à Dubaï, tu peux payer, je pense, une affaire comme 5 à 8 000 US, mais il t'assoit dans une Formule 1.
0: Ah, ben oui.
1: Les années 2002-2003. Puis envoie sur la piste.
0: Un monoplace, c'est quelque chose.
1: Hein, j'aimerais tellement ça.
0: Il va falloir que tu continues de manger du poulet, parce que moi, je suis pas capable d'embarquer dedans, moi non plus. Là.
1: Ouais.
0: Ouais.
1: Mais j'aimerais tellement ça l'essayer.
0: Ça serait fun en tabarouette.
1: Mais là, faut que tu payes le voyage à Dubaï. Faut que tu payes le 5000 US pour embarquer dans le char.
0: Ouais. La Lamborghini, la différence avec la McLaren, c'est que la Lamborghini, c'est autant, ça attire l'attention, le regard. Mais la Lamborghini, c'est un door slam. Tu sais, c'est une porte conventionnelle comme un Hyundai Accent.
1: Là, oui.
0: Tu comprends? Alors que la McLaren est porte-levant l'air, des portes papillons.
1: Ouais, c'est sûr que ça c'est.
0: Fait
1: que
0: là, la petite, elle débarque à l'école, tu sais, la porte-levant l'air, là, c'est ça. C'est la meilleure.
1: Ouais.
0: Bon, hey, qu'est-ce qu'on fait? On peut faire de la musique.
1: Absolument.
0: Ça serait le fun, ça.
1: Ça fait longtemps qu'on l'a pas fait.
0: La fin de semaine. Ben, on va faire ça. Tiens, on se garde deux blocs. On va en faire un petit, puis on va en faire un plus grand. 418-670-9098. 1-877-440-2464. Là, arrive-moi pas avec Four Against Tens de Strangled Floors, parce qu'on cherchera pas, là. Une toune qui s'écoute un samedi matin, là.
1: Là ben, moi, je fais quoi? Qu'est-ce que t'as dit? C'est-tu... Tu as-tu dit Dragon Force?
0: Dragon Force, c'est
1: OK, je l'ai, Dragon Force.
0: Ça commence comme ça. Pourquoi pas les ajouter dans la radio de Nick, cette playlist
1: ben oui.
0: Sur Spotify? Celle que tu as concoctée depuis belle
1: ben qu'on on le fait ensemble
0: oui.
1: Et avec les auditeurs.
0: Avec ton beau visage que j'apprécie, que tu dis tout le temps que tu veux changer puis que je veux pas.
1: Ouais.
0: Alex de Lévis t'a découvert ma voiture. Félicitations. Ça, la présentation sera dans l'exposition d'auto des Fêtes de la famille de Saint-Émile qui va se tenir le week-end 24, 25, 26 juillet. Pas probablement, ce sera un samedi. La présentation de ma voiture sera là, mais on aura aussi RT Restauration, Michel et Sophie qui viendront présenter chacun leur véhicule aussi. Mark Hamilton viendra présenter sa voiture aussi à cette exposition extérieure-là. On aura la DeLorean avec le Doc Brown qui sera sur place. Donc, je vais accepter une soixantaine de voitures à peu près là, dans ces coins-là pour la première édition de l'exposition des autos des Fêtes de la famille. Mais il faut pas oublier les Fêtes de la famille de Saint-Émile. On parle musique, Nick.
1: Ouais, ouais, je suis là.
0: Il y aura Marie-Mé. Il y aura Sarah Dufour. Il y aura aussi Jérôme 50. Il y aura un artiste que je peux pas encore dévoiler, mais que ça s'en vient bientôt. Un artiste extraordinaire. Je veux pas trop en oublier. On aura DJ Champion le dimanche.
1: C'est une belle fin de semaine.
0: Ouais, c'était un beau dimanche, puis une petite fête de famille. Mais
1: c'est quand déjà, hein? C'est en juillet?
0: 25, 26. 24, 25, 26. Même les Chevaliers là, vont venir jouer au baseball là, sur le terrain.
1: Ah ouais, c'est
0: dans le parc Réal Cloutier. Donc ça va être vraiment, puis j'aurai le temps d'en parler vraiment. José Bellan, elle nous demande une toune comme ça par texto, parce que oui, plein des circuits sont pleins. Mais José, ici, de l'orchestre Rendez-vous, nous demande une toune de Teddy Swim. Et le titre, c'est Broke. Faut que ça soit facile, OK? Pour un samedi matin. Est-ce que tu l'as trouvé?
1: Ce sera pas long. Je suis plus lent le samedi matin à 7h40 ouais, que le soir.
0: C'est normal, c'est une radio de Nick improvisée. Donc, on écoute la musique le matin comme ça, on se réveille, c'est le fun.

0: elle là-dedans, là. On l'avait déjà?
1: On l'avait déjà.
0: Ah ouais? Comment est-ce qu'on en a tout, Nick?
1: En ce moment, je fais un petit... On a 1300 chansons.
0: Hey, boy! Tabarnouche, bravo. Attends un peu. Hop, effarmé.
1: Non, non, c'est supposé marcher.
0: Non, c'est parce que je suis en audition, il faut que je mette on air.
1: Oui.
0: J'ai appris, hein?
2: Ah, oh, ben.
0: Voilà. On va aller sur l'heure. Allô, Radio X?
1: Allô?
3: Bon matin.
0: Salut. Matin, bienvenue dans le show du matin week-end.
3: C'est Robin.
0: Robin!
3: Je le sais quand tu dis ça. Hey, facile. Pearl Jam, Evenflo.
0: Evenflo de Pearl Jam.
3: Je sais pas si vous l'avez.
0: Ça se peut qu'on l'ait.
3: C'est juste pour le monde qui soit tranquille sur la route.
0: Oh.
3: Evenflo, you know?
0: Ah oui, Evenflo. Merci, Robin.
3: That's it, bud.
0: Robin!
3: Passez
0: des
3: belles journées.
0: Robin! Salut, bye! Je trouve pas ça mauvais, moi, de parler de musique. Parce que ça fait du bien, une fois de temps en temps. Pas de sujets lourds, pas d'affaires qui nous déconcertent. Puis on va voir Pierre Verville tantôt vers 8h, là. Faut pas oublier, là, on va jaser avec lui son nouveau spectacle. On va être du fun avec. Brian m'aimait Lindsay Sterling. Ça, faut faire attention, hein. Des noms de même que je connais pas trop, là. Voir si ça sera pas de...
1: De l'IA.
0: Lindsay Sterling, Thrift Shop.
1: T'as vu quoi?
0: Thrift Shop.
1: Thrift.
0: T-H-R-I-F-T. Shop. Il m'envoie une photo d'un beau pick-up des années 60. Ça ressemble à un Chevrolet 60, justement. Belle camionnette, hein. C'est le fun de voir des vieilles affaires qui roulent.
1: Est-ce que t'as... Ben là, moi, j'ai Thrift Shop, mais de... Macklemore et Ryan
0: non,
1: Lewis.
0: C'est Lindsay Sterling. Mais ça se peut que ce soit l'IA. J'ai comme l'impression, je me suis mis à faire une petite recherche. J'aime moins ça un peu.
1: OK, Lindsay Sterling. Mais je vois pas.
0: Mets-moi un autre de Lindsay Sterling. On va juste voir quel genre d'artiste que c'est.
1: Il y a quand même des millions de vues, là.
0: Ouais, c'est ça. Mais faut faire attention des millions de vues, des fois, là. Cette semaine, j'ai
1: je pense que c'est instrumental, là, celle que j'ai ici. Là. Tu vois?
0: Ça ressemble à une toune de Noël, presque.
1: Lindsay Sterling.
0: Sterling.
1: Comment ils l'écrivent, eux autres?
0: Il a écrit ça, Brian. Ouais, S-T-E-R-L-I-N-G. Lindsay Sterling.
1: Ouais, j'ai pas...
0: On dirait une toune de Maman, j'ai raté l'avion.
1: Non.
0: Ben, ça a l'air que c'est ça. Stéphanie me confirme.
4: Ow! Cette chanson-là, c'est dans le film Maman, j'ai raté l'avion!
1: Oui. Bon. Allons au téléphone.
0: Allô, Radio X.
5: Hello!
0: Oui, ça va?
5: Yes, numéro un.
0: Oui.
5: Il y a un peu de country à matin.
0: Ah oui, bon, on va en avoir tantôt avec Yann, hein?
1: Mais vas-y.
5: Craig Morgan, International Harvester.
1: International.
0: Ça, c'est le nom du tracteur. Ou du véhicule, là. Craig Morgan, International Harvester.
1: Je suis là-dedans.
0: Qu'est-ce que tu fais à ma tête, toi, là?
5: Moi, je m'en vais cabaner un de mes chums.
0: Ah ouais, tu t'en vas cabaner un de tes chums.
5: Ouais.
0: On va te mettre ça juste pour toi.
5: Merci.
0: Salut. Ouais,
1: salut.
5: Salut.
1: Bye.
0: Ça sonne le truc.

0: Un petit spécial improvisé de la radio de Nick ce matin. Il y a des choses qu'on ne contrôle pas. Mais moi, je pense qu'interagir avec les auditeurs, c'est toujours winner. Surtout un samedi matin. Un 2 mai fristounet avec un peu de soleil très timide dans la journée qui deviendra de la pluie par la suite. Donc, on a vraiment du plaisir à le faire, moi et Nick, depuis plusieurs années. On a bien du fun. J'ai quelqu'un, c'est par texto, qui nous dit, pour faire découvrir aux gens de où, on connaît très bien le groupe, You've You. Le groupe de Who. C'est T-H-E-H-U. You've, Y-U-V-E, Y-U-V-E, Y-U.
1: Comment t'as un petit peu, là? Ça va vite.
0: Le groupe, c'est de Who.
1: Oui.
0: T-H-E, espace H-U. Puis la toune, c'est Y-U-V-E. Y-U-V-E.
1: Ah, c'est bon.
0: Voilà.
1: Là, je l'ai.
0: C'est un bon groupe. J'adore écouter ce groupe-là. C'est de la musique un peu... Comment on pourrait dire ça? Pas baroque. C'est une toune. Tu sais, c'est du style un peu médiéval, mais en même temps actuel. Salutations à Annick Thibault qui vient de se joindre à nous, François Lapierre, Tintin qui est là, tiens, Marielle Gosselin qui est là. Les lignes sont pleines. On va aller chercher quelques demandes spéciales par téléphone. Allô, Radio X?
2: Oui, bonjour, vous autres, ça va bien?
0: Ben oui, Georges, comment tu vas?
2: Ça va très bien.
0: C'est la fête des Patriotes, je le sais,
2: Ouais, ce matin, là, je prépare une grosse, un gros chaudron de sauce à spaghetti là, pour les frigos. Là.
0: Ah, ça, c'est bon, de la job, ça. Ah oui, c'est de la job, ça.
2: Ça prend 5 heures à préparer.
0: Qu'est-ce que tu aimerais, Georges?
2: Que je voulais te dire, en passant, un petit aparté, là, as-tu déjà essayé ça, un Cherokee au début des années 80? Moi, il y a de mes chums qui m'avait prêté ça. C'était un 360 qu'il y avait là-dedans.
0: Ouais, exactement.
2: Rappelles-tu ce moteur-là?
0: Ben oui, un 360 American Motors, qu'il faut pas confondre avec un Chrysler, là. C'est pas le même moteur.
2: Ah, je te dis que c'était un vrai char d'assaut dans le bois, ça.
0: Vraiment, vraiment, t'as raison, mais c'était une grosse Bertha, ça, là.
2: Hey, ça roulait, là. Tu mettais ça sur les quatre roues, là, dans le bois. Se promener dans le bois avec ça, c'était quelque chose.
0: C'était quelque chose. Qu'est-ce que t'aimerais entendre, Georges?
2: Ça n'existe plus, des camions, des trucks de même, ça n'existe plus.
0: Ben oui, Cadillac Escalade, Chevrolet Tahoe, Chevrolet Suburban, c'est encore exactement la même affaire.
2: Ça coûtait cher de gaz.
0: Un Jeep Grand Wagoneer, ça existe encore.
2: Exactement.
0: Ouais.
2: Ben, moi, le choix, c'est John Carter. Moi, j'aime beaucoup John Carter. C'est les tunes de Git. Oui. Avec la tune Wildflower.
0: June Carter, qui était l'amoureuse de Johnny Cash.
2: Exactement. Si vous avez vu le film, c'était pas reposant, hein?
0: Oui, ben, c'est quelque chose, mais c'est très romancé.
2: C'est caractériel.
0: June Carter. Puis la tune, c'est Wildflower.
2: Mais moi, j'aime beaucoup la guitare dans ce
0: titre. Ben, on va t'en mettre juste pour toi, mon Georges. Merci.
2: Allez, passez une belle journée.
0: Salut, bye.

0: Bon, ben ça a l'air que Bouchard me dit que je vais aller me promener en J-Wagon dans les prochains jours. On va l'étraîner. C'est moi qui ai fait la première journée que le Porsche, il y avait 0 km.
1: Ah oui, 9.
0: Ouais, j'aime ça. Vicky Côté, salutations à toi, merci d'être là. On va aller sur la 2. Allô, Radio X? Allô?
2: Oui, c'est à moi?
0: Oui, c'est à vous, je vous écoute.
2: Oui, bon, une tune relax ce matin pour ma gang de malades, c'est Happy Song, The Poet of the Fall.
0: Happy Song? Puis l'artiste, c'est Poet?
2: Poet of the Fall.
0: Parfait. Hey, salut, bonne journée!
2: Merci, salut.
0: Bye.
1: Ça a l'air d'être relax, oui.
0: Ça se peut que ça le soit pas. Sur cette musique relaxante... Oh, psycho. You knew I'm a psycho. Pas si. I told you I'm a psycho. Ça ressemble un peu à du Marilyn Manson.
1: Oui.
0: On va faire une mini-pause, Nick. Ceux qui sont sur le circuit, restez là. C'est une radio de Nick improvisée ce matin dans ce show du matin week-end jusqu'à 9h. Je suis accompagné de Nicolas Cloutier. Et je suis accompagné de vous, bien évidemment, les auditeurs, les auditrices. Avant d'aller rejoindre Pierre Verville, on va revenir avec un petit peu de musique. C'est le 2 mai 2026. On est en direct de Grand Allée.

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18: À Radio X, ce qu'on aime, c'est surprendre les gens, évidemment. Là, Martin me dit, hey, Carbo, Lindsay Stirling, parce que c'est pas le même mot que l'autre auditeur m'a écrit. C'est une humain. C'est une violoniste très active sur scène. Si vous pouvez mettre Round Table Rival de Lindsay Stirling pour lui donner une deuxième chance.
19: Long Table.
18: Round Table. R-O-U-N-D-T-A-B-L-E.
19: Oui.
18: Rival. De Lindsay Stirling, S-T-I-L-R-L-I-N-G. Pour lui donner une deuxième chance. Est-ce qu'on l'ajoute? C'est très folklorique, hein?
19: On dirait la toune dans le cinquième élément.
18: Ben oui, merci Martin de cette précision. Au moins aider cet artiste à se faire connaître, peut-être des auditeurs, des auditrices, voilà.

0: On va aller sur la 1. Allô, Radio X.
1: Hey, bon matin, messieurs, ça va?
0: Ben oui, yes. Toi?
1: Oui, connaissez-vous Donovan Frankenreiter?
0: Donovan, non, je connais pas ça. Donovan Franken, comme dans Frankenstein.
1: C'est Donovan, c'est D-O-V-A-N-O-N. Ouais. C'est Frankenreiter, c'est F-R-A-N-K.
2: OK, quelle chanson?
1: C'est Your Heart.
0: Ton cœur. Qu'est-ce que tu fais le matin?
1: Ah, oh, tranquille, là, je m'en vais rejoindre ma blonde puis mon petit gars dans pas trop trop long. Puis, sinon, hein, c'est une journée bien relaxe.
0: Ben, c'est ça qu'il faut. C'est la fin de semaine, ça sert à ça. Hey, merci! Yes.
1: Hey, bonne journée!
0: Salut!
1: Salut!

0: Ben, on apprend à connaître ça, c'est installé dans la radio de Nick. Allô, Radio X?
1: Oui, bonjour, Garbeau.
0: Bonjour.
1: Oui, Daniel de Trois-Rivières.
0: Salut, Dan de Trois-Rivières.
1: Hey, une vieille toune, c'est plus rock un peu, mais c'est les années 90. Ouais. C'est Living Color, Cult of Personality.
0: Living Color?
1: Oui, Cult of Personality. C'est un groupe de noir de rock, mais...
0: Le Cult of la Personnalité.
1: Oui, oui, oui.
0: Ah, ben, on va essayer ça, matin. On va essayer ça juste pour toi.
1: Parfait, merci.
0: Salut aux gens de la Mauricie.
1: Yes.
0: Au revoir.

0: Ben oui.
1: Ouais, hein? On connaît ça.
0: Ouais,
1: c'est bon ça. Ça se prend bien un samedi matin comme ça, 7h59. Il me reste à peu près 6 minutes. Allô, Radio X? Allô? Ça, c'est quelqu'un qui a accroché le piton qui est en train de rôter le gazon.
0: Allô?
1: Allô?
2: Allô?
1: Comment ça va?
2: Ça va bien, vous?
1: Ben, super bien, merci. Qu'est-ce que t'aimerais entendre?
2: Pour mon petit 16 heures à l'hôpital, je prendrais WhatsApp de Four Non Blonde.
1: Ah oui?
2: Ouais.
1: Four Non Blonde. WhatsApp? Ouais. Ben, regarde, ouais. 16 heures. D'abord, je veux te remercier personnellement du travail que tu fais.
2: Ça me fait plaisir.
1: Tu es très importante. Tu es très importante, puis je le sais que tu le fais bien plus avec le cœur que bien d'autres choses. Salut, merci. Bye. Va te reposer. Bye.
2: Merci, bye.
1: Bye. Ça, c'est une toune que Nick Cloutier joue dans son medley.
0: Ben oui. 25 years and my life is still
1: trying to get up that great big hill of hope. Il est bon, ton medley. C'est une partie que j'aime le plus de ton spectacle. Bon, là, Jacques Bélanger nous en demande là, beaucoup, c'est plusieurs répétitions.
0: Okay.
1: Le groupe, c'est Groenland, où Donald Trump voudrait peut-être conquérir.
0: Greenland! Big, great, beautiful Greenland.
1: Et le titre, c'est Daydreaming.
0: Daydreaming. Big, beautiful Greenland.
1: Moi, je la connais, cette tune. Elle est dans ma playlist personnelle, celle que je circule en moto. Tu vois, c'est une drôle de voix de chanteur.
0: Avec Charles,
1: là, tu l'avances.

0: sais, ça me fait triper ces voix-là, hein. Tiens, gros chat vient de sortir de ses couvertures. Blue Rodeo. Hasn't hit me yet. 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De Blue Rodeo. Gros chef aujourd'hui que j'ai vu apparaître dans l'actualité. Salutations à toi. J'ai pas besoin d'en dire plus. C'est juste entre moi et toi. Puis je continue de dire que les chaussures, tu les as pas achetées. Tu les as volées dans un spa quelque part. Bonne journée, mon chum.
1: Hey, c'est bon, ça aussi.
0: Je savais pas que ça existait, un émoticône de fuck you. Il vient de m'en envoyer comme une trentaine.
1: Ah. Une dernière? Deux derniers, rapidement.
0: Deux derniers, t'es rabat-joie.
1: On n'a pas le choix.
0: Ça jusqu'à 11h à matin. Allô, Radio X?
2: Hello?
0: Oui, ça va bien? Allô, c'est à toi? C'est à toi, je t'écoute.
2: Ah, tu m'écoutes?
0: Ben oui.
2: Ah, mais je pensais pas que j'irais avec Temple of the Dog.
0: Temple of the Dog?
2: Ouais. Temple of the Dog.
1: Et quelle chanson?
2: Hunger Strike.
0: Hunger Strike.
2: C'est avec Eddie Vedder et Chris
0: Cuomo. OK, merci. Bonne journée. Sois prudent sur la route. J'entends ton Bluetooth, là. Sois prudent.
2: Yes, bye-bye.
1: Salut.
0: J'ai l'impression qu'on va terminer ça comme ça parce que je veux pas être en retard pour notre prochain invité qui s'appelle Pierre Verville. Un humoriste imitateur aguerri. On va parler de sa carrière, on va parler des similitudes entre avant et après et le type de toune. Ah, oh, tu voudrais en prendre
1: un dernier? Rapidement.
0: Ah, oh, ouais, hein? T'es comme ça, toi?
1: Ouais.
0: Allô, Radio X pour le dernier. Allô?
3: Allô?
0: Allô, c'est à toi, je t'écoute.
3: Ouais, Dream Evil, The Chosen One.
0: Dream Evil...
3: The Chosen
0: Ones. Chosen Wong. Chosen Wong, un chinois. Salut, merci.
3: Salut.
0: Bye. Quand même, le concept de la radio de Nick est intéressant parce que ce module au fil du temps, les mercredis soirs, c'est quelque chose. Puis un samedi matin, tu vois, c'est tout en douceur, c'est tout relax. Les auditeurs sont relax sur la route, en transit. Ça m'a cherché leur fille, leur fils. C'est le fun, hein? Vraiment trippant. Merci, Nick, de me faire vivre ça avec toi.
1: Plaisir.
0: Et merci certainement aux auditeurs de participer en grand nombre. J'ai Pierre, j'ai tellement... Monsieur Laberge qui nous écrit, j'ai Monsieur Godbout, j'ai tellement de monde qui m'ont envoyé. Et Jacques Bélanger, tu l'as eu, ton Groenland. On fait une pause et on va rejoindre l'humoriste Pierre Verville.

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7: Quand je vous parle d'un humoriste, de quelqu'un, je sais pas, lui, je le connais pas. C'est Carbo, présente-nous-le. Mais là, j'en ai un qui n'a pas besoin de présentation. C'est un imitateur, un comédien, qui a gagné même un prix Gémeaux dans sa série. Je sais pas si tu te souviens, Nick, et Lavigueur.
8: Mais ça, que j'ai
7: il avait joué rappelle. Jean-Guy Lavigueur. Moi, j'aurais donné plus qu'un trophée. J'aurais donné tout le tout ce que je pouvais y donner. C'est certainement Pierre Verville, et je l'ai au bout du fil. Bonjour, Monsieur Verville.
9: Bonjour, ça va?
7: Ben oui, merci de prendre le temps un samedi matin comme ça. Je sais que c'est pas toujours évident. Puis là, ben, de prendre le temps pour jaser, parce que on va parler de votre... dernier projet, mais j'ai de la misère avec ça, M. Verville, honnêtement.
9: Ah, allez-y, pourquoi?
7: Ben, parce que je vous apprécie. Cette semaine, je réécoutais en reprise un des spectacles que vous avez fait, puis j'ai eu du fun tout au long, au petit écran. Mais là, de me faire dire que Pierre Verville, c'est fini, c'est sa dernière tournée, ça s'appelle Pour une dernière voix. Là, oui. Je suis triste un peu. J'aime pas ça voir les gens partir à la retraite.
9: Ah, ben, je pars pas à la retraite. C'est mon dernier show sur scène comme imitateur, humoriste, fantaisiste, comédien, je sais pas comment appeler ça. Je fais un petit peu de tout, mais c'est le dernier. Ça, c'est sûr, parce que, bon, pour bien des raisons aussi, là, on rajeunit pas. Et quand on fait un spectacle, c'est plus difficile sur les nerfs.
7: Ouais, c'est certain.
9: En vieillissant. Et j'ai le goût de... En fait, j'ai le goût de faire un show où tout ce que je sais faire se retrouve là-dedans. Donc, okay. Ça veut dire, c'est un show, ben, c'est sûr, essentiellement d'imitation, c'est ma marque de commerce, il y aurait quelque chose comme, je pense, 70, 75 imitations dans le show, mais aussi, on va toucher au volet comédien dans le show, c'est-à-dire que oui, je vais me permettre des fois d'être, en tout cas de tenter d'être touchant, parce que je pense que depuis justement les Lavigueurs, je peux me permettre de faire ça dans un show, les gens ne s'attendent pas à rire, là, c'est pas un show de one-liner comme tel, c'est un show où je raconte des choses, mais en fait, je vais vous expliquer un petit peu l'affaire, c'est que je vous parle un peu de mes insomnies.
7: OK.
9: Moi, je suis quelqu'un qui a de la misère à dormir.
7: C'est fait vrai?
9: Que je donne toutes les... Oui. Fait que là, je donne tous les trucs pour m'aider à m'endormir, puis à un moment donné, je dis le seul truc que j'ai trouvé, c'est de me coucher et d'écouter la radio et de m'imaginer animateur d'une radio de nuit. Et là, on part là-dedans. Et là, moi, je vous raconte un peu ma carrière, mais en parallèle des grands événements de l'actualité.
7: La base, puis, là, où ça a commencé, votre famille, tout ça, là?
9: Oui, on commence ça, mais avec des imitations là-dedans, là. Ça part de loin, parce que moi, je suis pas jeune. Fait que moi, quand j'ai commencé, pour plusieurs, ça ne dira rien, mais il y avait un gars qui s'appelait Réal Giguère, un animateur.
7: Ben oui, c'est... Ah oui, comment, non? Faites-moi donc sa voix, êtes-vous capable, un matin?
9: Oh, bien sûr, absolument. Ça me fait vraiment plaisir de vous rencontrer ce matin. Merci à Vidibard de m'avoir invité, bien sûr. Alors, voilà.
7: À Géo Pardi.
8: Oh, wow, c'est très bon.
7: C'est bon,
9: oui,
7: ça?
9: Oui. Mais moi, quand j'avais, mon Dieu, je pense, c'est 14 ans, 15 ans, j'ai été invité à son émission. Alors, ça remonte à loin.
7: Sérieux,
9: là,
7: ouais?
9: Oui, sérieux. Alors, je commence à raconter ces débuts-là jusqu'au lundi DA, puis ensuite, c'est ça, je parle des grands événements de l'actualité de cette époque-là, puis ça me permet de passer à tous mes personnages, puis ça me permet aussi de faire des petits moments touchants, de chanter, parce que sur scène, j'aurai Nadine Turbide avec moi, qui est la pianiste claviériste de la semaine prochaine.
7: Oui.
9: Alors, elle va m'accompagner sur scène, donc ça me permet de mettre de la musique partout, ça enveloppe le spectacle, et puis là, je parle de tout jusqu'au, justement, à la semaine prochaine, la FLAC aussi, les gens savent pas ça, mais à la FLAC, je faisais à peu près 80% des personnages. Mmh. Alors, souvent, des fois, je rencontre des plus jeunes qui me connaissent pas, puis que là, quand je dis la flaque, puis là, je leur fais des voix, ils font « Hein, c'est toi? » Alors là, on va les voir sur scène.
7: OK, alors, OK. C'est bon parce que ça va toucher des générations, puis ça va en apprendre des plus jeunes. Souvent, tu sais, l'apprentissage et tout ça, tu sais, qui donc lui? Mais voyons donc, tu sais, le maire de Montréal, c'est le gars qui le faisait le mieux, là, tu sais, pour vrai, là. Est-ce que c'est encore difficile d'apprendre, là, je sais que c'est votre dernier tour de voix, là, mais
9: oui.
7: De faire des imitations, est-ce que c'est un travail artistique de puis de gymnastique vocale ou on y va plus dans la mimique ou pour aller chercher le grain de voix, le ton, les intonations?
9: Non, mais je veux dire, c'est de l'écoute, hein. Faut que tu écoutes le personnage. Puis d'ailleurs, c'est drôle parce que j'ai coaché bien du monde. Je vais en parler un petit peu, mais je peux pas donner tous les secrets du show. Mais c'est sûr, moi, j'ai coaché beaucoup de gens aussi pour le bye-bye.
7: Ah,
9: exemple, ouais, oui. Exemple Michel Courtemanche, exemple Claude Legault. Parce qu'ils venaient m'appeler et disaient « Hey, je fais pas ça des imitations dans la vie. » Puis là, je leur montrais. Fait que j'ai appris à décortiquer l'imitation. Parce que moi, je fais ça d'instinct. J'écoute le personnage, puis ça vient tout seul. Tu sais, c'est pas... ça vient tout seul, façon de parler. Pas après 20 minutes, là.
7: Non, non.
9: Mais quoi, il y a des personnages qu'on attrape en 20 minutes. Il y en a d'autres que ça peut prendre 25, 30, 40 heures.
7: Lequel le plus facile?
9: Le plus facile, là, mon...
7: Pour vous, là.
9: Ben, maintenant, sont tous faciles dans le sens qu'une fois que c'est intégré.
7: Ouais, c'est ça, là.
9: Je peux pas dire qui j'ai attrapé en premier, mais, des fois, tu vois quelqu'un à la télé, je suis capable de l'imiter tout de suite. D'autres fois, comme je dis, je
7: Pierre Bruno, obligé... comme mettons, Pierre Bruno dans le test, c'est facile.
9: Ça, ça, c'est quand même relativement facile, là. Vous me donnez un corps assez particulier, là.
5: Ce matin. À l'inverse, est-ce qu'il y a des voix que vous savez d'avance que vous ne serez pas capable de faire?
9: Ça m'est déjà arrivé. Ben, tiens, je vais vous donner un exemple. Pierre Poilievre, il y a des basses que moi, je n'ai pas.
7: Ouais.
9: Alors, donc, ça, c'est plus difficile à faire. Fait qu'on tombe dans la caricature un peu à ce moment-là, mais c'est pas quelque chose que j'aime tant que ça. Ce que j'aime faire, c'est trouver la voix le plus précisément possible. Puis des fois, après ça, on caricature, parce que c'est ça, il faut faire rire, c'est ça qui
7: ouais.
9: C'est ça qui est le fun. C'est pas une illustration, là, c'est vraiment une caricature. Fait que c'est ça. Donc, je recherche à me rapprocher le plus près possible du thème de voix, mais souvent, ce que je fais, c'est que j'essaie de faire des imitations de l'intérieur. C'est-à-dire que j'essaie de comprendre le personnage comme un comédien. Donc, okay. Quand je fais une imitation, souvent, je m'arrange pour y ressembler, mais c'est plus fort que moi, là. Je deviens le personnage. Puis c'est ça que j'aime, moi, c'est devenir
7: un peu...
9: En fait, c'est d'être un acteur imitateur.
7: C'est ça, un peu comme Jerry des Boys.
9: Ah! ben, ça, c'était drôle, parce que c'était une commande. C'est bien comique, parce que, bon, Paul pouvait plus le faire. Paul Oud.
7: Ouais.
9: Paul Oud, bien sûr, bonjour, comment allez-vous? On s'ennuie de cette voix-là, hein?
7: Excellent frère, hein?
9: Ah, ouais. Ah, mon Dieu, Paul... J'ai fait un petit clin d'œil, d'ailleurs.
7: Oui.
9: Mais et quand Louis Sayer m'a appelé pour ça, il m'a dit, écoute, c'est son frère. Fait que c'est sûr que je suis parti un petit peu de Paul, là, pour le je lui fais rouler les airs et tout, parce que c'était son frère. Donc, j'avais une commande un petit peu plus précise, si on peut dire. Mais ça, c'est un personnage. C'est pas une imitation.
7: Mais non.
9: Mais j'aime ça faire des personnages, j'aime ça faire des imitations.
7: Ben, mettons, tu sais, Winnie l'ourson, je sais que c'est votre voix, ça, Winnie l'ourson. Mais,
9: oui.
7: Mais là, c'est pas un personnage, c'est de la fiction, c'est de l'extraordinaire.
9: C'est un personnage. Tu regardes le dessin puis tu t'imagines une voix. Faut que tu te rapproches un peu de qu'est-ce que les gens déjà connaissent parce que moi, je l'ai fait dans les derniers, là, les derniers
7: ouais.
9: Films, tout ça. Mais c'est ça. Il faut se donner. Comment je pourrais dire ça? Je le regarde puis je le trouve. Il y a quelque chose de doux dans ce personnage-là. Fait que j'y donne une voix qui va avec ça. C'est drôle parce que moi, quand j'ai commencé, la première imitation que j'ai faite, une des premières, certainement, c'est Astérix. Alors, tu sais.
7: Ah, ouais?
9: Oui, j'avais 7 ans.
7: Ah, oui? À 7 oui, ans? Oui. À 7 oui, ans? Oui. Tu fais pas. Tu sais, vous dites que vous êtes vieux, là. 63 ans, c'est pas vieux, ça.
9: Oui, non, c'est pas que c'est vieux, c'est que j'ai du millage.
7: Ah, du millage? Ben oui, parce que si vous avez commencé à 7 ans à faire des imitations, rendu oui, à 63, ben on s'entend que, oui, je comprends.
9: Oui, puis à 13 ans, à 14 ans, j'avais mon propre one-man show. Puis j'avais avec un band et tout. Alors, puis toute ma famille m'encourageait. C'est un petit peu tout ça que je raconte dans le fond.
7: Oui, mais c'est ça qu'on va s'attendre. Là. C'est la base, après ça, un peu d'actualité, des imitations. C'est ça qui est... C'est un vrai spectacle. En réalité, c'est la définition de ce qu'on s'attend quand on paye un ticket pour aller voir quelque chose, décrocher, puis être capable de s'en aller dans l'univers de l'artiste qui est devant nous. Là.
9: Exactement. C'est pas un show d'humour. Comment je peux dire ça? C'est un show où il y a de l'humour dedans, mais c'est pas juste un show d'humour. Dans le sens, c'est pas réducteur ce que je veux dire là. Mais je veux dire, c'est un show qui, où on je couvre toute la palette de qu'est-ce que je sais faire. En fait, ce que je veux, c'est que les gens aient du plaisir, du bonheur pendant le show, puis qu'ils oublient leurs problèmes.
7: On peut rire, mais on peut presque pleurer. Mais là, je vous ai coupé. Dans votre première imitation à 7 ans, Astérix, ça ressemblait à quoi?
9: Oh mon Dieu. Parce que t'as tes fières. Tu vas pas pouvoir m'imiter.
7: OK,
9: c'est sûr à faire le matin à 8h20.
7: Oui, c'est sûr. Là, ça a pris de cadran là, pour jaser avec Carbo le matin. Mais quand même, c'est extraordinaire. Là, je vois les... Bon, il y a une série de rodages. Elle va commencer à partir du 4 juillet.
9: Oui.
7: Vous commencez ça à Valmorin. Pourquoi? Vous êtes un gars de Victo. Comment ça que Valmorin, c'est...
9: Oh, ça, c'est... faudrait parler à mes agents. Ça va en fonction de... Tu sais, on commence tranquillement, des petites salles. Puis évidemment, quand tu commences en rodage, tu peux avoir un blanc de mémoire. Tu regardes tes affaires un peu. Les gens sont habitués à ça aussi. Tu sais, ça arrive, ça. Tu sais, ça fait même partie du jeu parce que là... Ça devient presque un running gag. Puis comme il y a justement 70 imitations dans le show, ça c'est on va même en travaillant très, très fort les soirs de première, tu sais pas les réactions des gens. Tu dis ah, cette place, ça va rire. Oh, ça rit moins. Ah, oh, ça rit bien plus que je pensais. Fait qu'il faut que tu t'ajustes. C'est à ça que ça sert le rodage. C'est pour ça qu'on fait des petites salles. Puis après ça, on commence le 4 juillet, mais je dirais que dès septembre, je pense, c'est les vrais shows.
7: Ouais, ben, j'ai 26, 27 novembre à la Place des Arts.
9: Ah, ben oui.
7: Mais j'ai surtout à Québec, parce que moi, c'est ce qui m'intéresse, c'est chez nous.
9: Oui.
7: Le Grand Théâtre, à la salle Octave Crémazy, le 2 décembre. Oui. Donc, c'est un beau cadeau de Noël, ça, à offrir, ça. Des billets de Pierre Verville, pour une dernière voix. Mais ça me rend triste. Je sais pas pourquoi.
9: Ah, non, moi, j'ai d'autres projets après.
7: Ah, ouais?
9: Ben, c'est-à-dire que moi, je viens de jouer là, dans une série au mois de décembre, je viens de jouer dans un film au mois de mars. Je vais continuer à jouer, je vais continuer à faire des choses. Puis peut-être que, je sais pas, moi, je vais peut-être faire un peu de radio, il y a toutes sortes de projets, mais la scène comme telle, la tournée, ça c'est pour moi. Je dis pas que je pourrais pas faire partie de, je sais pas, d'une pièce de théâtre ou peut-être pas du théâtre. En fait, d'être avec une troupe puis faire un petit numéro là-dedans, ça c'est encore possible. Mais je veux dire, une tournée solo, tout ça, c'est fini.
7: C'est exigeant, okay, ouais. C'est ça, le stress, puis le taponnage, puis la route, puis tout ça, là, à un moment donné.
9: Oui, je suis grand-père maintenant. Hein? Alors, je veux avoir du temps pour m'occuper de ma petite-fille et tout. Alors,
7: De votre petite-fille, mais parlons rapidement de Marianne, une fille que j'apprécie énormément au petit écran. Celle qui a le film qu'elle a fait, le journal d'Aurélie Laflamme.
9: Oui.
7: Marianne, votre fille, qui est extraordinaire à la télévision. Elle aussi, là, dans District 31, on l'a vu aussi dans Cérébrum, on l'a vu comme dans l'espace, on l'a vu un peu partout, dans Mauvais Karma. C'est le fun, là, aussi, d'être capable d'apprécier, là, le jeu de sa fille, là, qui est directement, tu sais, de savoir que notre enfant suit nos traces. Moi, je pense que c'est le fun, là.
9: Ben, surtout, ce qui est le fun, c'est que on a une belle complicité. Puis souvent, elle m'appelle, elle me dit, papa, qu'est-ce que tu penses de ça? Je dis, peut-être demain. Et là, il y a pas longtemps, on a fait un petit film. Pour mon Dieu, c'était pour c'était un film étudiant, mais des finissants en cinéma de l'université, puis évidemment, il n'y a pas de budget, rien, mais Marianne, elle m'appelle, elle me dit hey, écoute, il me demande de faire ça, puis on pourrait le faire ensemble, ça te tente-tu?
7: Ah, c'est hot, ça.
9: C'est la première fois qu'on joue ensemble.
7: Sérieux?
9: Oui, puis j'ai vu toute l'expérience qu'elle avait. Elle a plus d'expérience en télévision comme actrice que moi. Alors elle là, avec la caméra, faut la placer là. Regarde ça, papa, comme ça. Mais j'en reviens pas. J'ai eu un plaisir fou à travailler avec. On se complète vraiment. C'est agréable.
7: Ah ben, j'apprécie beaucoup. Vous êtes pas beaucoup sur les réseaux sociaux, si je me trompe pas, hein?
9: Hey boy! Non, ça c'est mon c'est... Ça, c'est là-dessus qu'il faut que je travaille un peu. Parce que moi, je veux dire, j'y vais pas beaucoup, tout ça. Je suis pas. Non, je suis pas tellement. Mais ça va venir. On est en train de regarder ça tranquillement. Mais je suis pas. Non, effectivement. Je fais des petites publications de temps en temps, mais très rarement.
7: Mais c'est très générationnel, hein. C'est plus dans la génération X, Y, Z là, qu'on va voir les réseaux sociaux. Puis je crois pas que vous, en tant que pilier, parce que je vais vous l'appeler, je vais vous dire, on va appeler les vraies affaires, on va appeler un chat, là, un pilier dans l'humour, un pilier dans ce que vous faites. Je pense pas que vous ayez tant besoin des réseaux sociaux, mais quand même, tu sais, ce sera le fun de vous voir un peu de temps en temps. Pourquoi? Parce que ça vous met plus disponible pour nous, qui a une vie de fou, puis qu'on n'est pas capable, des fois, juste prendre 5 minutes pour respirer. Mais là, on serait capable de vous trouver sur les réseaux. Mais c'est vraiment très apprécié ce matin de jaser avec vous, là.
9: Ben, ça me fait plaisir, vraiment.
7: Merci encore d'avoir accepté notre invitation. Parce que, M. Verville, ce que vous faites, je l'apprécie énormément, puis énormément d'auditeurs aussi, puis je pense que Nick va signer et endosser avec moi. Très, très plaisant de vous regarder. Puis j'ai hâte de vous voir au petit écran. Ça, c'est l'espoir, c'est un petit baume sur pour une dernière voix.
9: Ben, merci. Ben, mon Dieu, vous m'avez fait... vous faites ma journée.
7: Ben, c'est le fun. Bye-bye, M. Verville.
5: Au revoir.
9: Merci beaucoup. Bonne journée.
7: Merci.
9: Au revoir.
7: Alors, Pierre Verville, tu sais, dans les imitations, là. Puis dans tout ce qu'il fait, là. Il a ri de Jerry, je me rappelle de Jerry
5: oui.
7: Des Boys, là.
5: Oui, oui.
7: C'est drôle.
5: Puis l'émission à Radio-Canada, qui, à la semaine prochaine, est une des... Ils font, tu sais, ils s'attirent un peu l'actualité.
7: Ouais.
5: Je trouve que c'est une des bonnes émissions à la radio de Radio-Canada. Là.
7: C'est qui serait correct, là. Tu sais, moi...
5: J'aime bien ça.
7: Oui. Ben pour
5: quand
7: t'es capable de décrocher.
5: Mais quand je tombe dessus, des fois, la fin de semaine, quand je fais de la route...
7: C'est ça, exactement. Ça prend de quoi écouter, puis ben, on va choisir ça. Puis, ben, il n'y a pas grand monde qui le sait, hein, que sa fille joue...
5: Je savais pas que c'était sa fille.
7: Ah non, hein?
5: Non.
7: Il n'y a pas grand monde qui le sait, ça. Moi, j'ai trouvé ça au travers, Marianne Verville. J'ai toujours apprécié son jeu. On fait une mini-pause dans ce show du matin week-end en direct de Grande Allée, parce que là, j'ai deux gars en feu... qui viennent faire de la musique. On va finir le show avec eux. On revient.
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5: 8h30 dans ce show du matin week-end jusqu'à 9h, jusqu'à l'arrivée de Yannick Tremblay. Puis oui, pour ses légendes du rock. Puis comme aujourd'hui, on a mis de la musique, on va continuer comme ça. J'ai Jeff Taylor qui est là avec nous. Salutations, Jeff.
6: Comment ça va, boys?
5: Comment c'est habitué au show du matin week-end? C'est une couple de fois que tu viens nous voir, je suis bien content. Puis ton chum Yann qui va t'accompagner à la guitare. Bonjour!
7: Bonjour!
5: Comment ça va?
7: Très bien.
5: Oui. Est-ce que tu es fier de travailler avec Donkey Kong?
7: Oh! Donkey Kong.
8: Vous êtes tannant?
7: C'est toi qui es tannant.
8: Mais merci pour la pub gratuite. Hein? C'est pas des Nick Cloutier. Voilà.
5: Ouais, voilà.
7: Moi, je me dis que chaque fois que je ris de lui puis que j'écoute la toune, je donne de l'argent.
5: Ben oui, tu lui donnes de l'argent. Parce qu'il
8: oui, ah oui, c'est vrai. J'ai reçu mon chèque de la Socal l'autre jour.
7: 65 cents.
8: À peu près.
5: Ah, c'est clair.
8: Deux, pas de joke, ils m'ont fait un chèque pour 2,19 $.
5: C'est n'importe quoi. Ça a coûté plus cher de time.
6: Ben écoute, donc, avec des places qu'on fait des cents.
5: Donc, qu'est-ce
8: ouais, c'est ce qu'on
5: Jeff,
8: dit,
5: hein? Nouveau spectacle.
6: Oui, on a, ben depuis qu'on s'est vu la dernière fois,
5: oui.
6: on avait dit qu'on travaillait là-dessus, on essayait de monter le tout. Le tout est monté, puis
5: voilà.
6: Pour une raison qu'on essaye encore de s'expliquer, on a réussi à notre première année à se plugger dans plusieurs gros festivals, dont des rodéos.
5: Ah oui, hein?
6: On a des grosses nouvelles qui s'en viennent, on peut pas en parler encore pour l'instant, mais peut-être un autre gros festival qui s'en vient pour nous autres, notre plus grosse nouvelle de l'année. Ça pourrait devenir, là.
5: Assez hot.
6: Ouais, ouais, on a vraiment hâte.
5: Jeff, combien de musiciens sur scène?
6: On va être 6.
8: Ça va être OK.
6: Compris. Ouais, on va avoir deux guitaristes. Ben, en fait, ils ont été annoncés pour la grande majorité. Je pense qu'on peut en parler. On est allé notre grande joie, on a réussi à avoir Corey Kameda, qui vient de l'Ontario, qui est marié à Andy, la chanteuse du LBA Band, que
5: oui.
6: Tu dois bien connaître. C'est un magicien à guitare, ce gars-là. T'as allé chercher également Francis Beausoleil qui joue de la guitare country comme j'en ai rarement vu. Ensuite, on est allé chercher on en a qui vont s'alterner quand ils sont encore dans des gros projets, mais on a Dave Facto au drum. Qui est le drummer du Chris Chelios Band.
5: Ouais.
6: On a également Jérémy Boutin à la basse, qui, ce gars-là, a une oreille musicale incroyable. Yann, qui est là.
5: Yann, qui est avec vous autres, ben oui, il faut le nommer aussi. Avec beaucoup d'humilité.
8: Ben, sur la page Facebook de Jeff Taylor officiel, depuis quoi, une semaine, il y a une vidéo promo qui roule. Avec le band, on a écouté en zonzon un extrait.
5: Après ça, je vous les entends live. Ben oui.
8: Bon, ça va tout.

0: officiel. Oui, cliquez j'aime. En plus, il est certifié sur le crochet bleu.
1: Quand on est big, là, on paye pour le crochet. C'est ce qui arrive.
2: Non, mais c'est niaiseux, mais tu vois quand même, sans sponsoriser rien, t'as beaucoup d'affaires de monde que tu ne suives pas, ouais, qui apparaissent dans ton feed parce qu'ils ont le petit crochet. Ouais. Ah, je me suis dit, garde.
0: Pourquoi pas le mettre?
2: Ben, on va le mettre.
3: Écoute, faut dire qu'on a pris 5 heures de tournage, 17 takes. 17 takes.
1: Pour 5
3: vidéo. Heures de tournage, 2 heures et demie de montage.
2: J'ai mal aux jambes.
3: Jeff, il m'a dit, je ferais ça tous les jours, mais il dit, maudit que j'ai mal aux jambes.
0: Ben, c'est sûr, en botte de cowboy en plus.
2: Parce que dans le fond, reproduire c'était... le tout à tous les fois, les mêmes moves avec les jambes qui penchent puis tout, là, j'étais comme, bon, je vais retourner au gym.
3: C'était dans le fond, c'est une mise en scène tout le long. On n'a pas le choix parce que les caméramans, dans le fond, Zach puis Alexis, nous ont dit là, c'est important, ce que vous faites là, vous le faites tout le temps.
0: C'est ça.
3: Vous ne pouvez pas faire d'autre chose.
0: Non.
3: Fait que c'était 17 shots.
0: Ouais.
3: Le drummer, il a fallu qu'il s'ajuste avec le son, parce que le son de la salle, il était comme un peu... on faisait du son dans le préleur pour filer, dans le fond. On jouait les tunes, mais le take audio était fait en studio.
0: C'est ça.
3: Pour que ça sonne
0: ça
3: bien.
0: Ça sonne
3: parce
0: pareil.
3: Parce que le faire live, c'était désastreux. C'est
0: pas pareil. Ça n'a pas le même impact.
2: Ah, tu te lances à 17 takes. Fait qu'en plus de travailler sur la vidéo, faut que tu travailles sur l'audio, c'est...
3: Ça aurait pris à peu près...
0: Mais c'est une belle qualité. En tout cas, pour vrai, là, c'est extraordinaire. C'est beau.
3: L'avoir tapé live, ça aurait pris au-dessus de 10 heures.
0: Mais ça sonne comment, du Jeff Taylor? Mettons, là, parce que là, j'ai Éric de Trois-Rivières, il dit, c'est bien beau jaser, gars, là, mais Jeff Taylor, ça sonne comment, là? Ben, tu dois avoir un succès, là, que t'es capable de nous jouer quelque chose pas pire, là.
2: On se garde cette petite mouvementée pour après.
0: Ah ouais, fais-moi-en une, là, on va te mettre ça live. Là. Faire attention, il faut garder à peu près 50 secondes, là, parce que sinon on se fait écœurer avec les quotas. Là.
2: Tout est timé.
0: Tout est timé? Bon, ben ouais, pars-moi ça.
3: Something in the orange?
2: Ouais. Okay. Alex. Vas-y.

0: Bon. Discipliné, ça c'est extraordinaire. Hey, hein? Pas mal moins délinquant que la dernière fois, Yann.
1: Non, on est à humain, c'est correct.
0: Des auditeurs qui apprécient beaucoup, là. J'ai des wow, des yeux en cœur, vraiment bon. Ben, vas-y donc d'un deuxième extrait, tiens.
2: Va.
0: Vous êtes ça de jouer de la musique?
2: Ah, fraîchement décidé, l'autre bord de la porte, tantôt.

0: Yes, sir. Hey, c'est bon, hein?
1: Ça sonne en tabarouette.
0: Nick, t'es impressionné, là?
1: Ah oui.
0: T'es vu cligner des yeux, là?
1: Ah, j'ai la bouche ouverte.
0: Ouais, hein? Plus. Attention à pas avaler des mouches. Ou quoi, donc? Comment tu dis ça, Yann?
1: Donkey Kong. Et là, j'ai vu que déjà, le band, c'est ça que tu disais tantôt, beaucoup de shows qui sont déjà prévus.
2: Ouais.
1: Ceux qui sont à venir ou que tu peux pas annoncer, ça va, mais je pense que vous avez une couple de festivals cet été.
2: Exact. Oui. Notre plus grosse annonce qu'on a faite pour l'instant, c'est les festivités Western de Saint-Victor.
0: Ben oui.
2: Le mercredi après-gala de lutte.
1: Puis achetez vos billets. C'est quand tu joues, toi?
2: Le 22, c'est le mercredi, dans le fond, directement après le gala de lutte, mercredi soir.
1: J'en ai parlé hier, fwsv.ca, Festivité Western Saint-Victor, achetez vos billets.
0: Vraiment. Toute une semaine de question, c'est qui? C'est Jeff Taylor, officiel. Va le chercher sur Facebook, tu vas voir, tu vois, tout est
1: là. Parce que là, les gens, c'est ça, ils veulent te voir en show, fait qu'on veut des dates.
0: Ouais.
2: C'est sûr que c'est notre première année. Fait que, tu sais, on est quand même très satisfait du nombre de spectacles qu'on a en Ben. On a celui-là qui est annoncé. On a les Sainte-Claire en fête. Je le nommerai pas, mais on en a un qui s'annonce également au Lac-Saint-Jean.
0: Ouais.
2: Moi, je vais en avoir un à Chicoutimi.
0: Okay.
2: Ça vient. Je vais être en solo pour celui-là. Sinon, on a. Un qui a été annoncé hier, qu'on l'a pas vu venir, mais on avait décidé de la date puis tout, ça a été commencé à être annoncé en octobre. On va le partager prochainement. On a également les Malcommodes qu'on va commencer à aller roder notre spectacle là-bas. On a des
0: bons quand même occupé, là, ouais. Au travers de tous vos jobs de semaine puis tout ça.
3: Moi, j'ai ma job solo, dans le fond, ma carrière solo, ma aussi, carrière
0: là.
3: Duo
0: ouais.
3: Avec Danny.
0: La carrière Ben avec Jeff Taylor Ben.
3: Ouais, puis c'est ma job de semaine.
0: Ouais.
3: En plus, ma famille.
0: Ben, puis vous avez toutes des familles.
2: On est dans la même situation.
0: D'ailleurs, là, je vois ton petit nez bouché là, de garderie. Là.
2: Ah oui, juste un côté.
0: Ah ouais, juste.
3: Tout le temps
2: juste un bon.
3: Notre tout taille avec une narine.
0: Mais pour apprécier la musique, ben, c'est certain que vous êtes là avec vos guitares. Fait que je vais vous en demander une troisième. Ben,
3: j'aimerais faire de quoi, Carbo? J'aimerais aussi remercier Martin Tardy du Quartier de Lune qui nous a permis de produire tout ce qu'on est en train de monter là.
0: Oui, hein?
3: C'est très important.
0: Une belle place, le Quartier de Lune. J'adore ça.
3: Moi. Dans le fond, c'est.
1: Tellement un beau stage en haut, capoté.
2: On va le dire, là. C'est il l'a mis sur sa page. Le 24 octobre, en fait, il va y avoir un gros événement country au Quartier de Lune. C'est vu très rarement, je pense.
3: C'est
1: très bonne
3: idée. Arrivé, dans le fond.
2: Puis pour le remercier, en fait, de toute l'opportunité qu'il nous a donnée là-bas, on va aller se produire, faire un spectacle chez eux.
3: C'est important de savoir qu'il va y avoir gros party texan, genre. Ribs, elle. Martin fait il y a un souper avant, après ça, tout le monde monte en haut.
1: Ben là, ça me tente.
0: C'est ça. De la bouffe, là, tu vas te bourrer à la face, tu vas être rond comme un ballon.
3: Moi, je ne mange jamais avant
0: tu
3: de jouer.
0: Tu vas débouler les marches en descendant.
2: C'est sûr qu'il bouge plus sur le stage.
0: C'est sûr que non.
3: Moi, je ne mange pas avant de jouer, je suis désolé. Pas capable.
2: Mais on a vraiment
3: je mange 4 heures avant.
0: Oui, c'est ça.
2: On a la chance d'avoir eu des belles opportunités qui se sont présentées, là, le centre Vidéotron, puis plein de trucs, là. C'est incroyable. Autant que ça soit moi au niveau solo. Que quand Yann y vient, qu'on réussit à développer des liaisons avec des gens importants qui sont tripeux de notre projet puis qui veulent embarquer avec nous autres pour nous aider. On a un bel avenir qui s'en vient. Ouais.
0: Tu sais, on s'entend faire l'amour aux gens en country. Les gens apprécient ça beaucoup.
2: Ben oui.
0: J'ai des demandes spéciales dans Radio de Nick régulièrement, hein, puis le country revient et revient. Moi, je pensais que ça allait s'essouffler. Tu sais, le new country, pas à tout, là. C'est à côté d'Aborreux, même, je vous dirais que ça dépasse à peu près tous les styles musicaux, là.
2: Je pense qu'on s'en était parlé la dernière fois que j'étais venu. Moi, je continue à penser que le old country revient
0: aussi, hein.
2: Et avec le décalage qu'on a sur les États-Unis, sur plusieurs affaires, moi, je continue à penser que d'ici un an et demi, deux ans max, on va commencer à voir le old country revenir beaucoup plus que le new.
0: C'est très naturel, c'est très humain, les paroles de ces pièces musicales-là.
2: Tu peux écouter la même chanson quand t'es triste, quand t'es heureux, quand
0: c'est
2: tu
0: bois, ça.
2: Quand tu n'importe
0: tu
2: quoi.
0: Tu comprends? Ça vient nous chercher dans toutes les émotions de la vie. Ben, viens me chercher avec un troisième extrait.
3: Pour ma part,
0: oui?
3: Je vais faire une petite annonce vite.
0: Donc,
3: il n'y a rien de sûr encore, mais moi, dans le fond, je suis déjà booké à Saint-Tite.
0: Ouais.
3: On regarde, dans le fond, avec le propriétaire de la terrasse festive, Guy Leblon, qui est
0: un
3: de mes amis, pour, dans le fond, faire deux dates
0: Ça serait hot.
1: Ça serait
0: le silo. Tu peux pas être à Saint-Tite. À la première année, là.
2: À une première année d'un band, la chance de réussir à faire ça, c'est... Si on réussit, puis ça s'enligne comme c'est censé s'enligner, on devrait avoir une annonce prochainement sur notre...
3: Moi, j'en passe du temps au téléphone, mais t'as dit.
1: Ah oui? Ben, ça marche de même.
0: Jeff, fais-moi aller tes cordes vocales.

0: Hey, là, j'ai Annick qui s'est levé de bout dans le salon. Oh boy, hein? Assez incroyable. Des compositions,
1: bon,
0: mais aussi des covers.
2: Compositions s'en viennent. Ouais. Là, le Ben et Rod, ben, tu sais, on n'a pas encore fait nos premiers shows, mais le setlist est rodé pour ouais. nous. Là, on commence à regarder pour probablement un EP d'ici la fin 2026, début 2027.
0: Là. Ah, déjà, ouais, ça va vite. Trouves-tu que ça va vite, Jeff?
2: Trop. Ouais. Surtout avec les enfants à maison, c'est, ouais. Ouais, le temps passe très, très vite. Là, je vois la trentaine arriver dans un mois et quelques jours.
1: Hey, 30 ans.
2: Et Jeff se marie. C'est le temps que ça débouche.
1: Et Jeff se marie aussi.
0: Oh! Ah! Moi, j'ai fait ça en 2024.
2: La grosse année.
0: Félicite. Je te félicite, ça va bien aller.
2: Moi, je tiens à te dire que celle-là, avec qui je me marie, elle vient de t'entendre faire ça.
1: Ça me dérange pas. Ça me dérange pas. J'assume. Mais sérieusement, il faut dire une chose, c'est que moi et Jeff, ça fait un an qu'on est là-dessus. On s'est rencontrés plus que, genre, 20 fois. Oh, wow, tu veux que je m'approche?
2: On se voit plus qu'on voit nos
1: ah,
2: nos
1: mais
2: femmes.
1: C'est ça.
2: Oui, quand... c'est, ouais, ouais.
1: Mais ouais. C'est,
0: on ça a fait des du ciné très, très compréhensibles.
2: Exact.
1: Ben, il a fallu choisir les chansons. J'ai fait pratiquer Jeff chez nous. On a tous changé les tones.
0: Ah oui, hein?
1: C'était de la job. Après ça, il fallait choisir les musiciens.
2: On s'est promené.
1: Il y a des musiciens qui sont désistés parce qu'il n'y avait pas le temps. Puis c'est bien normal. Puis,
0: ah non, non. C'est ceux qui pensent qu'il a gratté une guitare puis il a fait un band puis un show.
1: Non, non, c'est ça.
0: Alors, mais... pensent, oh, c'est tellement facile.
2: Non, c'est, non, c'est de la job parce qu'en plus, ouais. nous autres, ce qu'on s'était dit, on ne voulait pas... On voulait se démarquer des autres bands. Puis la façon de se démarquer en faisant du cover pour notre première année, c'était d'aller dans des festivals, aller écouter des bands cover, puis de regarder, OK, eux autres, ils font telle chanson. On notait ça. Si y a plus que trois bands qui faisaient cette tune-là, est barré, on la fait pas. Fait qu'on s'en va avec des chansons qui sont plus rarement jouées, mais que tout le monde connaît.
0: Ouais. C'est ça. Bon, ben allons-y donc avec un autre extrait.
1: Petite dernière.
0: Jeff Taylor, une petite dernière, parce que le temps va vite.
1: Le temps file, oui.
0: Ouais, déjà, ouais. Ouais.
1: Ben oui.
3: C'est que... Mais là, c'est le 2.
0: C'est le 2. Ouais. À toi, c'est le 2.
1: Jeff Taylor, officiel sur Facebook.
3: Ouais.

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0: Au kilomètre 198 sur la 20 Est, les secours sont pas encore arrivés. Un accident de sortie de route. Soyez prudents, les amis, parce que ça risque de jammer dans pas long. Donc, la 20, direction Est, au kilomètre 198. Soyez prudents. J'espère qu'il n'y a pas de victimes dans ça. C'est pas très, très beau, la photo que j'ai reçue par texto. Merci beaucoup, encore une fois, Jeff, Taylor, Yann, toute la gang. Garde, suivez-les sur Facebook. Yes. Allez chercher les dates. Allez les encourager. Des gens d'ici qui mettent du cœur là-dedans, vous l'avez vu, c'est pas si facile que ça, aller gratter une guitare. Nick, tu le sais, toi, regarde, t'en fais en masse.
1: Ouais, jusqu'à minuit et demi hier soir.
0: C'est jamais facile, puis t'étais ici à matin, puis t'étais quand même fringant. Je voyais tes yeux, ils étaient vraiment bleus.
1: C'est parce que j'ai mangé des chips en arrivant.
0: C'est une mer, c'est pas bon, ça, pour la mobilité active.
1: Ah, la réponse est non.
0: Ah, c'est
1: mais
0: ça.
1: Mais est-ce qu'on prend à vélo? La réponse est
0: la
1: oui.
0: La réponse est oui.
1: Donkey Kong. Aïe, talent.
0: Hey, salut les auditeurs, merci encore une fois. On se voit demain matin, je serai accompagné de Mélanie Paré. Et ce sera un tout aussi beau show demain, je vous le dis tout de suite. On jase avec Jean-Michel Arctil.
1: OK.
0: OK, là.
1: OK.
0: Salut.
1: Bye.
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0: Retour en 1999, une petite toune d'été pour débuter les légendes du rock en direct du Centre de Foire d'Exposité. Je suis prêt pour une belle journée, 55e édition du Salon Autosport Québec. Et pour la débuter, avec un petit enrhumement de la gorge, veuillez m'excuser pour ma voix un peu plus à la Luc Lavoie. J'ai juste pas la même attitude. Allez, une petite gorgée de café, les amis!
1: Mesdames et messieurs, voici la gorgée de café.
0: Belle gorgée de café que je vais dédier à tous les passionnés que je vais croiser aujourd'hui. Et j'en ai déjà rencontré pas mal depuis les dernières minutes. Vous êtes nombreux à vouloir venir me déranger à mon kiosque. Ben, c'est correct. Venez me voir. Je suis là toute la fin de semaine. 55e édition. Les véhicules sont bien shinés, si vous me permettez l'expression. Et on est presque prêt à vous rencontrer. Centre de Foire d'Exposité. C'est toute la journée que ça se passe également demain. Donc, ça vaut le détour. Et la playlist de votre fin de semaine également, ça vaut le détour dans vos oreilles. Pour me joindre en studio, 88-670-9098, In Excess après Daughtry, qui seront sur les plaines d'Abraham, dimanche le 19 juillet, en première partie de Jelly Roll. Et voici les voilà avec leur version de Separate Ways. 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

C'est à compter de 10 heures qu'on ouvre les portes pour la deuxième journée du 55e Salon Autosport Québec au Centre de foire d'Exposité. Les activités extérieures qui se déroulent depuis 8 heures ce matin jusqu'à midi. 25 $ plus taxes. Vous pouvez faire un tour gratuit pour les 12 ans et moins accompagnés d'un adulte. Autosportquebec.com pour tous les détails. Les commerçants sont prêts. Les passionnés sont en train d'astiquer leur voiture, leur bolide, et surtout prêts à vous raconter de belles histoires. C'est ça qui est le fun avec ce genre de véhicule-là, c'est les histoires qui se cachent derrière le volant. Et venez voir ce qui se cache également sous le capot. Dans quelques instants, on fait le tour de ce qui se passe dans le sports. Ça a été une soirée crève-cœur hier pour les amateurs du Canadien. Je vous en parle après Nirvana.

Sur l'album Unplugged in New York, Nirvana, About a Girl, dans vos légendes du rock, en direct du Centre de voir l'exposité. On ouvre les portes à 10h, donc venez faire un tour. On vous attend, je serai là, à côté de la porte 21. Dans le sport, ce qui retient l'attention, bien évidemment, c'est la défaite crève-cœur du Canadien. Quel match de hockey, quel duel de gardien entre Dobesh et Vasilevski. Aïe aïe. Aussi, une grosse job des poteaux là, hier, qui ont résonné à quelques reprises durant la partie. On a eu encore une fois besoin d'une prolongation. Et c'est le Lightning qui a finalement été chercher la victoire grâce à un but de Gage Gongalves. 6 matchs pour Jakob Dobesh, 3 victoires, 916 d'efficacité, une moyenne de 2.19. Sérieusement, toutes que des séries pour Jakob. On a maintenant l'heure du match ultime, du match numéro 7. C'est demain à 18h. Et ce soir, on a le premier match à 20h entre les Flyers et les Hurricanes de la Caroline. Et demain à 21h, le Wild qui va débuter son 4-7 au Colorado. Mais demain, 18h, on sera tous dans un restaurant-bar sportif. D'ailleurs, réservez vos plages. J'ai l'impression que ça va partir très, très, très rapidement et que ça va être très festif pour regarder le Canadien. Je vous rappelle, à 18h, c'est maintenant confirmé. 88-670-9098. Car tout de suite après Green Day, je vous dis qu'il a gagné en fin de semaine. Oui, c'est payant d'écouter les légendes du rock. On va gâter maman et également les amateurs de Bring Me The Horizon. J'aurai des billets à vous donner. Oh, oui, monsieur!

Auditeurs des légendes du rock, vous êtes gâtés encore une fois en fin de semaine. Oui, dans vos oreilles avec le meilleur du classic rock, l'incontournable, quelle est légende du rock, mais également, j'amène votre maman chez Tyzone. J'ai des 100 $ à vous donner. Vous allez devoir me texter au 88-670-9098, votre menu préféré de chez Tyzone. 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Donc, surveillez mon signal pour gagner. Steve Perry, après Sweet, voici Love is Like Oxygen. À choix.

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Les Spin Doctors, en direct du Centre de Foire d'Exposité. Dans 10 minutes, on ouvre les portes au public. Deuxième journée, jusqu'à 21h ce soir, les activités extérieures qui se déroulent jusqu'à midi. 418-670-9098 à gagner dans les légendes du rock, des 100$ chez Tyson. On gâte la maman, la fête des mères, ça s'en vient. Et également des billets pour Bring Me the Horizon du côté du Centre Vidéotron. À la météo pour aujourd'hui, c'est simple, le soleil brille, on va le prendre. Pas super chaud par exemple, maximum de 9 degrés. Quelques averses, ça devrait s'ennuager en journée. Et demain, alternant soleil-nuage, maximum de 11 degrés. Et pour la semaine, c'est du temps gris et de la pluie malheureusement, actuellement avec un 5 degrés. On poursuit la playlist de votre journée avec Boston. Voici Peace of Mind, un choix.

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2: Dans exactement 3 minutes, on ouvre les portes au centre de foire d'Expo Cité. Vous écoutez les légendes du rock. Moi, c'est Pee-wee. Vous me connaissez, votre radio DJ préféré. Merci beaucoup d'être là, de syntoniser le 98,1 FM. 55e édition du Salon Autosport Québec. Gratuit pour les 12 ans et moins accompagnés d'un adulte. Toutes les infos sur autosportquebec.com. Les exposants, les passionnés sont en train de faire les derniers préparatifs. Les véhicules sont astiqués, ils sont beaux. Les passionnés qui ont bien des histoires à vous raconter, venez voir ce qui se cache sous le capot. Toute la fin de semaine jusqu'à 21h et demain, à compter de 10h également jusqu'à 17h, 55e édition. On va probablement parler avec Martin d'Anjou d'ici les prochaines heures. 418-670-9098. Hey, le show du matin week-end qui ont reçu nul autre que Pierre Verville ce matin. Et là, je cherche une toune. Et non, ce n'est pas Jello Reggae. À une certaine époque, Pierre Verville, l'humoriste, l'imitateur, faisait des tounes. Puis j'en cherche une, c'est pas un rap sur le cannabis ou quelque chose de même là, mais peut-être que c'est Jello Reggae, mais je cherche la toune de Pierre Verville qui nous faisait triper, je pense que ça remonte dans les années 90, fin des années 80. Bref, si vous voulez réécouter l'extrait parce qu'il va proposer un spectacle, sa dernière voix, ça va être son spectacle d'adieu avant de prendre une retraite bien méritée. Donc, c'est disponible sur le radiox.com pour écouter le passage avec Pierre Verville. Mais je sais pas si je cherche la toune qu'il faisait. Donc, si vous l'avez, 418-670-9098. Dans les prochains instants, une paire de billets pour Bring Me the Horizon, la première que j'ai à vous donner en fin de semaine. Mais juste avant, Bon Jovi, une petite chanson de

Ah, ça, ça réveille bien. Bon Jovi, le lit de rose, envoie les gens du rock. En direct du Centre de Foire d'Expo Cité, 55e édition du Salon Autosport Québec. Venez faire un tour jusqu'à 21h ce soir. Bring Me the Horizon, grosse annonce cette semaine. Ils seront de passage au Centre Vidéotron le 30 septembre prochain. La tournée Post-Human Next Gen, The Third Ascension Program. J'ai 5 paires de billets à donner en fin de semaine. Et vous savez quoi? J'en donne une première maintenant. 418-670-9098. La formalité, vous devez me texter Horizon. Horizon. That's it, that's all. Avec invités spéciaux Motionless and Wild, Little Plot and You. Les billets sont en vente maintenant sur gestev.com et ticketmaster.ca. Une présentation Live Nation des Gestev. Horizon. Texte-moi à 418-670-9098. Bonne chance.

Rest in peace, Shifty Shellshock, chanteur de Crazy Town. On retourne au début des années 2000 avec la pièce Butterfly en direct du Centre de Foire d'Expo Cité, 55e édition du Salon Autosport Québec. Encore quelques instants pour texter Horizon au 88-670-9098 et gagner votre paire de billets pour aller voir Bring Me the Horizon le 30 septembre au Centre Vidéotron. Scorpions, une autre toune samedi matin après Iron Maiden dans vos légendes du rock.

0: Toujours en direct du Centre de foire de l'Exposité, 55e édition du Salon Autosport Québec, présenté par XPN. D'ailleurs, salutations à Sylvain qui est venu me porter ma dose d'énergie, mon fio pour la journée. Puis toujours compter sur vous, les auditeurs, pour me garder réveillé toute la fin de semaine. Et j'avoue que c'est assez éblouissant là, de voir les beaux véhicules tout shiny, prêts à venir vous rencontrer. On venait faire un tour, ça vaut la peine. Salutations à Jessica Billard. Billard, ben oui, elle écrit comme Billard, qui gagne sa paire de billets, la première que je donne aujourd'hui, pour aller voir Bring Me the Horizon, la tournée nord-américaine Post Human Next Gen, The Third Ascension Program. 30 septembre, Centre Vidéotron. Il me restait donc 4 paires à donner d'ici la fin de la fin de semaine. Et sinon, ben, rendez-vous sur gestev.com pour acheter vos billets de présentation de Live Nation. Bravo, Jessica!
1: Puis oui, qu'est-ce que tu nous offres au retour?
0: Vraiment, mais vraiment content de vous offrir une chanson qui fait son retour dans notre catalogue. Ça fait vraiment longtemps. Je vous parle des fois du mouvement emo qui a bien vieilli pour certaines chansons. Certains groupes comme Fall Out Boy, Good Charlotte, ça arrive de temps en temps. Mais My Chemical Romance a été vraiment un méga, méga succès. Et la chanson Welcome to the Black Parade, avec le petit piano au début, une belle dose d'intensité. Ben, c'est ce que je vous offre au retour dans vos légendes du rock.

0: 88-670-9098. Restez là, car c'est ce qui s'en vient au retour.
1: Oh, c'est bon ça. Touche pas à ce piton-là. On revient dans pas long.
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Welcome to the Black Parade, My Chemical Romance. Seul passage à Québec pour la formation Emo, c'est en 2005, au Colisée Pepsi, avec Elena, I'm Not Okay, aussi au Warped Tour 2005, sur le stationnement du Colisée Pepsi. Ça nous rappelle des bons vieux souvenirs. 88-670-9098, en direct de la 5e édition du Salon Autosport Québec au Centre de Foire d'Exposité. Venez faire un tour, venez rencontrer les bolides, voir ce qu'il y a sous le capot. Muscle Car également sur place, Hot Rod, il y en a pour tous les goûts. On tourne en 85 avec un incontournable du rock après Tom Petty à choix.

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Le Festival de Lévis a confirmé le reste de sa programmation cette semaine. Et pour ce qui est des billets journaliers pour le dernier dimanche mettant en vedette The Offspring, on a appris que les vulgaires machins sont de la première partie. Et également La Sensation, qui est maintenant rendue mondiale, Angine de poitrine. Grosse programmation avec Jeff Posé, des Cowboys fréquents, Marie et Annick Lépine également, qui sera de la programmation. Donc bravo au festival. On les a entendus cette semaine. Salutations à Sébastien Huot et toute sa gang qui travaille très, très fort. Dans les prochains instants, la messe de 11h, votre Eucharistie du rock en direct du Salon Autosport Québec.

Jusqu'à 21h ce soir au Centre de Foire d'Expo Cité, ça se poursuit. La 55e édition du Salon Autosport Québec. Il y a des activités également à l'extérieur jusqu'à midi. Venez faire un tour, venez rencontrer et discuter avec les différents passionnés. Hugo Girard également qui est sur place à la tente alimentation première et venez tester votre force avec le punching bag. Venez montrer ce que vous avez dans les bras, dans les biceps, dans les triceps, le dos. Tu sais, faut faire une petite rotation également aussi, là, mais blessez-vous pas. Faut pas impressionner Hugo Girard. Non. Je pense qu'il y en a vu d'autres. Et dans quelques instants, tel que promis, notre routine de la fin de semaine se poursuit avec la messe de 11h. 11 grosses tonnes à 11h. Votre Eucharistie du rock, ça s'en vient après Brother Kane and Full Shine.

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2: Mes très chers frères, mes très chères sœurs, bienvenue dans votre Eucharistie du rock. Bienvenue dans le rendez-vous culte qui est la messe de 11h. Moi, c'est l'abbé Pee-Wee. Je vous présente 11 grosses tournes au coup de 11h et vous allez être gâtés avec des mini-concerts. Three Days Grace sera là. En attendant de les avoir et de les apprécier à Nicolet pour le festival Génération, jeudi le 23 juillet prochain. Quelque chose à signaler, composé tout, en tout temps, le

0: 88-670-9098 ou pour tout simplement vous confesser. En direct de la 55e édition du Salon Autosport Québec, il y a plusieurs passionnés qui sont sur place, ils sont là par centaines. Grosse superficie encore une fois, Martin D'Anjou qui ne fait jamais les choses à moitié. Également croisé Hugo Girard tantôt qui est sur place pour vous rencontrer. Venez tester votre force au kiosque de alimentation première. Êtes-vous prêts, Québec City? On passe avec The Outfield. Voici Your Love. Bienvenue dans la messe de 11h.
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Le méga hit de Beyond Feel, le groupe britannique dans les années 80 qui nous offrait Your Love. Mais ils ont fait d'autres tunes également qui se sont retrouvées dans les différents billboards, incluant celle que je vous offre juste avant de faire toute la place à Three Days Grace pour un petit 2 pour 1. Voici Voices of Babylon en direct de la 55e édition de Salon Autosport Québec. Un pied, oui, un peu enrhumé, mais qui va rester avec vous toute la journée avec la meilleure musique en ville.

Three Days Grace qui seront au Festival Génération jeudi 23 juillet à Nicolet. Seul passage pour la formation ontarienne cette année au Québec, avec en première partie les amis de Extério. Oh, le whippet fondant qui fait squick, squick, squick. On va l'entendre, celle-là. Également, le bonhomme 7 heures. Beaucoup de hits de Extério. Donc, manquez surtout pas ça. Le vendredi 24 juillet, c'est la sensation qui sera au Centre Vidéotron un peu plus tard cette année, mais le Québec Redneck Bluegrass Project qui attire les foules. Ils ont une forte communauté qui les suivent partout, comme mon oncle Serge et Horloge Simard, là. Mais QRBB, qui seront à Nicolet également avec Caïn en première partie. Et le samedi, Wiz Khalifa. Est-ce que vous vous souvenez de Wiz Khalifa? Entre autres, pour cette chanson-là, tu sais, dans Fast and the Furious, là, quand Paul Walker et Vin Diesel, là, ils s'en vont chacun de leur côté, puis on est comme, oh,

comment ça, Nicolas? Et ça va être un peu festif aussi, parce que Wiz Khalifa a participé avec Snoop Dogg sur une toune très festive. 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

Brady. Oh, ça va être une belle programmation également, ça, sur la, du côté de Nicolet pour le festival Génération. Juste avant de poursuivre avec BTO, on termine ce petit doublé de Three Days Grace avec un autre classique qui mérite sa place dans la messe de 11h. Votre Eucharistie du Rock en direct du Centre de Foire d'Expo Cité pour la 55e édition du Salon Autosport Québec. On mène une belle vie. Let's go. Place à The Good Life dans la messe de 11h. 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

0: Dans le sport, qui retient l'attention, le Canadien qui a perdu hier 1-0, encore en prolongation. Grosse performance de Vasilevski et de Jakob Dobesch. On aura donc un match ultime, match numéro 7 à Tampa Bay. C'est demain à 18h. Il y a beaucoup de choses qui se passent dans le sport et on va aller jaser avec le servant de messe, Dylan Bernard, qui est à la console du 1134 Grand Allée Ouest. Ça va, Dylan?
1: Ah, oh, ça va très bien, toi aussi.
0: Ça arrête pas de bien aller. Il y a beaucoup d'auditeurs qui sont sur place au Centre de foire d'exposité pour la 55e édition du Salon Autosport Québec et ça continue de se remplir. Un gros succès jusqu'à présent. Fallait se lever tôt, les amateurs de UFC, ce matin parce qu'il y avait un fight night. Ben, c'était plus un fight morning dans notre cas, là.
1: Exactement. Ça commençait à 7h du matin. Ah, c'est fou. Même moi, je me suis levé à peu près à 5h pour regarder les cartes, la carte des prelims. C'est même avant la carte principale.
0: OK, qui qu'on avait en grande finale? Parce que là, c'est maintenant terminé à l'heure où on se parle. Là.
1: Exact. On avait l'ancien champion 170 livres, Jack Della Maddalena, d'ailleurs, qui a fait le main event à Montréal l'an dernier, qui avait remporté la ceinture. Et là, il a affronté un jeune prospect, Carlos Prates, mais malheureusement, il a perdu par TKO, arrêt de l'arbitre.
0: Et on a de la Formule 1 également en fin de semaine parce que c'est le pas mal, ça s'en vient, le Grand Prix du Canada. Mais là, aux États-Unis, c'est le Grand Prix. Puis quand même, une grosse programmation aujourd'hui parce qu'il y a une Formule Sprint qui débute dans les prochaines minutes.
1: Exact, c'est fou. Le Weekend Sprint, moi j'adore ça. Une mini-course qui permet aux pilotes d'avoir un peu plus de points et de prendre un peu d'avance, disons, aux autres. Mais c'est un peu différent, c'est beaucoup moins de tours, une dizaine de tours seulement. Et pour avoir des points, il faut être dans le top 8. Et c'est beaucoup moins de points, bien sûr, que la course normale.
0: Et à 16h, c'est les qualifications. Et demain, place au Grand Prix.
1: Oh yes, j'ai très hâte de voir. Ça fait longtemps que j'ai eu de la F1. Là, j'avais besoin de ma dose.
0: Et selon toi, ben jusqu'à présent, j'ai pas vraiment suivi ça. Là. C'est qui domine encore une fois cette année? Pas mal les mêmes à chaque année.
1: Mais... Exact, mais pour l'instant, j'avoue que Mercedes sont au top avec le jeune Andrea Kimi Antonelli. Il a 19 ans, plus jeune que moi, il gagne. Il est numéro 1 dans le leader du championnat pilote.
0: Donc, on surveille ça, Grand Prix des États-Unis en fin de semaine, live from Miami. On se reparle un peu plus tard, Dylan. Et pendant ce temps, on poursuit la messe de 11h avec un peu de BTO. Après Taking Care of Business, voici Let It Ride. Et après, un band qu'on adore qui était en concert à New York avant hier. Ça promet un choix.

sur toutes les plateformes. Album que je n'ai pas encore écouté de A à Z, mais les premiers extraits, incluant Caught in the Echo, valent vraiment le détour. Tout comme la présence des Foo Fighters dans la messe de 11h dans votre Eucharistie du rock à choix. Petite reprise, Baker Street. Après un incontournable, d'ailleurs, c'est pas mal la chanson qui termine les concerts des Foo Fighters dans leur tournée actuelle. Et je pense que ça finit bien un show, ça. Voici Everlong dans la messe de 11h en direct à choix.

Jerry Rafferty, Baker Street, mais à la sauce des Foo Fighters, qui sont en tournée. Encore quelques dates en Floride, entre autres, en Californie, ensuite direction l'Europe. Des concerts à Stockholm, à Munich, à Paris, Liverpool, à Berlin également. Et ensuite, de retour en Amérique du Nord, inclut un passage à Toronto, Rogers Stadium avec Queens of the Stone Age, le 4 août prochain. 88-670-9098. On termine la messe de 11h avec un mini-concert d'un band qui sera à Parc Jean-Drapeau. Oui, oui, le 12 septembre prochain. Ça promet avec The Pretty Reckless en première partie. Voici AC/DC. Juste avant la cornemuse de Bon Scott avec It's a Long Way to the Top. Les voici, les voilà avec You Shook Me All Night Long. À choix...

Pour les puristes de AC/DC, Bon Scott n'a jamais été remplacé. Brian Johnson fait quand même une solide job depuis plus de 40 ans, mais celle-là, il l'interprète jamais parce que elle appartient à Bon Scott et sa cornemuse. It's a long way to the top if you want to rock and roll en direct de la 55e édition de Salon Autosport Québec. Salutations à tous les auditeurs que je croise. Il y en a de Portneuf, il y en a de Trois-Rivières également, des auditeurs plus âgés, des plus jeunes. Merci beaucoup de s'intoniser le 88,1 fin de semaine après fin de semaine. Toujours un plaisir de vous rencontrer, de vous serrer la pince lorsqu'on sort le show. On termine la messe de 11h, votre Eucharistie du rock dans le cadre de l'émission Secret que les légendes du rock avec un autre hit de AC/DC. Presque 20 ans pour Rock'n'Roll Train. Et ensuite, ben, on poursuit les légendes du rock en direct. Bon samedi, à choix.

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3: Salutations également à un auditeur, Fred, qui avait gagné ses billets grâce à Radio X et surtout grâce à son don au sapin de Noël Radio X lors de notre campagne de sociofinancement durant le temps des fêtes. 88-670-9098, touchez surtout pas à ce piton-là, car au retour de la pause, un peu de U2 et la douceur de Poison. Bravo, légende du rock en direct à Chouard.

0: Aspitons-la. On revient dans pas long.
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I still haven't found what I'm looking for. You too, dans vos légendes du rock à choix. Il y a du monde! Salutations à Sylvain de XPN qui s'occupe de mon hydratation et de mon énergie en fin de semaine avec une voix un petit peu plus enrhumée que d'habitude. Ça a l'air que ça attend jusque dehors. Beaucoup, beaucoup, beaucoup de monde. Toujours un plaisir de vous jaser. Tel que promis, on poursuit tout en douceur avec la voix de Bret Michaels et la formation Poison qui nous rappelle que sur chaque rose, il y a des épines en direct du salon Autosport Québec à choix.

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4: Il n'y a pas plus en direct que ça. C'est au centre de foire d'Exposité que je vous présente vos légendes du rock. 55e édition de Salon Autosport Québec présentée par XPN qui s'occupe de mon hydratation en fin de semaine. Oh, je reprends du poil de la bête. Oh, il y a un petit virus qui court, là. En avril, fallait pas se découvrir d'un fil. J'aurais dû écouter ma maman parce que là, ça me coule au bout du nez. Oh, ben, j'ai des choses qui arrivent. Mais inquiétez-vous pas, j'ai du Purel en masse pour vous serrer la pince ou vous faire un petit fist bump. Live, toujours un plaisir de vous rencontrer. Il y en a qui viennent de très loin. Il y en a qui viennent de Trois-Rivières. J'en ai croisé de la Gaspésie également. De fidèles auditeurs, des plus vieux, des plus jeunes. 88-670-9098. 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Pour participer, c'est simple. Tu textes au 88-670-9098. Le plat préféré de toi ou de ta maman. 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On vous souhaite la meilleure des chances. Également, un peu plus tard, d'autres billets pour Bring Me the Horizon le 30 septembre au centre Vidéotron. D'ailleurs, les billets sont déjà en vente sur gestev.com. Et avant tout ça, avant Led Zeppelin et Metallica, la petite dernière de Nickelback. On repasse ça en direct à choix avec Bones for the Crows.

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Stairway to Heaven, Led Zeppelin, Double Légende du Rock, en direct du Centre de Sport d'Expo Cité, 55e édition du Salon Autosport Québec, présenté par XPN, qui s'occupe de mon hydratation en fin de semaine. J'ai croisé Martin d'Anjou tantôt, il y a la broue dans le toupette. T'as-tu vu ça, toi, autant de monde que ça? Rarement. Ça attend jusque dehors. Vous êtes nombreux à vouloir venir rencontrer les différents passionnés, voir ce qu'ils cachent sous leur capot. Hot Rod, Muscle Car. Hugo Girard également qui est dans la place. Allez le voir à la tente Alimentation Première pour tester votre force avec le punching bag. Respectez vos limites, bien évidemment. Je pense que si vous prévoyez l'impressionner, venez juste vous amuser et échanger avec les différents passionnés. Jusqu'à 21h ce soir et demain, on reprend le tout pour la dernière journée. À compter de 10h, pour les informations, allez faire un tour sur autosportquebec.com. En vous rappelant que c'est gratuit pour les enfants de 12 ans et moins, accompagnés d'un adulte. Beaucoup d'activités également à l'extérieur. Un incontournable pour tous les passionnés de sports. Est-ce que vous avez des périodes de stress des fois, puis vous vous dites, tant que j'écoute une toune, tant que j'écoute un band pour me calmer, eh bien, il y a une étude scientifique qui est sortie cette semaine qui dit que 57% des Américains se relaxent avec de la musique. Voici le top 10 des bands, des artistes qui vous fait descendre votre niveau de stress. Tool, en 10e position. En 9, The Weeknd. Bruno Mars, Alice in Chains en 7, Kendrick Lamar en 6. Pour débuter le top 5, Ed Sheeran. Sa musique peut vous calmer. Blink-182 en position numéro 4. Pour le top 3 maintenant, sur la troisième marche du podium, Taylor Swift. En position numéro 2, ça me surprend qu'elle soit là. La musique de Adele peut calmer en temps de stress. Set fire! 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Et le groupe, la formation qui calme le stress, le choix numéro 1, c'est Linkin Park. Et c'est pas des blagues. Et j'ai vu ça sur plusieurs sources. Donc Linkin Park et le Ben à écouter si vous avez un épisode de stress, d'angoisse. Aerosmith débarque dans le show dans quelques instants. On va aller faire un tour sur la trame sonore de Armageddon. Également les Red Hot Chili Peppers, Californication. D'ailleurs, le documentaire est excellent, toujours disponible sur Netflix. Et j'aurais une suggestion d'un documentaire sur Netflix que j'ai dévoré cette semaine, que j'ai terminé hier, mettant en vedette une fille qui fait des mauvais choix. Ouais, elle, à choisir les bons gars, c'est pas dans sa nature. Mais pour tout de suite, voici Prince dans vos légendes du rock.

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2: Merci à Jeff qui me dit que sur le pont Pierre-Laporte, accès direction nord, c'est pas facile. Merci beaucoup pour l'info. Et un autre sens qui me pour calmer le stress. D'ailleurs, je veux savoir c'est quoi qui calme votre stress. 88-670-9098. Regardez des lolos ou si ça chasse le stress. À maman ou à toi, mon cher ami. Voici les Red Hot.

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0: Sur la trame sonore de Armageddon, I don't want to miss a thing, de Aerosmith, dans vos légendes du rock, en direct du 55e Salon Autosport de Québec, présenté par XPN au Centre de foire d'Exposité. Jusqu'à 21h ce soir, venez faire un tour, venez jaser, échanger avec les différents passionnés. Sur le film Armageddon, on avait en vedette Bruce Willis, entre autres, qui a annoncé cette semaine, parce qu'on sait, il a une maladie, une démence frontotemporale. Le temps est compté là, pour l'acteur et va laisser en héritage à la médecine pour qu'on puisse tenter de comprendre et mieux soigner la condition qu'il vit présentement. Un don de son cerveau, il va être remis à la science tout après son décès. Et là, présentement, il est dans une résidence, il est assisté avec des infirmiers, sa famille, bien évidemment. Donc, Bruce Willis, son temps est compté malheureusement et qui nous a fait vibrer avec de nombreux de ses films. 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
0: Un classique signé Radiohead. Également Jonathan Davis de Korn, Van Halen. Et on sort la cloche à vache avec le Blue Oyster Cult. Stay tuned, touchez pas à ce piton-là, Québec City.
4: Oh, c'est bon ça. Touche pas à ce piton-là. On revient dans pas long.
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2: En direct du 55e Salon Autosport Québec, présenté par XPN. C'est pour les gens du rock. Live du Centre de Foire L'Exposité. J'ai même croisé le chum Babu qui vient me faire un tour pour venir me saluer et me serrer la pince. Toujours un plaisir également, Hugo Girard qui est là à la tente Alimentation Première et surtout des centaines, je dirais même des milliers de personnes qui déambulent pour rencontrer les différents passionnés, voir qu'est-ce qui se cache sous le capot des exposants Muscle Car, Hot Rod, véhicules qui vont vous faire rêver. C'est vraiment un incontournable en fin de semaine. 55e édition. Martin d'Anjou qui est venu me voir. Bon, la broue dans le toupette, le Martin, mais travaille très, très fort. Donc, salutations à toute la gang. Et merci de me recevoir encore une fois pour présenter les légendes du rock live. 88-670-9098. Des billets pour Bring Me the Horizon qui vont débarquer au Centre Vidéotron le 30 septembre prochain. J'aurai ça pour vous également. 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Puis soyez original. On le sait,

Central Tao, c'est le succès. Mais il y en a d'autres. Le pad thai, le pad sou, ça peut être la soupe également. Donc, textez-moi 88-670-9098 pour gâter votre maman ou peut-être même pour vous-même. Vous êtes une maman ou ben non, simplement vous dire hey, « Je le mérite, moi, 100$ chez Tyson. » Vous me textez votre plat préféré, 88-670-9098. Rapidement dans le sport, hier, on a eu le cœur brisé, le Canadien qui a perdu en prolongation. C'est de la faute à Gage Gonçalves, mais les gardiens ont été exceptionnels. Surtout leurs poteaux, là, de Vasilevski et de Jakob Dobesch. Donc, on reprend le tout demain, match numéro 7, match ultime. C'est à 18h, donc tout après l'Extra 2000 demain. Eh bien, je vais aussi écouter ça, c'est un incontournable. On est en mode go, abs, go. Et dans le baseball majeur, les Blue Jays sont en série face aux Twins au Minnesota. Jeudi, on l'a perdu 7-1. Hier, on l'a gagné 7-3. Prochain match, c'est dans la prochaine heure à 14h10 et on termine une série de 4 matchs demain à 12h45. On a également la F1, le Grand Prix des États-Unis. Il y avait un Fight Night ce matin. On va parler tantôt avec Dylan Bernard qui est à la console au 1134 Grande Allée Ouest. Et je termine en vous parlant des Capitals. Ça s'en vient dans 24 dodo. Premier match de la saison 2026. 27e pour les Caps. Les billets, ça s'envole très, très vite. Hein. J'en ai croisé beaucoup là aujourd'hui au centre de foire qui me disaient hey, « On va se voir au Capital, 51 matchs. » L'été s'en vient, 26 mai. Réservez vos billets sur le site des Capitales de Québec alors que je vais débuter ma deuxième décennie à l'animation du stade. 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D'ailleurs, Joan Jett nous chante un de ses bons vieux classiques après la voix de Korn. Voici Jonathan Davis dans vos légendes du rock.

0: fin de semaine. Écoute, Légende du Rock. 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
3: Une paire de données, il m'en reste 4, dont une au retour de la pause. Fan de Bring Me The Horizon, surveillez mon signal pour peut-être gagner. Et au retour de la pause, on poursuit la playlist live du Centre de foire d'Expo Cité, 55e édition du Salon Autosport à Québec, présentée par XPN, avec entre autres, du Faith No More. OK, oui, ça promet. Et je vous parlais précédemment des groupes qu'on peut écouter lorsqu'on est stressé. Ben, j'aurai pour vous, entre autres, le band numéro 1 à écouter pour descendre l'angoisse et le stress, Linkin Park. On monte l'adrénaline et on descend l'angoisse au retour.
2: Oh, c'est bon ça. Touche pas à ce piton-là. On revient dans pas long.
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Juste avant Faith No More, c'était Linkin Park. Et je vous parlais des artistes, des groupes qu'on écoute pour faire baisser le stress. Eh bien, c'est eux qui sont en tête de liste. C'est prouvé scientifiquement, mes chers amis. 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Ça se passe à Radio X. Our Lady Peace, après Guns N' Roses, voici Sweet Charlemagne.

La formation canadienne Our Lady Peace envoie les gens du rock en direct du Centre de Ford Expo Cité. Toujours un plaisir de vous croiser sur le terrain. Dans quelques instants, fans de Bring Me the Horizon, un paire de billets à vous donner. J'en ai 5 au total, j'en ai attribué une depuis le début de la journée. Eh bien, j'en donne une autre tout de suite après la sensation Young Blood, qui continue de faire son nom dans le monde du rock and roll. En collaboration avec Billy Corgan et Smashing Pumpkins, voici la pièce Zombie en direct à choix.

Québec. Êtes-vous prêt pour Bring Me the Horizon? La tournée nord-américaine Post-Human Next Gen The Third Ascension Program débarque au Centre Vidéotron le 30 septembre prochain. J'ai 5 paires de billets à donner en fin de semaine. J'en ai donné une depuis le début du show. Pour te qualifier, la formalité est simple. Tu me textes Horizon 88-670-9098 pour courir la chance de gagner. Invités spéciaux Motionless and Wide et The Plot in You. 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Bring Me the Horizon au Centre Vidéotron. 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L'album Post-Human Next Gen qui est justement disponible. Tu veux gagner tes billets? Horizon 88-670-9098 et je dévoile le nom du gagnant. Après Foreigner, voici Cold as Ice.

êtes nombreux à participer. Jonathan, Jean-Philippe Bouchard, Stéphanie Lafrance, Aurélie Desbiérois. Mais c'est Fred Dubé. Fred, tu gagnes tes billets pour Bring Me des fucking Horizon le 30 septembre prochain au Centre Vidéotron. Donc, j'avais 5 paires à donner. Je vous ai mentionné précédemment que j'en avais attribué une. Et là, Fred part avec la deuxième. Il va m'en rester 3 à donner. Ça va être d'ici la fin du show également demain dans les Légendes du Rock, toujours en direct du Centre de Sport d'Expo Cité, 55e édition du Salon Tosport Québec. Venez faire un tour, ça vaut la peine d'échanger avec les différents passionnés. Alors que c'est 9 degrés, demain, soleil, 11. Profitez-en, merci beaucoup d'être là. Bon samedi, place aux Proclaimers. When I wake up.

Blackbird qui était en vedette au Festival d'été de Québec l'été dernier. Let's get rocked dans vos légendes du rock. Et on a des petites nouvelles du groupe suédois Europe qui, après 9 ans d'attente, nous offre un nouvel album le 25 septembre 2026 comme This Madness qui sera disponible sur toutes les plateformes avec des nouvelles pièces dont The Cult of Ignorance et la pièce titre comme This Madness. Et dans quelques instants, je vous offre une petite nouveauté, le premier extrait One on One. Et d'ailleurs, sur cet album-là, là, il va avoir différentes voix, différentes collaborations, des apparitions spéciales, entre autres de Tobias Forge de la formation Ghost et Europe qui vont être en tournée pour le 40e anniversaire du Final Countdown l'automne prochain du côté du Royaume-Uni. Ça se passe surtout du côté européen, en Allemagne, en Autriche, en Suède, en Finlande. Donc rien pour l'Amérique du Nord pour l'instant. Mais en attendant, le nouvel album de Europe, qui je vous rappelle sera lancé le 25 septembre prochain, je vous offre la chance de vous faire votre propre opinion sur la petite nouveauté, la petite dernière, One on One. Puis je pense que ça mérite sa place dans notre playlist de les légendes du rock. Donc voici Europe, les véritables légendes qui reviennent en force avec un nouvel album et un nouvel extrait. Et à 14h dans les prochaines minutes, ne manquez pas le duel. Je vais vous proposer un retour dans le temps 40 ans en arrière entre deux albums qui ont marqué cette année-là. Êtes-vous prêts? Montez le son pour la petite tournière de Europe.

0: Puis, ben la job, hein? La petite dernière de Europe, One on One, en attendant leur prochain album le 25 septembre prochain. Je pense que ça fait la job, ouais. Je pense que ça vieillit bien, Europe. Puis ils nous prouvent encore. Oh, que j'ai hâte d'entendre le prochain album. 25 septembre, let's go!
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0: Vous avez le temps de la pause publicitaire pour voter parce que c'est le duel présenté par Alimentation Première qui sont pas loin de moi au Centre de foire d'Exposité dans le cadre du 55e Salon Autosport de Québec présenté par XPN. Je vous donne le choix de deux albums qui célèbrent cette année leur 40e anniversaire. Voulez-vous entendre au retour trois tunes de l'album So de Peter Gabriel qui inclut des gros succès incluant nul autre que... trois chansons d'un album qui a été assez marquant pour Bon Jovi. Trois tunes de Slippery When Wet. Québec, la parole est à vous. Trois tunes de saut, trois tunes de Slippery When Wet. 88-670-9098, c'est ce qui vous attend au retour à choix.
1: Oh, c'est bon ça. Touche pas à ce piton-là. On revient dans pas long.
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2: 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Dans Morel Live. Et Will est en direct. Ray, The Sports.
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6: 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D'ailleurs, ils sont venus me voir pour me demander si j'étais satisfait de mon service avec eux depuis le début de l'année et ma réponse était dans l'affirmative. Je vous le conseille. Puis d'ailleurs, si vous avez manqué la recette de la semaine, dans le retour, c'est disponible sur le radiox.com. Le duel, c'est quoi? C'est deux artistes qui s'affrontent et vous déterminez le gagnant au 418-670-9098. D'habitude, quand je suis à la station, on le fait au téléphone, mais là, je voulais demander durant la pause publicitaire de faire un choix par texto, toujours via le 418-670-9098, et je vous laisse encore quelques instants pour voter. Vous avez deux albums qui ont été très, très, très marquants en 1986. Nous avons tout d'abord dans le coin gauche le cinquième de l'artiste du Britannique Peter Gabriel, l'album So, qui est sorti le 19 mai 1986. Et dans le coin droit, troisième album du groupe du New Jersey, Bon Jovi, Slippery When Wet. Et je vous demandais, 88-670-9098, voulez-vous entendre trois tunes de Saut ou trois tunes de Slippery When Wet? Vous êtes prêts, Québec City? C'est parti! Et là, je regarde les textos entrés, là. Il y a des fans de Peter Gabriel. Il y a des fans de Bon Jovi. Il y a Sylvain qui m'écrit, calvaire, dur choix, mais je vais y aller avec Peter Gabriel. Aram qui y va avec Peter Gabriel, Patrick Girard y va avec Bon Jovi. C'est le fun de vous lire. Jean-François Picard y va pour Bon Jovi. Nancy Vermette également pour la formation du New Jersey. On a des votes pour So. On a des votes pour Slippery When Wet. Mais même David Gagné, eh bien, poursuit. Oh, Odette Leblon y va également pour le groupe La Formation américaine. Je crois que j'ai eu le temps de voter, mes chers amis. Avec mon œil de gars qui est bien hydraté grâce à XPN. Trois tunes, back to back to back. The Slippery When Wet. Hey, cet automne, déjà 40 ans pour cet album. Des millions de copies vendues. Donc, vouliez-vous des tonnes de copies? Il y en avait, puis c'était loin d'énerver, puis ça vieillit bien. You Give Love a Bad Name, Wanted Dead or Alive. Et on commençait en chantant. Wow! Voici Living on a Prayer. Bon Jovi. Les gagnants du duel de ce samedi 2 mai 2026.

0: L'album Slippery When Wet qui gagne sur l'album So de Peter Gabriel, c'était le duel dans vos légendes du rock.
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0: La tournée 50e anniversaire de Twisted Sister qui se fera sur Randy Snyder, c'est Sebastian Bach, l'ancienne voix de Skid Row qui va s'occuper de mettre le feu et de chanter leur plus grand classique. En direct du Centre de foire d'Expo Cité, 55e édition du Salon Autosport Québec, présenté par XPM. D'ailleurs, c'est eux qui m'hydratent pour une petite canette d'électrolyte, Delta électrolyte, fraises et kiwi. C'est Sylvain de XPN qui s'occupe de m'abreuver. Puis ça, c'est là, c'est le chum Babu qui est venu me voir et qui m'a tendu une canette. Vous pouvez pas refuser une canette et un aussi beau cadeau de l'ami Babu. 88-670-9098. D'ici la fin de l'émission, d'autres 100$ chez Tyzone. Oui, vous me textez votre plat préféré. Général Tao, la soupe, le pad thai, le pad sou, les dumplings. Puis peut-être que vous allez gagner votre 100$ chez Tyzone. Et également des billets pour Bring Me the Horizon le 30 septembre au Centre Vidéotron. Le numéro à retenir, c'est le...
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0: C'est comme Shirley Manson, vous êtes heureux seulement quand il pleut, vous allez être servi. Les averses aujourd'hui, 9 degrés, c'est ce qu'on a maximum. Demain, soleil, 11. Et pour la semaine, 11, 16, 9, 14, 12. Pas de complémentaire, mais ça va être du temps gris avec de la pluie. 88-670-9098, Shirley Manson, que j'ai eu la chance de rencontrer avec le Nevermind Man, Butch Vig, lors de leur passage au Festival d'été de Québec il y a quelques années. J'étais tellement nerveux, j'étais tellement épuisé, que quand je suis arrivé pour la présenter, j'ai eu un blanc. Puis là, m'a regardé, m'a dit, Shirley Manson, my dear, like the Shirley Temple. Ah oui, un peu de grenadine, merci beaucoup. Avez-vous vu passer les petites capsules? On est en mode hockey, on a la fièvre des séries. Go Habs Go, demain, 18h, match numéro 7. D'ailleurs, le Lightning qui est favori, hein, parce que eux ont connu 52 matchs numéro 7 dans leur carrière et le Canadien seulement 12. Donc, au niveau de l'expérience, c'est le Lightning qui est avantagé. Mais je fais une petite parenthèse comme ça parce que le podcast Palais Hockey, c'est Richardson Zephyr qui, en passant d'ailleurs, est en spectacle ce soir avec sa tournée chez mes amis Les Grands Bois à Saint-Casimir. Il reste quelques billets. Mais Richardson Zephyr, qui est aussi connu sous le nom du policier sexy, j'ai un fusil, tu vas mourir, est arrivé avec un podcast avec des panélistes. Puis c'est comme c'est quatre Haïtiens qui parlent de hockey et donnent leurs analyses. Je vais entendre un extrait d'un épisode. D'ailleurs, il y en a juste trois disponibles et on les dévore. C'est pas trop long, là. C'est une vingtaine de minutes où il parle de hockey à la sauce haïtienne. C'est du bonbon.
1: Beaucoup d'efforts pour la défense. On se croyait à la citadelle à plusieurs parties. Et je voulais parler de Lanotsun. Lanotsun, est-ce qu'on croit que Lanotsun, c'est le meilleur défenseur que le Canadien a pas eu depuis Robinson ou Piquet-Souban?
2: Premièrement, c'est une très belle région au Québec.
3: Au Québec seulement.
1: Oui. Mais pour la défensive, Lanotsun, un joueur qui est très fort.
2: J'avais compris Lanaudière.
1: Lanaudière, oui, c'est vrai, c'est une belle région.
4: Anson me fait penser à Maradona.
1: Oui.
4: Comment il dribble avec la rondelle.
1: Oui.
4: C'est très spectaculaire.
5: Moi, je ne suis pas d'accord. Ce n'est pas un bon joueur là, pour le Canadien de Montréal.
4: Comment ça? C'est la recrue de l'année? Oui?
5: Non, ce n'est pas la recrue de l'année.
4: Comment ça?
5: Ça fait deux saisons qu'il est là.
6: Argument béton.
1: Moi, je crois que tu es juste jaloux.
5: Non.
1: C'est jaloux, Hudson. Blasphème.
0: Blasphème, Lane Hudson. Hey, sérieusement, là, le podcast Parler Hockey, si vous n'avez pas écouté ça, c'est du bonbon. Je vous le conseille, c'est disponible sur toutes les plateformes. Heart, ça s'en vient après R.E.M. Voici Everybody Hurts en direct du Centre de Voir d'Exposité. 55e édition du Salon Autosport Québec. Il y a beaucoup de monde qui sont là. Merci beaucoup d'être branchés à choix. Venez faire un tour, venez rencontrer les différents passionnés. C'est jusqu'à 21h ce soir. Mm-hmm.

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0: On va croiser Martin d'Anjou dans les dernières minutes. On a battu plusieurs records, pas juste au Salon Autosport Québec, mais également au Centre de Foire d'Exposité. Beaucoup, beaucoup de monde, mais c'est tellement grand, c'est tellement vaste qu'on se pile pas sur les pieds. Donc jusqu'à 21h ce soir, également demain à compter de 10h, c'est l'incontournable pour les passionnés de moteurs. Venez voir ce qui se cache sous les capots et jaser avec les différents passionnés. Moi, je suis à côté de la porte 21 pour un fist bump ou prendre votre bébé dans les bras. Ouais, il y a une auditrice qui est arrivée avec la poussette. Elle dit, hey, mon chum est un gros fan de toi, un grand fan, puis on aimerait ça que tu prennes une photo avec notre bébé. Fait que j'ai pris le bébé dans mes bras, j'ai pris une photo avec le bébé, le petit Félix, qui avait pas l'air trop de comprendre ce qui se passait. Puis lorsque je l'ai redonné à sa maman, ben, il s'est mis à pleurer. Ouais, ouais. J'ai du talent pour bien les affaires, mais pour prendre un bébé dans mes bras, ouais, ça je pense que c'est pas nécessairement dans les talents que je possède. 88-670-9098, c'est l'incontournable à Québec. La 55e édition du Salon Autosport au Centre de Foire d'Exposité. Venez faire un tour!
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0: en fin de semaine. Écoute, Légende du Rock. 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

0: si on y était pour l'été qui s'en vient, avec un mini-concert de Papa Roach et The Offspring, c'est 42 millions d'albums vendus, les deux bandes ensemble. 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

45 ans cette année pour Journey Don't Stop Believin'. Pas mal l'année, pas mal l'âge que je vais avoir également cet automne. Mais faut croire que ça vieillit bien. En direct du Centre de foire d'Expo Cité, 55e édition du Salon Autosport Québec présenté par ISPN. Jusqu'à 21h, venez faire un tour, venez jaser avec les différents passionnés, voir ce qui se cache sur leur capot. Alanis Morissette, AC/DC, c'est ce que je vous offre live.

Il y a vraiment des beaux bolides au Centre de Ford Expo Cité jusqu'à 21h ce soir. Venez faire un tour. Hugo Gérard, qui est pas très loin de moi, devant moi, une Charger bien shiny. Et juste à côté, Thunderbird Québec qui sont là. Des modèles des années 50, des années 70. Ça vaut la peine de venir jaser avec les différents exposants qui sont là. Également demain, de 10h jusqu'à 17h, on parle déjà de records d'achalandage. Martin D'Anjou qui a la broue dans le toupette et qui est très, très, très content de vous rencontrer également. Deep Purple, dernière heure des légendes du rock. Ensuite, dites oui à l'Extra 80, grosse nostalgie. Mais juste avant, Smoke on the Water. Voici un band qui sera intronisé au Rock and Roll Hall of Fame. Place à Oasis, place à Champagne Supernova. Oh.

0: Là, ça me rappelle le bon vieux Guitar Hero, PlayStation, Deep Purple, Smoke on the Water, nouveau légende du rock en direct à Choix au Centre de foire d'Exposité, 55e édition du Salon Autosport Québec, jusqu'à 21h ce soir, autosportquebec.com pour tous les détails, et avoir le visage de Martin d'Anjou qui était bien content de l'achalandage. Il y a vraiment beaucoup de monde, mais c'est tellement grand, c'est tellement vaste qu'on ne se pile pas sur les pieds. 88-670-9098 à la console au 1134 Grand Allée Ouest, c'est Mr. UFC himself, Dylan Bernard, et qui a gardé un œil sur, oui, le UFC Fight Night ce matin, très, très tôt en Australie, mais également, c'est le Grand Prix de la Formule 1, puis on avait une formule sprint, parce que les qualifications, ça débute dans les prochaines minutes, c'est ça?
1: Exactement, ça commence à 16h, le sprint a commencé un peu plus tôt à midi.
0: Et qui a gagné, qui a été le plus rapide?
1: On a eu le champion de l'année dernière, Lando Norris, qui a remporté sans vraiment de grandes surprises.
0: Et ça, est-ce que ça donne des points supplémentaires pour le classement des pilotes?
1: Oui, exact. Si je me trompe pas, c'est environ 8 points qu'il y a eu de plus. Donc, habituellement, c'est 25 points. C'est qu'on gagne la vraie course. Mais ça fait quand même 8 points de plus. Il se rapproche du championnat petit à petit.
0: Petit à petit, la saison ne fait que commencer. Puis ensuite de ça, c'est quoi? Parce que le Grand Prix du Canada, c'est-tu le prochain ou c'est à la fin du mois de mai, celle-là? Hein?
1: Exact, ouais. C'est le 24 mai, c'est le prochain, oui, en effet.
0: Ah, on va garder un œil là-dessus. D'habitude, c'est toujours au mois de juin, mais là, fin mai pour le Grand Prix du Canada. Hey, Dylan, merci beaucoup d'être là en passant à la mise en onde.
1: Ben, ça me fait plaisir.
0: Passe une belle journée.
1: Absolument.
0: Passe une belle journée. Oui, bon. Parfait. Excellent. Hey, 88-670-9098. Je m'adresse maintenant aux amateurs de rock, les amateurs de Bring Me the Horizon, qui ont annoncé cette semaine qu'ils seront au Centre Vidéotron le 30 septembre prochain. Tu veux gagner une paire de billets, tu me textes Horizon. Horizon, c'est la formalité 88-670-9098. Avec invités spéciaux Motionless and Wide, The Plot in You. Les billets sont disponibles sur gestep.com, ticketmaster.ca. La tournée nord-américaine Post-Human Next Gen, The Third Ascension Program, qui sera en ville. Horizon, c'est ce que tu dois me texter au 88-670-9098. Je dévoile le nom du gagnant ou de la gagnante dans les prochains instants. J'aurai deux autres paires de billets à vous donner demain. Pendant les légendes du rock, qui seront également en direct du Salon Autosport Québec de 10h jusqu'à 17h, mais ce soir c'est jusqu'à 21h, donc venez voir les différents passionnés, venez voir les bolides, venez voir surtout ce qui est exposé sous le capot. 88-670-9098. Pendant que je fais mon gagnant, je vous offre un peu de Billy Idol, place à White Wedding à Choix.

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7: Stéphanie Lafrance, félicitations, tu gagnes tes billets pour Bring Me the Horizon. Pour les autres, ben il vous reste deux choix. Soit attendre demain, j'aurai deux autres paires de billets à vous donner. Sinon, ben c'est gestep.com ou ticketmaster.ca. Mais juste avant d'entamer le dernier droit des légendes du rock et de se diriger tranquillement vers l'Extra 80, je vous parle de Era Plus. 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

Mes très chers amis, il est passé 16h. Bienvenue dans la dose de nostalgie des années 80 sur les ondes de choix 98,1. Je me présente, moi c'est Yannick, vous me connaissez sous le nom de Pee-wee. Jusqu'à 19h, je poursuis mon marathon radio avec une solide playlist qui va vous faire vibrer et surtout vous rappeler de bons vieux souvenirs. J'espère que vous êtes prêts, buckle up, parce qu'après les Bad Boys du rock and roll, Motley Crue en poursuit en douceur, parce qu'il faut pas trop se brusquer, là, non, commence ça en beauté, ce road trip-là, avec nul autre que Whitesnake, voici Is This Love, bienvenue dans l'univers de l'Extra 80.

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Dans le sport, ce qui retient mon attention, bien évidemment, les Capitales. Dans 24 jours, on débute la 27e saison des Capitales. 26 mai, soyez présents en grand nombre. Alors que je serai à l'animation, encore une fois, cette année, pour mettre le feu dans le stade Canac. Mais avant de parler baseball, parce que oui, il y a les Blue Jays qui jouent, ça va pas super bien, là. Et parlons du Canadien, match numéro 7, c'est confirmé, c'est à 18h demain à Tampa Bay. Et le Lightning qui a un peu l'avantage, hein, car dans leur histoire, c'est 52 fois qu'ils ont eu à disputer un match numéro 7 versus le Canadien, seulement à 12. Donc, gros match de hockey. Hier, c'était intense. C'était surtout crève-cœur en prolongation, mais Vasilevski et Jakob Dobesch qui ont gardé les buts. Et je pense qu'ils ont remercié un peu leur poteau. Donc, demain, 18h, on est en mode go, abs, go. Avez-vous autant la fièvre des séries que moi, je l'espère? 88-670-9098, c'est l'Extra 80 jusqu'à 19h. Et voici un autre hit qui mérite sa place directement pigé dans les années 80.

Festival de Lévis a annoncé sa programmation cette semaine, du moins ce qu'il manquait, car on savait que Sale Barbe serait là, The Offspring, Papa Roach, on a ajouté Angine de Poitrine, Les Vulgaires Machins, Jeff Posé, Marie, Annick Lépine, les Cowboys Fringants qui vont faire partie de la programmation l'été prochain. C'est donc un rendez-vous et ne manquez pas le 10 à 7 avec l'ami Danny Hall, l'animateur du retour, qui va vous proposer un petit spécial 100% festival, comme si on y était. Donc, c'est un rendez-vous à ne pas manquer. Tout de suite après, l'Extra 80. Merci beaucoup d'être là. Bon samedi. Et on poursuit avec un autre classique qui mérite sa place dans notre playlist. Vous dites oui à l'Extra. Voici un autre hit des années 80.

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Jusqu'à 21h au Centre de Foire d'Expo Cité, c'est la 55e édition du Salon Autosport. Salutations à tous ceux que j'ai croisés, surtout à Martin D'Anjou et son équipe qui travaillent très, très fort pour attirer les gens de la région de Québec et même aux alentours. Là, j'ai croisé des gens de Trois-Rivières, de la Gaspésie aujourd'hui, des plus jeunes, des plus vieux. Wow, un incontournable, et on parle déjà de records qui ont été battus, pas juste pour le salon, mais également pour le Centre de Foire d'Expo Cité. Donc, on reprend le tout demain. Je serai là à côté de 9h, mais les portes ouvrent à 10. Gratuit pour les enfants de 12 ans et moins, accompagnés d'un adulte. Ça va jusqu'à 17h, mais ce soir, c'est jusqu'à 21h. Donc, vous avez encore du temps d'aller faire un tour au Centre de Foire d'Expo Cité, aller rencontrer les passionnés, voir les Muscle Cars, les Hot Rods, les Thunderbirds, les Chargers, les Mustangs. Jusqu'à 21h ce soir, c'est un rendez-vous. Et pour tout de suite, vous êtes oui à l'Extra. C'est l'Extra 80, que le meilleur des années 80. Et voici un autre hit qui mérite sa place, un souvenir des années 80.

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Et pour tout de suite, vous dites oui à l'Extra 80. Voici un autre hit des années 80.

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Mais en attendant, le lendemain, on vit le moment présent avec les hits du passé, les hits des années 80. Vous écoutez l'Extra 80.

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Dans le sport, ce qui retient mon attention, bien évidemment, les Capitales. Dans 24 jours, on débute la 27e saison des Capitales. 26 mai, soyez présents en grand nombre, alors que je serai à l'animation encore une fois cette année pour mettre le feu dans le stade Canac. Mais avant de parler baseball, parce que oui, il y a les Blue Jays qui jouent, donc pas super bien, là. Et parlons du Canadien, match numéro 7, c'est confirmé, c'est à 18h demain à Tampa Bay. Et le Lightning qui a un peu l'avantage, hein, car dans leur histoire, c'est 52 fois qu'ils ont eu à disputer un match numéro 7 versus le Canadien seulement à 12. Donc, gros match de hockey hier.

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Le Festival de Lévis a annoncé sa programmation cette semaine, du moins ce qu'il manquait, car on savait que Sale Barbe serait là, The Offspring, Papa Roach, on a ajouté Angine de Poitrine, Les Vulgaires Machins, Jeff Posé, Marie, Annick Lépine, les Cowboys Fringants qui vont faire partie de la programmation l'été prochain. C'est donc un rendez-vous. Et ne manquez pas le 10 à 7 avec l'ami Danny Hull, l'animateur du retour, qui va vous proposer un petit spécial 100% festivant, comme si on y était. Donc, c'est un rendez-vous à ne pas manquer. Tout de suite après, l'Extra 80. Merci beaucoup d'être là. Bon samedi. Et on poursuit avec un autre classique qui mérite sa place dans notre playlist. Vous dites oui à l'Extra. Voici un autre hit des années 80.

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Et pour tout de suite, vous dites oui à l'Extra 80. Voici un autre hit des années 80.

Demain, dans les légendes du rock, deux choses. 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Mais si j'étais toi, je tendrais l'oreille pendant les légendes du rock en direct du salon. Le salon Autosport au Centre de foire d'Expo Cité pour gagner tes billets. Mais en attendant, pendant demain, on vit le moment présent avec les hits du passé, les hits des années 80. Vous écoutez l'Extra 80 à choix.

Et voilà, c'est déjà tout pour moi. Merci beaucoup d'avoir été là en si grand nombre. C'est Pee Wee, ça sa révérence, qui vous dit à demain, si Dieu le veut, pour une autre playlist légendaire en direct du Centre Foire d'Expo Cité pour la dernière journée du Salon Autosport. 55e édition, les portes vont ouvrir à 10h, mais moi, je vais être là à compter de 9h, donc mets ton cadran pour ne pas manquer la gorgée de café et ma playlist sur les ondes de choix. Et dans quelques instants, V8 vous offre son 10 à 7 spécial festivant, mini-concert de Papa Roach et The Offspring. Ce qui va manquer, c'est du angine de poitrine. Faites attention à vous autres, soyez gentils, là, puis je vous reparle dans moins de 24 heures. Peace out, mic drop, ciao.

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3: Samedi soir, c'est Choix Radio X, c'est le 10 à 7. Mon nom est Danny Hull, DH. On est là pour les 10 prochaines minutes. On a reçu de la belle visite cette semaine dans le retour à la maison. Sébastien Huot du Festivant, ça s'en vient 29 juillet au 2 août. Et selon moi, c'est la meilleure, sinon l'une des meilleures programmations. On a vraiment mis le paquet avec, entre autres, Angine de poitrine. Il y aura Offspring, Papa Roach, Marshmallow, le fameux DJ américain. Il y a des écoutes, lui, de 2,6 milliards de ses tunes sur Spotify. C'est écœurant! Mais nous, ce qu'on va faire pour les 10 prochaines minutes, bon, on va se faire une espèce de concert avec Offspring et Papa Roach. On va commencer ça avec deux tunes de Papa Roach. J'entendrai Wake Up Calling ainsi que Heaven If It Kills Me et aussi It That's de The Offspring. C'est le 10 à 7 à choix spécial. Papa Roach et The Offspring.
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Papa Roach dans le 10 à 7, 418-670-9098. Textez-moi, je veux toujours le savoir. Je suis curieux le samedi. Moi, je prends le temps de me déplacer pour vous jouer de la sacrée bonne musique. J'aime toujours savoir un petit peu de compagnie. Vous me textez de quel endroit vous nous écoutez. Peut-être quelle tune vous voulez entendre, soit de The Offspring ou Papa Roach, parce que le 10 à 7 est pas fini, puis vous pouvez jouer au directeur musical. Ça va me faire plaisir. Alors, faites sonner. En fait, écrivez-moi 418-670-9098. Les trois prochaines chansons vont ressembler à ceci. Self-Esteem avec The Offspring. Getting Away with Murder, Papa Roach. Et ma préférée de ce band de la Californie qui a vendu 32 millions d'albums. Voici Gone Away avec The Offspring dans le 10 à 7 à choix.

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3: C'est bon, c'est écœurant. C'est un ben. 32 millions d'albums vendus, dont un record pour un album indépendant, l'album Smash en 94, The Offspring, qui seront à Lévis. C'est pour le festival, ça va être le soir du 2 août pour compléter, avec juste avant Angine de poitrine. Ça va être écœurant comme soirée, on va se le dire pareil, là. Tout ce qu'on souhaite, c'est que ce soit une température idéale. Bon, les trois prochaines chansons pour ce bloc-là, ça va ressembler à Scars de Papa Roach, Come Out and Play de The Offspring et Last Resort de Papa Roach. Dans le 10 à 7, c'est un mini-concert avec les deux bands rock qui seront présents au festival, c'est-à-dire Papa Roach et The Offspring dans le 10 à 7.
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Last Resort avec Papa Roach, 1,5 milliard d'écoutes sur sur Spotify. Je venais vous dire, c'est peut-être aussi sur YouTube. Je pense qu'il y en a quasiment autant sur YouTube, mais c'est tout un ben, Papa Roach, qu'on aura la chance de voir avec le chanteur Jacob Jack Shaddix, qui a déjà eu des gros problèmes de consommation, mais totalement à jeun depuis quelques années. On va se quitter avec The Offspring en vous disant qu'il reste encore des forfaits pour les 5 jours du festival du 29 juillet au 5 août. Demain, 9h, soyez-y, parce que Yannick Pee-wee sera là pour les légendes du rock. Il sera live en direct du Salon Autosport. Je vous souhaite un super de bon week-end. On se reparle lundi 15h dans le retour à la maison. Salut, bye!

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